0: The Thread, morceau instrumental de Ronthal, aussi connu sous le nom de Bumblefoot, s'est sorti dans son tout dernier album. Et je peux vous dire que dans la solitude de mon appartement, ce morceau me fout la chair de poule. C'est hyper expressif.
1: Oui, la guitare chante elle-même, quoi.
0: C'est aussi balèze que des chanteurs d'opéra. Mmh. C'est très très incarné. En plus, il donne l'impression que c'est facile. C'est extrêmement dur de jouer aussi bien. Donc voilà, c'est magnifique. Si ça vous intéresse, n'hésitez pas à aller écouter son dernier album en entier. C'est assez varié, assez nuancé. Il y a des choses un petit peu plus hard, mais en même temps, le fan de Pink Floyd que je suis était aussi vraiment charmé par ces petits glissando atmosphériques. On va passer sur quelque chose de beaucoup moins fin, mais de beaucoup plus rigolo, puisqu'on va parler d'un groupe qui s'appelle Rascal, qui est un groupe belge avec des masques. Tous les musiciens sont déguisés en gobelins. Donc ils ont des petits masques verts avec des grandes oreilles et ils font du folk metal. Et comme en plus ils sont belges, je désespère pas de un jour les faire venir ici. Ça serait très chouette, surtout avec les masques.
1: Ouais.
0: Je me demande à quel point ils gardent leur personnage. Mais en tout cas, alors c'est vraiment ce que vous pouvez attendre d'un groupe de folk metal à la Korpiklani, vous voyez, donc quelque chose d'assez sautillant, d'assez festif, mais en même temps ça nous déplaît pas, quoi. Et en plus il y a cette espèce de rugosité aussi, vous allez voir que le chant est quand même assez bourrin. Donc on écoute ça tout de suite avec le morceau Drums of War.

0: Rascal avec le morceau Drums of War. Encore une fois, c'est belge, c'est du folk metal gobelin avec des musiciens qui ont tous des masques de petits gobelins.
1: Ça aurait pu être des bretons aussi.
0: C'est pas faux, c'est vrai. Après, c'est vrai que le biniou, ça nous inspire toujours ce genre de choses. Je ne désespère pas à l'idée de les avoir un jour dans l'émission. Je vais essayer de les attirer en mettant une saucisse au bout d'une canne à pêche, comme ça. Et puis on verra. Suivez cette émission pour savoir ce que ça donnera pour la suite. Pour la suite, justement, et si on allait à Miami ?
2: Oh.
0: Miami, les plages de sable fin, mais surtout les alligators et le death metal. avec un groupe qui s'appelle Solstice. Solstice, qui est un groupe qui a été formé par Rob Barrett. Mais qui est Rob Barrett ? Pour les fans de death metal, c'est l'un des guitaristes cultissimes de Cannibal Corpse. Mais avec Solstice, il a fait quelque chose de quelque part un peu moins hard, un peu plus old school et un peu plus thrashy aussi. Donc si vous voulez quelque chose un peu à la Death Angel, mais avec un petit supplément d'âme de violence, et ben c'est Solstice pour vous. Un premier album qui est sorti en 92 et qui est de grande qualité. On va écouter un morceau qui s'appelle Survival Reaction. Je pense que voilà, si vous aimez le death thrash old school, vous avez vraiment de quoi vous nourrir. Direction Miami.

Solstice avec le morceau Survival Reaction, vraiment du death metal Diable de Tasmanie. Vous voyez une musique qui est un peu représentative de l'état mental de votre petit cousin de 6 ans qui a mangé trop de sucre. Vous voyez, ça va vite, ça fait du bruit. Puis j'aime bien en plus ces espèces de hurlements qui pas très techniques, des très comme ça où ça donne un peu l'impression qu'on est en train de casser quelque chose, voyez, de taper sur une télé avec des battes de baseball. Enfin voilà, c'est super cathartique, ça fait du bien. Ça s'appelle Solstice et ça vient du pays des alligators, la Floride. J'espère que ça vous aura plu. On va rester dans cette ambiance casser des trucs, mais cette fois-ci, on va un peu plus sortir dans la rue, mettre ses rangers et aller taper sur des CRS parce qu'on va passer un petit peu de hardcore. Ça fait toujours du bien avec un groupe qui s'appelle False Reality avec le morceau Mirror. Donc voilà, un petit peu de hardcore de bon goût avec une chanteuse. C'est parti pour 2 minutes 40 de fun.

Du hardcore très efficace avec False Reality et le morceau Mirror, et en même temps dans le morceau des petits moments un peu de spleen en clean, et puis ça reste très riffé, il y a des moments assez mélodiques dedans. J'espère que ça vous aura plu. On va baisser un petit peu la tension maintenant, on va revenir à un petit peu de heavy doom, quelque chose d'un petit peu plus spirituel, d'un petit peu plus mystique, avec un groupe qui nous vient de Seattle comme Nirvana, mais qui ne fait pas du tout la même musique du heavy doom. Je vous disais, le groupe s'appelle Serpent Rider. On va écouter un morceau qui s'appelle The Hero Spirit et qui va vous emmener dans quelque chose d'un petit peu fantasy, et ces moments un petit peu lugubres à la lisière de la forêt où vous savez ces espèces de paysages clairs-obscurs un peu enfumés où il se passe des choses un peu mystérieuses. Si vous aimez des groupes comme Smolder par exemple, les Canadiens de Smolder, c'est tout à fait dans cet esprit là. On écoute ça tout de suite. Je vous disais Serpent Rider avec The Hero's Spirit.

0: Serpent Rider, c'est un groupe américain et si ça vous a plu, je vous conseille vraiment l'album en entier qui est assez cohérent et qui garde cette espèce de puissance magique. Si vous aimez les ambiances à la Conan le Barbare, c'est exactement cette idée-là, mais en même temps avec un petit peu plus de girl power. Je sais pas, ça vous a plu ?
1: Bah oui, carrément.
0: Trop cool.
1: C'est mon truc.
0: Parfait. Ça s'appelle Serpent Rider, on le redit une dernière fois. On va se passer un petit peu de power symphonique avant de conclure cette émission avec quelque chose de plus dark. On va passer à un groupe qui s'appelle Empress, comme l'impératrice en gros, et qui a sorti un album il y a relativement peu de temps dans lequel il y a le single Black Arcana que j'ai trouvé assez chouette. On écoute ça tout de suite rapidos avant de dire les salutations d'usage et de finir avec un petit peu de black metal mélodique flippant. Voilà, c'est parti, on écoute ça, Empress.

0: Empress avec le morceau Black Arcana, un groupe de symphonique power metal que je vous conseille si vous aimez les groupes à la Nightwish ou Within Temptation, à plus forte raison parce que il y a un vrai effort qui est fait sur la production et notamment pour mettre en avant la voix, ce qui n'est pas toujours évident dans ce style. Je vous avoue que j'en cherche quasiment pour chaque émission histoire d'en avoir et je tombe sur des tas de trucs qui sont très très kitsch parfois, où on a l'impression que c'est un peu resté dans les années 2000 tant au niveau de la prod que du chant de manière générale. On sent que c'est un peu resté dans une espèce de bulle. Et là, en l'occurrence, pour Empress, c'est pas le cas. Il y a une espèce de fraîcheur et on sent qu'il y a une vraie puissance vocale. Je vous avais déjà parlé aussi de Pythia dans cette émission. C'est des groupes de synfo modernes que je vous conseille vraiment. Et avec ça, on arrive déjà à la fin de cette émission. Alors, je vous rappelle que nous sommes rediffusés dans la nuit de lundi à mardi à 1h du matin, dans la nuit de samedi à dimanche à 1h également, mais surtout le vendredi à 22h30 pour terminer la semaine en beauté. Nous possédons une page Facebook, Les Comptines du Forgeron, que vous pouvez liker, partager, ou vous pouvez suggérer des groupes à chroniquer, ou vous suggérer vous-même si vous voulez venir discuter avec nous dans l'émission. Vous pouvez le faire aussi sur Instagram. Je vous rappelle qu'au niveau planning, la semaine prochaine, on reçoit Biur dans cette émission, et que dans 2 semaines, on reçoit Swamp Evil, un tout nouveau groupe de Doomstoner qui a des super photos promo. Le 7 juin, on reçoit Sungrave, groupe qui nous a été dégoté par Mavo, et ce sera pas le seul sur le mois de juin. Le 14 juin, on reçoit le black metal de Lord Ketil, la dernière signature de Malpermisita Records. Le 28 juin, on reçoit Axis, ouais, également trouvé par Mavo. Il y aura peut-être des petites surprises, on est en train d'en discuter. On passe en juillet, et le 5 juillet, on reçoit Derelict pour vous saluer avant les vacances, d'une certaine manière. Pour revenir des vacances comme il faut, le 30 août, on reçoit Marwal. Et ensuite, en septembre, on a Rush on Mars le 6 septembre, Indicible le 13 et le Dawn Festival le 20. Je le rappelle, le Dawn Festival, c'est un festival qui va donner ses profits au refuge et donc qui va lutter contre les violences faites aux femmes, une cause que à Radio PFM, on soutient toutes et tous. N'hésitez pas à élire votre chroniqueur préféré, et cette semaine c'est un match au sommet entre Julien, Damien, Vivien et Marco, car on le sait, les chroniqueurs que vous préférez, c'est toujours ce que vous n'entendez pas, malgré nos efforts. Ah, c'est pas faute d'essayer, hein, mais voilà, c'est toujours comme ça. 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Pour finir, je vous avais prévu quelque chose d'un peu agressif et en même temps mélodique. On va se passer un groupe polonais qui nous vient de Poznan. J'imagine que ça se prononce comme ça, mais je
1: pense... Poznan.
0: Poznan, d'accord. tu sais mieux que moi.
1: Je sais pas.
0: Dans le doute. C'est un groupe qui s'appelle In Twilight's Embrace. Et vous allez voir, ça a quelque chose de très lyrique, d'assez ample. On va se quitter avec le morceau éponyme de leur album Lifeblood. C'est parti. Chers amis, prenez bien soin de vous, regardez bien de chaque côté avant de traverser la route, et s'il vous plaît,
2: ne courez pas avec des ciseaux.
0: Bisous à tous les amis.
1: Bye.
0: C'est parti.

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0: Bonjour à tous et à toutes, nouvelle édition de Rose Citron. Salut Boris, salut Paul-Éric.
1: Hello à vous deux.
2: Salut Boris, salut Christophe.
0: Alors ben, c'est moi qui vais démarrer avec une légende, enfin avec le maître, le patron, comme disait Federico de Dire dans l'émission Le Patron. Bah oui, il s'agit de Paul McCartney avec son nouvel album.
1: C'est le 26e si je ne me trompe pas.
0: Ouais, j'ai pas fait le compte.
1: Ouais, je pense que oui.
0: Avec que sa carrière solo ou avec les Wings et les Beatles?
1: Non. Oh, ah oui, bah là, alors du coup, je sais pas. Je pense que c'est.
0: Oui, enfin, de toute façon, peu importe. Ouais. Hein. Même s'il avait sorti qu'un disque, je crois que ce serait quand même une légende. Paul McCartney avec son nouvel album qui s'intitule donc The Boys of Dungeon Lane. Il revient aux sources. Dungeon Lane, c'était donc une rue de Liverpool, de son quartier de Liverpool quand il était gamin, qu'il a arpenté.
1: D'ailleurs, de toute façon, tout cet album rappelle son enfance. Hein,
0: c'est ça. Oui, de toute façon, il creuse ce sillon déjà depuis très très longtemps, la nostalgie. Donc, il a toujours été désireux de clamer qu'il n'était pas qu'un compositeur de ballades inoubliables. Il voulait aussi démontrer qu'il savait être le rocker hargneux, en témoigne Helter Skelter, hein, une des pièces fondatrices du hard rock, chanson écrite pour les Beatles en 68. Et puis aussi faire taire cette légende urbaine consistant à dire que Lennon était un vrai rebelle et Paul McCartney un compositeur de douceur mièvre. La preuve en est Imagine, parce que Imagine de John Lennon n'est rien d'autre qu'une chanson naïve, hein, destinée au boom adolescente, écrite sans beaucoup d'imagination d'ailleurs. Cependant, l'auteur de Yesterday, un des chefs-d'œuvre indépassables du genre, écrite à 23 ans, reste le maître des ballades géniales qui, même après des centaines d'écoutes, parviennent encore à émouvoir. L'album peut sembler inégal, cependant, à 84 ans, à la différence d'un Jagger, Paul McCartney assume complètement la fragilité liée à son âge. Ainsi en découle une poignée de chansons hyper touchantes lorsqu'il fait de la nostalgie un élément indispensable à sa survie et à son optimisme. Paul McCartney brille alors de mille feux, hein, dans ce monde dévasté par la barbarie de psychopathes avides d'argent et de pouvoir. Parmi ses beautés intemporelles, à commencer par Day We Left Behind, premier single, hein, sorti en avant-première, ou encore As You Lie There, Comme Tu Reposes Là-bas, chanson en forme de monologue destinée à John Lennon. McCartney ne s'étant jamais remis de sa disparition, alors que les deux hommes avaient réussi à se reparler après des années de brouille juvénile. Mais aussi Mama Gets By est un sommet d'émotion, chanson dédiée au maire Courage, lui qui, comme John Lennon, a connu le traumatisme de perdre sa mère à la sortie de l'enfance. Donc on écoute, je passerai que du Paul McCartney de ce dernier album, pour marquer l'événement, quoi. Bon, c'est pas très original, mais voilà, j'avais envie. Et donc, Mama Gets By, on démarre par le dernier titre de l'album.
1: Eh ben, on va envoyer ça tout de suite.

0: Voilà, donc, un classique, c'est écrit comme un classique, en fait. Voilà, une très belle chanson de Paul
1: McCartney. Oui, il se réinvente pas, mais en même temps, il est toujours...
0: Non, de toute façon...
1: Toujours la voix, hein, on reconnaît.
2: Clair, ouais. Sa voix,
1: On reconnaît Paul McCartney, voilà.
0: Ouais, sans chercher non plus à la trafiquer ou quoi que ce soit, sa voix a vieilli.
2: Parce qu'il a quand même 84 ans. 84 ans, il a encore une voix de... Enfin, en tous les cas, on a l'impression que c'est une voix de jeune homme, encore.
0: Oui, mais bon, on sent quand même que sa voix n'est plus la même,
2: même
0: par rapport à celle d'il y a quelques années encore. Ouais. Mais disons, de toute façon, il n'a aucune prétention concernant sa volonté d'écriture. En fait, lui, il dit, moi, j'utilise toujours les mêmes accords depuis des années, mais de toute façon, il n'y a plus rien à inventer en la matière, quoi. Donc, voilà. Mais il le fait brillamment, tel un artisan, quoi, qui rassemble, qui travaille toujours les mêmes pièces de bois. Voilà.
2: C'est à mon tour.
0: Oui.
2: Donc je vais poursuivre avec quelque chose de très différent, puisqu'il s'agira de Dead Can Dance. Je vous en avais parlé il y a quelques semaines, le groupe Dead Can Dance, composé de Braden Perry et Elisa Gerrard, qu'on ne présente bien sûr plus dans cette émission, a décidé de sortir tout au long de cette année 2026 un single par mois, uniquement en version dématérialisée, mais pas sur les plateformes de streaming auxquelles le groupe ne veut plus contribuer, s'opposant au système de rémunération considéré comme insultant pour les artistes, sans parler de ces plateformes de streaming qui profitent de leurs gains pour financer l'achat d'armes de guerre. C'est donc sur le compte Bandcamp du groupe que nous retrouvons ces morceaux. Bandcamp, plateforme indépendante dont les revenus reviennent intégralement aux artistes. Et donc, après Our Day Will Come, que je vous avais proposé d'écouter en mars, voici Death Cult, sorti en avril. J'ai un peu de retard, puisqu'il y a déjà un peu de morceaux.
1: Moi, j'ai déjà passé.
2: C'est vrai, tu l'as déjà passé, mais pas dans cette émission, Boris. Et c'est toujours Braden Perry au chant.

0: C'était donc les 8 minutes de ce deuxième single paru en avril 2026. Donc je le rappelle, hein, un single par mois pour Dead Can Dance cette année, avant sans doute la sortie d'un album en physique, en tous les cas, en août.
1: C'est en août, c'est prévu en août, ouais. Le 26 août, si je ne me trompe pas.
0: Bah, très bonne nouvelle. Et si vous êtes sage, bah, je vous proposerai dans une très prochaine émission le morceau paru
1: paru en mai. Toujours sage, nous. Mais en fait, Dead Can Dance sont toujours fidèles à eux-mêmes, hein, donc ben voilà, ils réinventent pas non plus leur musique. Mais on sent toujours cette symbiose. Ça a pas dû être évident d'ailleurs avec Brendan Perry et Alisa Gerrard, parce qu'ils étaient fâchés un petit moment. Ouais, il y a eu des problèmes de harcèlement, etc. Donc on peut l'évoquer quand même, quoi. Bon, après, il n'y a pas eu de suite. Donc finalement, ben, ça s'est passé. C'est filtré, mais en même temps, on peut comprendre que Brendan Perry, apparemment, c'est pas quelqu'un de facile. voilà.
2: Ouais. Ouais, malheureusement. Ouais. Bah, ce qui arrive souvent avec des grosses personnalités. Ouais, voilà.
1: Eh ben c'est à mon tour, et puis ben je vais te rejoindre Christophe, hein, parce que tu fais un focus sur Paul McCartney, et puis ben finalement ben moi j'ai décidé de remettre au goût du jour une chanson que j'adore, et pour moi, avec le titre de George Harrison, hein, qui tout simplement My Sweet Lord, qui est pour moi l'une des meilleures chansons du monde, et ben Paul McCartney en a fait une en hommage à l'Écosse.
2: Voilà. Oui. The Wings. Le titre, je vais le massacrer, mais je l'ai oué. Ouais.
1: Ok, c'était en 78.
2: Une des plus grosses ventes.
1: Cette chanson, elle est magnifique.
2: Record de tous les temps. Ah ouais.

0: Mule of Kintyre, donc ouais, voilà. De Paul McCartney, hein, issu de l'album London Town, hein, qui est sorti en 1978. Et alors, pour l'anecdote, hein, moi j'avais 8 ans et mon père l'avait enregistré sur une cassette. Et dans l'auto, avec l'autoradio, il m'a dit écoute ça.
1: Mais c'est vrai que c'était vachement prenant. Hein.
0: Et là, je me suis dit, waouh!
1: Avec ma soeur, on avait 45 tours, on l'écoutait
0: en
1: boucle.
0: Ah ouais, non, mais ouais. C'est pour moi, c'est l'un des meilleurs titres du monde entier. Hein. Voilà. Pourtant, j'ai d'autres influences musicales, mais ce titre-là, à chaque fois que je l'écoute, j'ai toujours les.
2: Décidément, il y a des histoires de.
0: Mais non, mais ce serait intéressant.
2: Non, mais il y a des histoires de Beatles et de. Ah ouais, et donc là, en l'occurrence, de McCartney avec, avec les voitures et les parents.
1: Oui.
2: je fais référence à Mitch Casayas.
0: Ah bah voilà. Du coup.
1: Ouais, ouais, mais c'est vrai que ça parle à beaucoup de gens.
2: Avec ça,
1: ouais.
2: Et les Beatles
0: mais,
2: sont.
0: Ouais. Mais moi, chaque fois que je réécoute cette chanson, pourtant, je l'ai écoutée plein de fois et elle me donne toujours des frissons comme. My Sweet Lord de George Harrison. Je trouve que c'est le summum des. Voilà, il n'y a rien à dire en fait, on ne peut pas aimer ce genre de chanson. Voilà, allez hop, on enchaîne donc avec Christophe, tu restes sur Paul McCartney du coup. Hein.
1: Ouais, alors c'est moi qui démarre.
2: C'est à toi.
1: Et alors pour moi en fait c'est toujours un autre morceau du dernier album donc de Paul McCartney, un morceau un peu à part puisqu'il rencontre son amour du jazz et de la comédie musicale, musique qui ont bercé le foyer familial durant son enfance. Alors ses émotions, il continue à les chérir en lui et puis quand on écoute ce morceau, c'est plaisant d'imaginer le jeune Paul McCartney s'émerveiller devant cette variété un petit peu désuète des années 50. On écoute ce morceau qui s'intitule Salesman Saint.

0: Voilà, donc il s'agissait du morceau Salesman Saint sur l'album de McCartney, le dernier album, The Boys of Dungeon Lane. Oui, voilà, donc avec des orchestrations à la Count Basie, en fait, hein, on imagine bien qu'il a dû écouter ça.
1: Une très belle trompette à l'ouverture du morceau. Moi, je suis désolé, hein, je suis un peu en décalage avec votre programmation et je vais rester, pour ma part, dans des ambiances un peu dark, à la faveur du retour d'un groupe que, pour ma part, je n'ai pas du tout écouté au moment de sa période d'activité relativement courte, pendant les années 1990, avec quatre albums sortis entre 93 et 98. Il s'agit de Corpus Delicti, sans doute trop gothique pour moi à l'époque. Je craignais sans doute les caricatures de mes héros, des années 1980. Eh bien, à la faveur de l'entretien qu'ils ont donné pour la revue Persona dans le dernier numéro 31, hiver 2026, je redécouvre ce groupe, sorte de boss à la française. J'ai failli vous faire un blind test pour savoir si vous me répondriez Baos à ce que vous entendriez. Voilà, musique et voix, hein, le chant de Sébastien Pietrapiana rappelant très nettement celui de Peter Murphy. Et il se trouve que c'est plutôt excellent. Corpus Delicti s'est reformé en 2020, toujours la même histoire, hein, pour quelques concerts. Et pas pour de l'argent, je pense. Et puis le groupe découvre l'engouement du public et décide de prolonger l'expérience, d'organiser d'autres tournées et finalement d'enregistrer un nouvel album. C'était en 2025. Cet album, c'est Liminal et je vous propose d'en écouter la première piste, Crash.

0: Voilà, c'était donc Corpus Delicti, groupe des années 90, français, qui s'est reformé tout récemment.
1: Ouais, et ben oui, parce qu'ils existent depuis combien de temps?
0: 93, premier album en 93.
1: D'accord. Ah oui, ouais, donc c'est les années 90. Moi, j'ai l'impression que c'était un peu plus daté, en fait. Mais bon.
2: Enfin, leur inspiration, elle est dans les années 80.
1: Ouais, bah oui, c'est typique. Ouais. Bah oui, quand tu évoquais Bauhaus, évidemment, bah ouais. Ouais.
2: Donc c'est à moi, non?
1: Non, c'est à moi.
2: Moi, je suis pas du tout.
1: Bon, bah moi, je vais pas en faire des tonnes. Hein. Voilà, bah du coup, bah, tu m'as replongé dedans. Voilà.

0: Bon, bah, on va pas se réinventer. Hein. George Harrison, pour moi, c'est l'un des meilleurs compositeurs du siècle, avec cet album, hein, donc All Things Must Pass. Et cette fameuse My Sweet Lord, qui pour moi est la plus belle chanson du monde, je le revendique absolument. Voilà.
1: C'est sûr qu'il a écrit les mêmes Here Comes the Sun. Enfin, puis plein d'autres moins connus dans les discographies des Beatles.
2: De quel siècle, en fait?
0: Bah, le 20e.
1: Bah, le 20e, parce qu'il est.
2: Il est le meilleur du siècle.
1: Ouais.
0: Ouais. Mais c'est une des plus belles chansons que j'ai entendues en étant petit, hein, toujours. Hein, comme
1: ouais. Bah, celle-là, elle marque. Ouais. Mais enfin, ouais, c'est vrai qu'en disant que, bon, peut-être pas le meilleur compositeur, parce que quand même, à côté de Paul McCartney,
2: Vous n'allez pas commencer. D'accord, ok. Non, bon, on fait pas de classement.
1: Mais disons qu'il était vraiment à la hauteur.
0: Pour moi, c'est l'une des meilleures chansons du monde et je. Je reste focus là-dessus.
1: Alors moi, je reviens sur Maca, hein, comme ils disent les Anglais.
2: Ne pas confondre avec. J'arrête mes blagues.
1: Donc avec ce titre Mountain Tops, un titre que l'on pourrait croire être composé par The Sparks, je trouve. McCartney qui revient à son amour du rock psychédélique, lui quand même qui avait écrit ce titre dingue comme Fool on the Hill ou encore Too Many People, morceau d'ouverture du génialissime Ram, un de ses premiers albums solo post-Beatles. Et on entend bien cette patte.

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1: Voilà donc Mountain Tops. Hein.
2: Ah ouais. Ah ouais, ouais, ça envoie du lourd quand même.
1: Ouais,
2: ah,
1: ouais, non, non, c'est un ouais, ouais. Enfin, tu sais, je te dis, bon, y a quand même quelques morceaux un peu plus faibles sur l'album. Mais bon, hein, pour un songwriter de 84 ans, quand même, on lui pardonne largement.
3: Ah bah oui, carrément.
1: Ouais, ouais, mais il y a vraiment des très bons titres.
4: C'est à mon tour et je poursuis dans la même veine, hein, pas celle des Beatles, celle, de ouais, la, ouais. Celle du rock un peu sombre, on va dire. Et cette fois-ci, on est plutôt du côté de la dark wave, c'est un peu de tendance dance floor pour ce qu'on va écouter au moins de ce groupe collection Darnell Andrea, collectif formé en 1986. Ça fait déjà 40 ans d'existence, donc qui gagnerait sans doute à être davantage connu. Moi, je connais assez peu d'ailleurs également. Hein, un peu comme Corpus Delicti. Je vous propose un morceau de leur dernier album à ce jour, paru en 2024. L'album s'appelle A Forest Inside, et le morceau que l'on va passer tout de suite, c'est Blackbird in a Dark World.

0: Bon, efficace.
1: Ouais.
0: Bah ouais, enfin, ils nous ont habitués. Ouais. Hein,
2: on s'est fait surprendre par.
1: Rappelle le nom parce que j'ai, là pour le coup.
2: Collection d'Arnel Andrea. Mais comme Corpus Delicti, c'est ouais. Les groupes qu'on a suivis avec Boris à la faveur des revues D-Side
0: et. D-Side et Elegy.
2: Elegy, ouais. Ah, oui. Et maintenant Obscure Digital.
0: Ouais. Ouais, bon, bah, c'est la scène un petit peu goth, mais dansante, ouais, on va dire.
1: Oui, c'est marrant parce qu'il y avait des passages, ça me faisait penser à au Massive Attack, Mezzanine, tu sais.
0: Ouais, ça peut, ouais, c'est on peut, peu. Ouais.
2: Et en fait,
1: des petits passages.
2: Hein. Et je boucle avec le début de ma programmation parce que, en fait, c'est un groupe qui, alors je sais pas quand exactement, mais qui a assuré régulièrement les premières parties de Dead Can Dance. Mais aussi de groupes comme Cocteau Twins, etc. Donc c'était vraiment dans dans cette mouvance-là. Voilà.
0: Ok. Eh ben on va se quitter parce que l'émission c'est bientôt fini. On se retrouve la semaine prochaine et moi je vous propose justement un petit avant-goût de ce qui vous attend aussi la semaine prochaine puisque Boards of Canada vient de sortir un tout nouvel album qui s'appelle Inferno. Mmh. Alors ils ont rien réinventé, hein, c'est toujours du Boards of Canada mais ça fait toujours du bien de les réécouter et puis de se plonger dans leur univers un petit peu symptomatique, très très mystérieux mais en même temps très lumineux. Et je vous propose d'écouter le titre Hydrogène, Hélium, Lithium, Léviathan. Alors, le titre, il parle de lui-même. Hein, voilà. Ouais. Et puis, on se quitte et puis on se retrouve la semaine prochaine.
1: Bien sûr.
2: À la semaine prochaine.
1: Salut à tous.

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Alors, la semaine dernière, nous étions le 20 mai 2026, nous sommes aujourd'hui le 27 mai 2026. J'étais pas là, ouais, j'ai pas encore eu le don d'ubiquité, j'ai pas encore récolté ce bon don. J'étais en concert et d'autres faits dans la vie ne me permettaient pas d'être en direct sur les ondes de Radio PFM. Je sais que deux semaines sans Jgon, ça peut être compliqué, mais vous inquiétez pas. Je suis là en chair et en os, hein. Bon, on ne se voit pas, on ne s'entend juste. Pour le 156e numéro de Jgrunts, façon un petit peu brutale quand même. Il y a de quoi déblayer un petit peu la ménagère et de faire trembler les murs, mais toujours avec un petit peu sa bonne dose d'éclectisme. Évidemment, on la connaît sur Jgrunts. Sans plus grande cérémonie, on va commencer cette odyssée musicale par des bons copains avec Galibo qui nous ont livré le 8 mai de leur deuxième album qui est Catabase, métaphore de la descente du héros grec dans les enfers. Ça s'y tient bien avec l'univers de la mine, avec l'ascenseur qui descend dans les tréfonds de la terre pour récolter le charbon. Là où le premier album était plutôt une branlée discontinue en autoroute, qui était très bien aussi d'ailleurs, Catabase prend quelques chemins différents, plus mélodiques, vers d'autres étiquettes musicales et surtout l'occasion d'entendre notre chère Diffamie au chant, d'envoyer quelques séquences de chant claires assez bienvenues au cours de l'album. Catabase, c'est un opus plus nuancé et plus mélancolique, mais toujours aussi incisif et prenant aux tripes. C'est un sans faute à mes yeux. Ça a été difficile pour moi donc d'opter pour un titre à diffuser, mais ça va blaster d'entrée les montagnes, pousse sous terre. C'est bien connu dans ce plat pays qu'est le Nord-Pas-de-Calais, où ouvrira le 156e numéro de Jgrunts.

On écoutait le morceau « Les montagnes poussent sous terre » de Galibo, ce black metal issu de la mine. C'est paru sur leur deuxième album qui est « Catabase », qui est paru le 8 mai 2026 via les Acteurs de l'Ombre Productions. 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C'est le 4 juillet 2026. Tarif unique de 10 €. Il y aura aussi Hilder et Mindgriff. Donc un petit peu de black metal, un peu aussi de gothic et de doom indus, ça va être super. 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Pour la suite, on reste dans notre hexagone vers la Normandie, du côté de Rouen, pour un mélange bien crasseux de sludge et de doom, répondant au doux nom de Massu. C'est bien crasseux jusqu'à la voix de son chanteur, comme émanant des bons marécages normands, miam miam. D'autres influences viennent parfumer un son déjà bien brutal, avec notamment quelques bonnes rythmiques trash metal au niveau de la batterie. Hein, c'est complètement ce genre de zik qui te fait revenir à l'état primitif pour faire le zouave dans le pit. Massu ont sorti un premier fait d'armes en début d'année 2026 avec Confusion, un EP 4 titres pour 20 minutes de grosses zinzinades dont on va s'écouter le morceau Incantation pour 5 minutes de pure poésie. On est toujours dans Jgons sur PFM 99.9.

Qu'est-ce qu'on écoutait ? On écoutait le morceau Incantation des Normands de Massu qui nous viennent de Rouen, un sludge doom bien crasseux ma gueule, avec aussi quelques rythmiques trash au niveau de la batterie. C'est... Ouais, ça te fait revenir à l'état primitif, hein. Et c'est issu de leur EP Confusion, sorti en janvier 2026. Tout en autoprod. N'hésitez pas aussi à voir Massu le 10 juin 2026 à Rouen avec les copains de Sloth Temple, que je suis évidemment souvent. D'ailleurs, en parlant de Sloth Temple, on va traverser l'Atlantique et faire un passage par le Texas pour des Texans fort bien sympathiques que sont High Desert Queen, avec qui Sloth Temple a joué le mercredi 20 mai dernier à la Bulle Café. C'était génial. Et c'est un stoner aussi gras que l'huile du moteur et saignant comme le steak servi au resto routier à midi, mais saupoudré de bonnes vocalises de son chanteur. Et vraiment, comme je disais, vu à la Bulle Café, c'était une putain de branlée en live. Une débauche d'énergie servie avec le sourire et bordel, c'était génial. Le stoner tellement gras que t'en fais du two-step, hein, vraiment. Hein, c'est un bon vieux stoner de camionneur, comme on dit en anglais, du trucker stoner. High Desert Queen, c'est pour le moment deux albums. Il prépare le troisième, confection de backstage. Le deuxième remonte donc à mai 2024, titré Palm Reader. Ça sent bon le stoner du désert et on va s'écouter le morceau Time Waster qui donne la part belle à ces superbes icos. Let's go.

On était à l'écoute du morceau Time Rest, hein, des Texans de High to the Queen, du stoner fort bien gras. Et c'est tout bonnement génial, de superbes vocalistes, de superbes zikos. C'est issu de leur deuxième album qui est Palm Reader, sorti en mai 2024. Et c'est une sortie Magnetic High Records. On passe aussi par la côte est des États-Unis pour un groupe qu'on n'avait pas vu dans les bacs depuis maintenant 6 ans, War on Woman, et son bon gros hardcore punk. Ils sont revenus avec l'album Time and Attention le 8 mai 2026, leur quatrième, qui peut s'avérer surprenant à la première écoute, à vrai dire. Hein. Le groupe s'ouvre à des sonorités moins brutales, mais le propos est toujours aussi découpant. Comment dire qu'on a l'impression d'avoir une rencontre entre le son des Cranberries et même la voix par moment et le punk hardcore. Mais franchement, ça n'entache rien au son de War on Woman, qui du coup au passage se réinvente plutôt bien, à voir si ça plaît à tout le monde par la suite, hein. Des textes aussi féministes et critiques d'une société oppressive qu'on va notamment blaster avec le morceau Malevolence, qui chie bien sur les politiques d'extrême droite, hein, une chose qu'on doit faire plus souvent. On s'écoute ça sur les ondes hertziennes de la bande 99.9 FM de PFM, Radio Provisoire.

On a blasté dans les baffles des studios de Radio PFM le morceau Malvolence des Américains de War on Woman, punk hardcore qui s'ouvre à d'autres sonorités sur leur dernier album, le quatrième, qui est Time and Attention. C'est sorti le 8 mai 2026 via le label Smart Punk Records. Et il est déjà venu le temps de terminer notre voyage sonore du côté de Denver, dans le Colorado, pour Abrams. Bonne découverte mélangeant bien des choses que j'aime, le stoner, le sludge, le grunge, le hardcore, et bien d'autres choses, hein, je vous fais pas la liste de courses. En vrai, ça met les amplis à fond et s'envoie du steak comme il se doit. C'est très chaotique finalement, mais très dissonant et rageur. J'ai écouté leur premier album qui était Blue City, qui se montrait un peu plus lumineux, mais pour le deuxième qui est Loon, donc L-O-O-N, c'est devenu juste du pur chaos, bien qu'on décèle quelques instants de lumière, quelques lumières à certains moments. Ça groove, ça matraque les fûts et ça crie, voilà le topo. Pour ceux qui tentent, on va s'écouter le morceau Say and Done, certainement mon morceau favori de Loon, avec des gros hooks de basse, des gros riffs et une batterie complètement agressive. Il fait déjà assez chaud comme ça, mais j'en remets une couche. Allez, hop! Avant de se quitter, on n'oublie pas de capter les rediffusions de Jgruns sur le bon vieux 99.9 de Radio PFM. On se capte le jeudi à 23h. On se retrouve aussi le vendredi de 22h à 22h30, juste après. Il y a rediff des comptines du Forgeron pour terminer la semaine en beauté, émission dans laquelle j'officie également. Il y a aussi le samedi de 13h30 à 14h. Pour les couches tard, dans la nuit de samedi à dimanche, de 3h30 à 4h du matin. Et enfin, le lundi de 20h à 20h30. Ça fait déjà 5 doses de Vivien dans votre semaine. C'est pas mal. Hein. Mais si vous êtes pas rassasié, bah déjà, c'est très gentil. Mais on se retrouve sur notre bon vieux site internet tout beau, tout mignon, tout rouge, qui est www.radiopfm.com, où j'essaie de mettre en ligne la dernière émission en temps et en heure. On se quitte donc avec le morceau Said and Done des Américains de Abrams. Ça mélange plein de choses, du stoner, du sludge, du grunge, du hardcore, fort post-hardcore. Je vous fais la liste de courses. C'est issu de leur deuxième album qui est Loon. C'est sorti le 17 avril 2026 via le label Blues Funeral Recordings. Et d'ici là, des bisous, des câlins, ne courez pas avec des ciseaux surtout, et de bonnes aventures et découvertes sur les ondes de Radio PFM.

Bonjour.

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1: RFI 6h à Paris, 4h temps universel. L'heure d'un nouveau journal. Bonjour Gaëtan Plenet.
2: Bonjour Paul, bonjour à tous.
1: Et de deux d'affilée en plus.
2: Deuxième sacre en Ligue des Champions masculine de football pour le Paris Saint-Germain qui l'a emporté au tir au but face à Arsenal. On revient sur le match dès le début de cette édition. Les Colombiens votent ce dimanche, premier tour de l'élection présidentielle. On va parler des principaux candidats. Un à gauche, deux à droite, voire à l'extrême droite d'ailleurs. On sera ensuite en République démocratique du Congo. Comme le patron de l'OMS, il était à Bunia hier, l'une des villes les plus touchées par l'épidémie d'Ebola. Et puis vous entendrez des Haïtiens très remontés contre un responsable américain qui est venu se réjouir d'une amélioration de la sécurité dans le pays. À Port-au-Prince, on a du mal à partager ce point de vue. Le Paris Saint-Germain, la tête dans les étoiles, et cette fois on peut le dire au pluriel car ça fait deux étoiles, deux sacres européens en Ligue des Champions masculine. Les footballeurs parisiens l'ont emporté hier en finale face à Arsenal et réalisent un doublé puisqu'ils étaient tenants du titre. L'année dernière c'était face à l'Inter Milan que le PSG avait dominé de la tête et des crampons. Et bien cette fois, face aux Gunners, ça a été moins facile, c'est vrai, il a fallu aller au tir au but, mais finalement le club français l'emporte et entre un petit peu plus dans l'histoire de la compétition. À Budapest, où se jouait cette finale, Cédric de Oliveira.
3: Dans ces moments-là, on oublie tout. La fatigue, ses propres erreurs, celles des autres. Oui, le PSG a vécu un moment compliqué, mais il s'en est sorti. Et l'un de ses tauliers, Vitinha, savoure sa deuxième Ligue des Champions consécutive.
4: Faire le back-to-back, c'est une fierté. Je pense qu'on a mérité du début à la fin et on est tous heureux.
3: Pourtant, pendant longtemps, c'est Arsenal qui semblait le mieux placé pour amener la coupe à la maison. Mais ce PSG s'est accroché et c'est sa combativité qui a été récompensée, estime son entraîneur Luis Enrique.
5: Si j'ai juste toute la saison et toutes les difficultés qu'on a eues dans la Champions League avec, on mérite clairement de gagner notre deuxième Champions League.
3: La saison a été marquée par les blessures et les doutes. En finale, on n'a pas vu le meilleur PSG qui a tout de même égalisé grâce à Ousmane Dembélé avant de remporter une nouvelle séance de tir au but, sa spécialité. Alors peu importe la manière pour le capitaine Marquinhos.
6: Sont savoir différentes, je vais être sincère. La première, elle était très émouvante. La deuxième, elle est encore très très belle. Ça reste dans la légende. Je crois qu'il y a quelques années, on va voir ce qu'on a fait. C'était vraiment très beau.
3: Avec ce doublé, ce PSG est déjà dans l'histoire. 9e club à conserver le trophée. Il imite notamment le Real Madrid, vainqueur de 2016 à 2018. Et les Parisiens ne comptent pas s'arrêter là. L'an prochain, ils partiront en quête d'une troisième étoile. Cédric de Oliveira, Budapest, RFI.
2: Mais avant de viser encore plus haut, les footballeurs parisiens vont pouvoir fêter ce nouveau sacre avec leurs supporters qui les attendront à leur retour de Budapest dans la capitale française. Présentation du trophée au Champ de Mars cet après-midi, près de 100 000 personnes attendues et puis direction l'Elysée pour rencontrer le président Emmanuel Macron avant de revenir au Parc de Princes pour une nouvelle célébration avec le public. Des célébrations maintenues malgré des débordements absolument inacceptables. Acceptable cette nuit, selon le ministre de l'Intérieur, Laurent Nunez. Près de 300 personnes interpellées à Paris, plus d'une centaine d'autres dans d'autres villes du pays. 7 policiers ont été blessés, l'un grièvement, alors qu'ils étaient plus de 22 000 policiers et gendarmes mobilisés sur l'ensemble du territoire pour assurer la sécurité de cette finale. Une finale sur laquelle on va évidemment revenir tout au long de la matinée sur RFI et notamment dans une édition spéciale. Alors rendez-vous à 8h10, heure de Paris, ce sera avec Clotilde Dumais. Il est 23h03 à Bogota. Les Colombiens vont se coucher avant de voter. Premier tour de l'élection présidentielle ce dimanche. Le sénateur de gauche Ivan Cepeda est en tête des sondages depuis des mois. Lui qui espère maintenir la gauche au pouvoir, conquis il y a 4 ans par Gustavo Petro, dont il promet d'ailleurs de poursuivre la stratégie de paix totale, c'est-à-dire de négocier avec les groupes armés. Mais en face, il y a la droite, bien décidée à revenir aux affaires, et deux concurrents principaux, la sénatrice Paloma Valencia, et puis l'avocat millionnaire d'extrême droite, Abelardo de la Espriella. C'est ce dernier qui semble plutôt bien parti pour aller au second tour face à Cepeda. Alors, qu'est-ce qui les oppose en termes de programme? On a posé la question au professeur Aira Libreros de l'université Externado de Colombie.
0: Le candidat Ivan Cepeda considère qu'il faut poursuivre et approfondir la stratégie de la paix totale. De son côté, Abelardo de la Espriella considère que le sujet de la sécurité doit redevenir la première priorité des politiques publiques. Leurs programmes s'opposent aussi sur l'économie. Ivan Cepeda, candidat progressiste de la coalition créée par le président sortant, Gustavo Petro, porte une vision très sociale, pas seulement d'un point de vue économique, mais aussi sur le travail ou encore les institutions publiques. En revanche, Abelardo de la Espriella défend une vision beaucoup plus libérale ou même néolibérale et libertarienne. Il considère que l'État ne doit pas intervenir face aux entreprises ou face au secteur privé dans la création de richesses, d'emplois et la protection sociale.
2: Raero Libreros, interrogé par Aïda Palaou de la rédaction en espagnol de RFI. Les bureaux de vote ouvriront à 8h, heure locale, et puis ils fermeront à 16h. On vote aussi en Guinée aujourd'hui, élections législatives et communales cette fois, car la présidentielle c'était en décembre dernier, avec la victoire du général Doumbouya, 4 ans après son coup d'État. 147 députés doivent être élus, ainsi que les conseillers communaux dans quelques 375 collectivités locales. L'OMS restera aux côtés de la RDC aussi longtemps qu'il le faudra, dit son patron. Vous n'êtes pas seul, nous traverserons cela ensemble, ajoute Tedros Ghebreyesus. Il est en République démocratique du Congo, frappé par une nouvelle épidémie d'Ebola, plus de 1000 cas suspects, 246 décès probables, une grande partie en Ituri, notamment à Bunia, où c'est justement là qu'était hier le directeur de l'Organisation mondiale de la santé, aux côtés de plusieurs ministres du gouvernement congolais, pour annoncer des appuis logistiques et sanitaires de la part de l'agence onusienne. Le compte-rendu depuis Kinshasa de Pascal Moulégois.
7: Pour les patrons de l'OMS, avant la mise au point des vaccins ou des traitements homologués dans les prochains mois, l'appropriation communautaire est ce qui permettra de mettre fin à cette épidémie. Sa vitesse de propagation inquiète la communauté internationale, pourtant certains habitants sont encore plongés dans les dénis. Alors que des restrictions de voyage sont imposées par certains États et que la province de l'Ituri a été isolée par le gouvernement en suspendant tous les vols à destination, les patrons de l'OMS s'est montré ferme.
8: Et je demande également aux pays qui ont imposé des interdictions de voyager ou des fermetures de frontières de reconsidérer leurs décisions. Ces mesures rendent la riposte plus difficile et elles découragent la transparence et la confiance qui sauvent des vies.
7: Avec sa capacité logistique renforcée ces dernières heures, Kinshasa, pétri d'expérience avec 16 précédentes épidémies d'Ebola, se veut aussi rassurant. Samuel Roger Kamba, le ministre de la Santé publique.
9: Nous avons actuellement dans les dépôts tout ce qu'il faut pour couvrir tous les besoins en matériel de protection, en médicaments, en testing. Nous avons maintenant la certitude du nombre des échantillons positifs. Faites-nous confiance, ne fermez pas vos frontières parce que nous savons ce que nous faisons.
7: Médecins sans frontières a averti que la riposte n'a pas encore rattrapé la propagation du virus 2 semaines après la déclaration officielle de l'épidémie. Jamais auparavant, une épidémie d'Ebola n'avait enregistré autant de cas aussitôt sa déclaration officielle, a affirmé le directeur adjoint des opérations des MSF à l'occasion de cette visite de haut niveau. Ituri. Pascal Moulégois, Kinshasa, RFI.
2: Une nouvelle proposition américaine d'accord de paix fournie à l'Iran par Donald Trump, c'est ce qu'affirment plusieurs médias américains. Une proposition qui serait plus dure, plus stricte, nous dit-on, mais on ignore sur quels aspects précisément. En tout cas, toujours aucune signature sur un éventuel protocole d'accord qu'on nous annonce pourtant imminent depuis plusieurs jours. Dans une interview accordée à Fox News, le locataire de la Maison-Blanche assure que Téhéran aurait accepté de renoncer à se doter de l'arme nucléaire. Pendant ce temps, au Liban, le Premier ministre dénonce l'escalade dangereuse et sans précédent d'Israël alors que les soldats de l'État hébreu ont franchi le fleuve Litani dans le sud du Liban et que l'armée israélienne annonce il y a quelques minutes étendre son opération terrestre contre le Hezbollah à d'autres zones dans le sud du pays. Nawaf Salam accuse les Israéliens de mener là-bas, je cite, une politique de terre brûlée. Après de nouvelles frappes hier, elles sont quasiment quotidiennes malgré le cessez-le-feu censé être en vigueur. Israël de son côté dit avoir repéré plus de 25 drones et roquettes tirés hier depuis le Liban vers son territoire. Israël, qui dans le même temps poursuit sa politique d'occupation en Cisjordanie. Et là-bas, l'autorité palestinienne a de plus en plus de mal à payer ses fonctionnaires, alors que plus de 4 milliards de dollars de ses recettes fiscales sont retenues par l'État hébreu. À conséquence, certains employés palestiniens ne reçoivent désormais que la moitié de leur paye, et encore avec parfois des mois de retard. Forcément, la colère gronde chez les professeurs et les médecins, notamment. Les grèves se multiplient. Alors, l'autorité palestinienne a décidé de lancer une application. Elle s'appelle Yabous, une application censée permettre aux fonctionnaires de payer leurs factures d'eau, d'électricité et de téléphone aussi. Explication à Ramallah d'Amira Swilem.
10: L'application Yabous, présentée comme novatrice par l'autorité palestinienne, suscite des questionnements chez les 170 000 fonctionnaires palestiniens. Mouayed Aafen est économiste.
11: Il s'agit d'un porte-monnaie numérique. Il ne s'agit pas d'argent en cash. Prenons l'exemple d'un professeur ou d'un médecin qui s'appellerait Ahmed. Eh bien, Ahmed, au lieu de puiser dans son salaire de 2000 shekels de quoi payer sa facture d'eau ou d'électricité, il va s'en acquitter grâce au porte-monnaie virtuel qui s'appelle Yabous.
10: L'autorité palestinienne payera-t-elle bien ensuite les fournisseurs d'eau et d'électricité ou va-t-elle seulement déplacer le problème ? Les semaines qui viendront le diront. En attendant, aujourd'hui, ce sont 2/3 des revenus palestiniens qui sont aux mains d'Israël, selon Estafan Seleme, le ministre palestinien de la coopération internationale. Mouayed Aafen juge cette situation intenable.
11: Yabous, c'est une des mesures que le ministère des Finances met en place pour essayer de faire face à la crise étouffante à laquelle nous faisons face depuis environ 5 ans et demi. La crise des salaires des fonctionnaires date d'avant même le 7 octobre, d'avant l'arrivée au pouvoir du gouvernement israélien actuel et de Smotrich.
10: Les arriérés de paiement qui s'accumulent mettent désormais en danger l'autorité palestinienne qui fait face à une crise de crédibilité grandissante au sein de la population palestinienne. Amira Swilem, Ramallah, RFI.
2: C'est une visite qui fait beaucoup parler en Haïti. Elle a eu lieu vendredi. Le vice-secrétaire d'État américain Christopher Lando a rencontré le premier ministre haïtien Alex Didier Fils-Aimé et il a salué ce qu'il qualifie de progrès réalisés sur le plan sécuritaire en Haïti. Alors ça, c'est pour la vision américaine. Sauf que les habitants de Port-au-Prince, eux, n'ont pas franchement le même avis. Reportage de Peterson Luxama.
12: Les déclarations du vice-secrétaire d'État américain n'ont pas tardé à faire réagir. Colson Anglade, jeune militant politique, croisé à Delma, peine à comprendre l'optimisme affiché par le responsable américain.
13: C'est une visite qui fait sous base.
14: C'est une visite sur fond de propagande et de lobbying. Le vice-secrétaire d'État américain affirme avoir constaté des avancées sur le plan sécuritaire, mais lorsque nous observons ce qui se passe réellement sur le terrain, c'est le jour et la nuit entre son discours et la réalité.
12: Et ce ne sont pas ces passants rencontrés dans les rues de Pétionville qui diront le contraire.
15: Peut-être que le vice-secrétaire d'État américain parle d'une autre Haïti, pas celle où je vis. Au moment même où il évoque des progrès sur le plan sécuritaire, 3 policiers ont été tués dans l'Artibonite par des gangs armés. Franchement, moi je crois qu'ils ne font que nous tourner en dérision.
16: Moi je pense qu'il ne mesure pas réellement la situation. Il ne sait pas ce qu'il dit. Il ne peut pas affirmer qu'il y a eu des avancées sur le plan sécuritaire alors que la situation demeure aussi préoccupante. À ma connaissance, aucune grande ville, aucune commune ou zone qui était sous le contrôle des gangs n'a véritablement été reprise et sécurisée par les autorités.
12: Les groupes armés restent en effet très actifs dans plusieurs régions du pays. Une réalité bien loin de l'optimisme affiché par Washington. Peterson Luxama, Port-au-Prince, RFI.
2: Et puis en mode basket, Wemby MVP, Victor Wembanyama désigné meilleur joueur de la finale de la Conférence Ouest avec les San Antonio Spurs. Il a battu le Thunder d'Oklahoma City. Wemby et les siens doivent maintenant affronter les New York Knicks en finale pour tenter de décrocher un premier titre collectif en NBA. Il est 6h13 à Paris.
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2: Le retour de l'actualité africaine dans très exactement 17 minutes. D'ici là, plusieurs chroniques, celle de la défense notamment, pour parler de la rallonge accordée aux armées par le Sénat français, 14 milliards d'euros en plus. La chronique de la biodiversité aussi, on parlera de la ménopause dans le règne animal, une anomalie mais ça existe quand même. Et puis on vous donnera quelques conseils aussi.
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aura l'affiche Star Wars, The Mandalorian and Grogu, un film de Jon Favreau, et L'Abandon, un drame de Vincent Garenc qui revient sur les 11 derniers jours qui ont conduit à la mort tragique de Samuel Paty. Pour les jeunes cinéphiles et toute la famille, Super Mario Galaxy, le film, un film d'animation d'Aaron Horvath et Michael Jelenic. Un peu plus loin, un ciné-sandwich à la médiathèque estaminée de Grenay, c'est ce mercredi 3 juin à 19h. Projection du documentaire Demain de Cyril Dion et Mélanie Laurent. Le film propose un voyage inspirant à travers le monde pour montrer qu'un avenir durable est possible. L'entrée est libre sur réservation. Le festival Ciné-Comédie Lens-Liévin est de retour pour une 10e édition du 4 au 7 juin. Pour cette édition, le festival mettra à l'honneur un thème populaire et fédérateur, le football et la comédie, en résonance avec deux temps forts majeurs, les 120 ans du Racing Club de Lens et la Coupe du Monde de football qui animera l'été 2026. Rendez-vous pour la soirée d'ouverture au Colisée à Lens, jeudi 4 juin à 19h30. Ça sera un ciné-concert, monte là-dessus, avec Harold Lloyd, film en version restaurée 2K, musique improvisée au piano par Jean-François Ziguel. Le programme complet est à retrouver sur le site internet de Ciné-Comédie. Bonne séance !

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1: À Arras, le collectif Incarna vous invite à découvrir sa nouvelle exposition photographique sur Arras. C'est jusqu'au 6 juin à l'office culturel 7 place du Védamin. Un peu plus loin, exposition des peintures à l'huile de Marie-Christine Leleu et des photos du club photo de l'association d'animation scientifique, dédiée à l'histoire des châteaux immercuriens. C'est à l'hôtel de ville à Saint-Laurent-Blangy, l'entrée est libre, et c'est jusqu'au 29 juin. Les Pépins peints, 21e exposition et concours de parapluies peints, dimanche 7 juin à Boiry-Becquerel. Vous êtes invité à peindre vos parapluies selon le thème « Mon parapluie en chanson ». Plus d'informations sur parapluiepeint.blogspot.com. Kandinsky, face aux images, c'est jusqu'au 14 juin. À travers un ensemble unique d'œuvres et d'archives issues du legs de Nina Kandinsky au Centre Pompidou et de prêts exceptionnels d'institutions européennes publiques et privées, le parcours de l'exposition invite à redécouvrir l'importance des images dans l'œuvre de l'un des fondateurs de l'abstraction. C'est à voir au LAM, Lille Métropole Musée d'Art Moderne, d'Art Contemporain et d'Art Brut, 1 allée du musée à Villeneuve-d'Ascq, tarif plein 11 euros, tarif réduit 9 euros. Et enfin, photosensible, c'est jusqu'au 14 juin. Dans ce parcours, la naissance de cette collection et l'ancrage de la photographie dans le XXe siècle se découvrent à travers une série de clichés traitant tour à tour de la vie d'artiste, l'émancipation de ce nouvel art et la genèse du photojournalisme. Tarif plein 8 euros, tarif réduit 6 euros. C'est au musée départemental Henri Matisse, Palais Fénelon, place du Commandant Richer, au Cateau Cambrésis.

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0: Aujourd'hui, nous parlons littérature jeunesse avec Julie, responsable de Lire et faire lire, action coordonnée dans le Pas-de-Calais par l'UDAF et la Ligue de l'enseignement. Bonjour Julie.
1: Bonjour Lara.
0: Alors, Lire et faire lire existe depuis 2003 dans le Pas-de-Calais. Près de 500 lecteurs bénévoles lisent des histoires aux enfants dans les écoles, les structures de petite enfance et de nombreux autres établissements. Aujourd'hui, tu nous parles de Bébé Chouette, album de la collection Kaléidoscope, écrit par Martin Waddle et illustré par Patrick Benson. Alors dis-nous, il raconte quoi ce livre ?
1: Alors, c'est l'histoire de trois bébés chouettes qui, se réveillant une nuit, découvrent que leur maman est partie. Petit à petit, l'angoisse monte. Et si maman ne revenait pas ? Ces trois bébés chouettes sont inquiets du départ de leur maman. Partie à la chasse, de nuit bien sûr. Mais la fratrie se soutient. La plus grande des chouettes rappelle que maman va revenir. Et tout finit bien. La maman revient avec de la nourriture pour ses petits. Et c'est tout son amour qui est à nouveau présent.
0: Peux-tu nous décrire l'objet livre pour nos auditeurs ?
1: Alors c'est un livre rectangulaire. C'est une véritable merveille graphique. L'illustration est de toute beauté. Le graphisme des plumes ressortant particulièrement bien dans la nuit noire. Sans compter la super double page pour le retour de la maman.
0: Ah, et pourquoi tu nous le conseilles alors ?
1: Bébé Chouette est le genre d'album qu'on aime à lire et à relire aux enfants. Cet album évoque la séparation, ce moment où les enfants doivent apprendre à se détacher de leur maman, de leurs parents. Ce livre peut être comme un doudou, l'ami qui aide à s'endormir loin de sa maman. C'est un classique de la petite enfance et c'est un album qui rassure le tout petit.
0: Et où est-ce qu'on peut le trouver ce livre ?
1: Dans toutes les bibliothèques, les médiathèques d'Arras, du réseau M et dans les librairies, bien sûr.
0: Et si nos auditeurs souhaitent devenir bénévoles, lecteurs, lire et faire lire, comment font-ils ?
1: Alors si vous êtes âgé de plus de 50 ans et que vous avez au minimum une heure par semaine à consacrer à du bénévolat dans le Pas-de-Calais, vous avez envie de transmettre votre amour des livres et de la lecture et vous êtes à l'aise avec les enfants, Lire et faire lire est fait pour vous. Écrivez-nous à l'adresse mail lire-et-faire-lire62@gmail.com.
0: Merci Julie, à bientôt.
1: À bientôt.

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3: Après-midi féministe à l'US Café de Steinwerk, c'est un lieu alternatif et estival dans les Flandres près de Bayeul. Ça se passe le dimanche 7 juin au programme 14h30 à 17h, un atelier d'autodéfense. Attention, c'est un atelier en non-mixité, sans hommes, cis hétéros. Ça sera animé par un Max et c'est sur inscription. Et puis à 17h30, conférence gesticulée par Bettina. Pourquoi j'ai invité mon agresseur à mon mariage. Là, il y a une participation au chapeau qui est demandée. Le rendez-vous donc dimanche 7 juin à l'US Café, rue de la Gare à Steinwerk. Ciné-débat autour de Put Your Soul on Your Hand and Walk. Le Kinociné à Villeneuve-d'Ascq vous propose une soirée de projection suivie d'un échange autour de ce documentaire de CPD Farsi. Il s'agit d'un montage des échanges vidéo entre la réalisatrice et une jeune habitante de Gaza. Ce film, présenté à Cannes en 2025, propose une expérience de cinéma à la fois directe, intime et politique. Projection suivie d'une discussion animée par Émilie Pichereau, qui est enseignante-chercheuse en littérature comparée à l'Université de Lille. Et c'est en partenariat avec tout un tas d'associations, Amitié Lille Naplouse, la CIMAD, la Ligue des Droits de l'Homme ou encore l'Asso Mère pour la Paix. Ça se passe le lundi 8 juin à 19h45 au Kinociné à Villeneuve-d'Ascq. Conférence gesticulée, bienvenue dans le couloir de la mort, comment j'ai survécu au management bancaire. Une rencontre autour de la violence ordinaire au travail dans le milieu bancaire, proposée par Muriel. Ça se passe au Toit commun à Lens, le jeudi 11 juin à 19h.
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0: est 5h en temps universel, 7h ici à Paris.
1: Clotilde Dumay.
0: Bonjour à tous, merci d'être avec nous ce dimanche 31 mai 2026. On part pour 3 heures d'actualité internationale et ça commence tout de suite avec le journal. Bonjour Julien Coquelrem.
2: Bonjour Clotilde, à la une de ce journal, la rupture ou la continuité, le premier tour de la présidentielle en Colombie aujourd'hui. Alors que le pays traverse sa pire flambée de violence depuis une décennie, le dauphin du président sortant de gauche, Gustavo Petro, défend son bilan face à une candidate de droite et un candidat d'extrême droite. À la une également, le triomphe du PSG hier soir. Le Paris Saint-Germain vainqueur d'une deuxième Ligue des Champions d'affilée au bout du suspense et la déception encore une fois des supporters d'Arsenal. Dans ce journal aussi, les critiques du Premier ministre libanais contre la politique de la terre brûlée israélienne, les frappes russes en toile de fond du Salon du Livre à Kiev et puis la Guinée où l'on vote aussi aujourd'hui, élections législatives et communales. Les bureaux de vote doivent ouvrir dans 2 heures.
0: 4 ans après son arrivée au pouvoir pour la première fois, la gauche va-t-elle réussir à le conserver, le pouvoir en Colombie?
2: Premier tour de la présidentielle aujourd'hui dans le pays, 41 millions d'électeurs appelés aux urnes et 3 candidats qui se dégagent pour remplacer Gustavo Petro. Son successeur désigné, le sénateur de gauche Ivan Cepeda, en tête des sondages depuis des mois. Viennent ensuite un candidat d'extrême droite, l'avocat millionnaire et admirateur de Donald Trump, Abelardo de la Espriella, et pour compléter le tableau, la sénatrice de droite, Paloma Valencia. Que propose-t-il alors que le pays traverse sa pire flambée de violence de la décennie? Tour d'horizon avec Marine de la Moissonnière.
3: Ivan Cepeda, philosophe et défenseur des droits humains, compte poursuivre la politique de paix totale initiée par Gustavo Petro. Le président sortant a misé sur le dialogue pour convaincre les groupes armés, les paramilitaires et les guérillas de déposer les armes sans succès. Au contraire, ces bandes criminelles en ont profité pour se renforcer. À droite, la sénatrice Paloma Valencia et l'avocat Abelardo de la Espriella veulent revenir à la méthode forte, bombardement, épandage de glyphosate sur les champs de coca et construction de méga-prisons. Sur le plan économique et social, là encore, Ivan Cepeda entend marcher dans les pas du président sortant et approfondir ses réformes en faveur des secteurs défavorisés. À l'inverse, Abelardo de la Espriella et Paloma Valencia veulent limiter le rôle de l'État et réduire les impôts. Les 3 favoris de ce scrutin n'ont pas vraiment détaillé leurs propositions et ont refusé de participer à des débats. Aucun ne devrait remporter la présidentielle ce dimanche. Le second tour est prévu le 21 juin.
2: Et pour ce premier tour de l'élection présidentielle en Colombie, l'ouverture des bureaux de vote est prévue à 8h, heure locale, 13h en temps universel.
0: À la une également, Julien, c'était hier soir à Paris.
2: Le soulagement et la joie des supporters du Paris Saint-Germain au terme d'un très long suspense.
4: Jusqu'au bout, on a eu peur, très peur. On a réussi. Paris est magique.
5: Incroyable. Un match rempli d'émotions. On était sous tension. Incroyable.
2: L'euphorie aux abords du Parc des Princes à Paris, alors que du côté de Budapest, le PSG s'est offert une deuxième Ligue des Champions de football d'affilée. Aucun tenant du titre n'avait réussi à le garder depuis le Real Madrid en 2018. Mais ça n'a pas été simple pour les joueurs de Luis Enrique, forcés d'aller jusqu'au tir au but pour se défaire des Gunners. Énorme déception hier soir à Londres, tout juste 20 ans après la finale perdue de 2006 face au Barça. Les supporters réunis près de l'Emirates Stadium sont repartis sans étoiles sur le maillot. La soirée avait pourtant bien démarré, Emeline Vin.
6: 5 minutes de jeu et déjà un but. Les supporters d'Arsenal en sont sûrs, ils vont gagner.
7: Nous sommes venus du nord de l'Angleterre pour ça. Je suis supportrice depuis toujours et nous ne pouvons que gagner. Ça fait trop longtemps qu'on arrive deuxième partout. On est trop contents.
6: On s'en suit une première période poussive. À la première mi-temps, Luis n'est pas serein.
8: Je suis un peu nerveux. J'espère qu'on ne concédera pas de but et qu'on s'en tirera avec 1-0.
6: Le PSG égalise finalement après prolongation, direction les tirs au but. Ces jeunes supporters n'avaient jamais vu leur club en finale de Ligue des Champions.
9: Ça va pas du tout. Là, on est dans le mal.
10: 140 BPM, mais on va gagner. On s'est fait voler. L'arbitrage est dégueulasse, mais c'est pas grave. On va gagner.
6: Après une dizaine de minutes ultra tendues, coup de sifflet final et comme il y a 20 ans, Arsenal s'incline.
11: On
8: aurait dû gagner tout ça à cause d'un foutu tir au but. Mais j'ai passé un super moment. J'aurais préféré un autre résultat, mais je vais quand même faire la fête pour célébrer une belle saison. Cette coupe, ça aurait été juste du bonus.
6: Un bonus, puisqu'Arsenal a tout de même remporté la première ligue anglaise de cette saison. Emeline Van Londres, RFI.
2: Et la victoire parisienne bien fêtée, en revanche à Paris et dans toute la France, avec toutefois des débordements aux abords du Parc des Princes et sur les Champs-Élysées où 20 000 personnes ont bravé l'interdiction de se rassembler. Des incidents à Paris et dans d'autres villes de France, 416 interpellations par la police et 10 par la gendarmerie dans l'Hexagone. 7 policiers blessés, dont un grièvement dans le sud-ouest, selon le ministre de l'Intérieur. Ça n'empêchera pas les joueurs du PSG de parader sur le Champ de Mars, près de la Tour Eiffel, cet après-midi jusqu'à 100 000 personnes sont attendues pour les acclamer.
0: Et on va revenir sur cette finale dans notre édition spéciale. Rendez-vous à partir de 6h10, temps universel.
2: Il dénonce une politique de la terre brûlée qui n'apportera ni sécurité ni stabilité. Au Liban, l'allocution télévisée hier du Premier ministre Nawaf Salam, alors que l'armée israélienne a franchi un cap dans son invasion en traversant vendredi le fleuve Litani pour la première fois depuis son retrait du sud Liban en 2006. Elle affirme ce matin que son opération est en train de s'étendre à d'autres zones, alors que ces frappes se sont poursuivies hier sur plusieurs localités. 16 morts et 34 blessés ce samedi, selon le ministère libanais de la Santé. À Beyrouth, correspondance Paul Ralifé.
12: L'armée israélienne a intensifié samedi ses opérations militaires et a élargi les zones d'occupation et d'évacuation dans le sud du Liban et la plaine de la Beka. Sous un intense barrage d'artillerie et des vagues successives de raids aériens, les troupes israéliennes tentent de progresser sur plusieurs axes dans le district de Nabatiyé, au nord du fleuve Litani. Elles se heurtent à une forte résistance des combattants du Hezbollah qui essayent de ralentir la progression en utilisant des roquettes, des missiles guidés et des drones kamikazes. Face à cette escalade sans précédent, le Premier ministre libanais a dénoncé une tentative israélienne d'effacer l'histoire du Liban. Nawaf Salam a accusé Israël de mettre en œuvre une politique de destruction généralisée des villes et des localités, ainsi que de tous les moyens de subsistance qui s'y trouvent. Il a ajouté que les déplacements massifs de population s'apparentent à une punition collective infligée à la population pacifique. Nawaf Salam a précisé que le Liban continuera à négocier avec Israël malgré le développement de l'invasion du Sud. Selon lui, la négociation reste la voie la moins coûteuse pour le pays du Cèdre. Paul Khalife, Beyrouth, RFI.
2: Et en tout, depuis le début du conflit, les frappes israéliennes ont tué plus de 3370 personnes au Liban, en majorité des civils. L'OMS recense plus de 600 morts depuis le début du cessez-le-feu qui n'a jamais été respecté. Les frappes du Hezbollah en direction d'Israël se poursuivent également. Plus de 25 projectiles tirés vers le pays dans la journée d'hier, selon l'État hébreu.
0: Du côté de la Russie, un pétrolier et un dépôt de pétrole du sud du pays ont été touchés hier par des drones ukrainiens.
2: Alors que l'Ukraine attend de son côté une nouvelle attaque massive que Moscou serait en train de préparer, selon Volodymyr Zelensky. Inquiétude notamment à Kiev, où l'un des plus grands rendez-vous culturels de l'année a quand même été maintenu. La 14e édition du Festival du Livre Book Arsenal attire des milliers de personnes dans ses allées depuis jeudi, avec la guerre comme toile de fond. Reportage Emmanuel Chaz.
7: Attention, une alerte aérienne est en cours. Nous invitons à rejoindre les abris prévus à cet effet.
13: Un salon du livre qui doit être interrompu plusieurs fois par jour, impossible de faire abstraction de la guerre. À plusieurs reprises, les visiteurs doivent évacuer les lieux lors des alertes aériennes. Victoria Bellim, autrice d'une enquête familiale qui met en lumière le poids de l'histoire entre la Russie et l'Ukraine, explique
14: que cet événement ait lieu malgré la situation et le fait que les gens se rencontrent, qu'ils participent au festival, qu'ils achètent des livres, qu'ils continuent à lire, qu'ils continuent à être inspirés est incroyablement encourageant.
13: Le musicien Yuri Gourgier, originaire de Kharkiv, a mis en musique avec l'écrivain Sergei Jadan des textes du philosophe ukrainien du XVIIIe siècle, Grigori Skovoroda. Et ce sont sur ces notes de reggae que le public redécouvre cet auteur classique. Le musicien souligne l'importance de ce moment.
11: Je considère cela comme un privilège, un bonheur de jouer là, même si c'est très très dangereux. Je vis en Allemagne et pour moi, c'est aussi important de parler d'Ukraine là-bas.
13: Malgré la menace permanente de frappe russe qui plane sur Kiev comme sur le reste de l'Ukraine, cette année encore, Bouc Arsenal aura mis en avant une culture ukrainienne que la guerre n'a fait qu'exacerber. Emmanuel Chaz, Kiev, RFI.
0: RFI, il est à 5h10 à Conakry. On parlait de la présidentielle en Colombie au début de ce journal, Julien. Les Guinéens, eux aussi, sont appelés aux urnes.
2: Aujourd'hui, après la présidentielle de décembre dernier, remportée par le général Mamadi Doumbouya, 4 ans après son coup d'État, place aux élections législatives et communales. Ce dimanche, 147 sièges de députés et ceux des conseillers communaux de 375 collectivités locales à attribuer. Quels sont les enjeux de ces élections? Éléments de réponse à Conakry avec notre correspondant Mouktar Bam.
15: Après le référendum constitutionnel de septembre et l'élection présidentielle de décembre 2025, ces élections doivent compléter l'architecture institutionnelle de la Guinée. Ce scrutin servira de test. Les partis politiques et les mouvements soutenant le président Mamadi Doumbouya ainsi que les candidats indépendants. Il permettra aussi d'évaluer les rapports de force sur l'échiquier politique guinéen. Le taux de participation sera particulièrement observé. Une forte participation renforcerait la légitimité des institutions issues des urnes, alors qu'une faible mobilisation pourrait au contraire alimenter les critiques. Mais plusieurs acteurs évoquent un faible enthousiasme populaire et des appels au boycott lancés par les forces vives de Guinée, dont l'ex-parti au pouvoir, le RPG, et l'UFDG, la principale force politique d'opposition sous l'ancien régime. En plus du taux de participation, un autre indicateur à surveiller sera la transparence du vote. Les organisations de la société civile ont annoncé le déploiement de 10 000 observateurs pour suivre le déroulement du vote sur l'ensemble du territoire. Mouktar Ba, Conakry, RFI.
2: Et en Guinée, les bureaux de vote doivent ouvrir à 7 heures, temps universel et heure locale.
0: Et puis cette élection-là est un peu plus loin, mais elle suscite déjà une grande agitation.
2: À moins d'un an de la présidentielle en France, les candidats déclarés montrent les muscles les uns après les autres. L'ancien Premier ministre Gabriel Attal a réuni quelques milliers de personnes lors d'un meeting à Paris, hier après-midi. De son côté, Marine Tondelier dévoile des éléments de programme. Candidate écologiste à une primaire de la gauche qui peine encore à se concrétiser. La chef des Verts place sans surprise la nature au cœur de son projet. Elle présente ce week-end un thème qu'elle veut imposer dans cette campagne, celui de la santé environnementale. Raphaël Delvolvé.
16: Marine Tondelier entend défendre ce qu'elle appelle un droit fondamental du 21e siècle, celui de vivre dans un environnement sain dans lequel, elle présidente, elle organiserait la sortie progressive des pesticides agricoles de synthèse, bannirait les perturbateurs endocriniens des produits du quotidien ou encore interdirait la nourriture ultra transformée des cantines scolaires et la publicité télévisée de produits trop sucrés ou trop salés avant 21h. Marine Tondelier, c'est aussi la promesse d'une économie adaptée au dérèglement climatique avec la création d'une TVA verte, d'un congé de 5 jours supplémentaires face aux grandes chaleurs ou encore d'un fonds de dépollution payé par les entreprises dites polluantes. Dans la France de Marine Tondelier, il n'y a pas que des interdits et des taxes, il y a aussi un accès garanti à la nature pour chaque Français qui devra avoir 3 arbres minimum visibles depuis chez lui, un plan aussi ambitieux que téméraire au moment où l'écologie décroche nettement dans les enquêtes sur les préoccupations des Français.
2: Raphaël Delvolvé du service politique de RFI.
0: Et Julien Coquel-Rohem pour le journal. Merci beaucoup. 5h13 en temps universel, dimanche de célébration donc à Paris, on en parlait, hein, le PSG revient avec la coupe aux grandes oreilles. Les footballeurs parisiens ont remporté la Ligue des Champions face à Arsenal, deuxième titre consécutif pour le PSG. Alors que faut-il retenir de cette finale? Est-ce qu'on peut parler d'un moment historique? Est-ce que le Paris Saint-Germain se fait maintenant définitivement une place auprès des plus grands clubs européens? Est-ce qu'il peut même d'ailleurs aller encore plus loin? On va évoquer toutes ces questions, ce sera dans 1h, édition spéciale à partir de 6h10, temps universel avec le service des sports de RFI. D'ici là, on part en Allemagne, dans un tout petit village un peu particulier, Feldheim, c'est au sud de Berlin.

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Assister aux démonstrations des techniques ancestrales du meunier et participer aux manœuvres, savourer l'authenticité en voyant comment la farine est encore produite sur meule. Alors, c'est en partenariat avec les amis du Moulin de la Tourelle à l'occasion de la Journée mondiale de l'environnement à Achicourt le vendredi 5 juin de 17h30 à 18h30. C'est gratuit sur inscription au 03 21 21 01 55. Autre rendez-vous de cet agenda écologie de la CUA, la ruche et ses habitants. Là, l'idée, c'est de découvrir le métier d'apiculteur, apicultrice, mais aussi d'ouvrir les ruches et d'observer leur vie intérieure. C'est en partenariat avec le rucher neuvillois à Neuville-Saint-Va le samedi 6 juin de 14h à 17h. Là aussi, c'est gratuit sur inscription 03 21 21 01 55. 10e anniversaire de la semi-nocturne Les 1000 pas d'Arras. Une randonnée pédestre, parcours 6, 11 ou 17 km balisés. Il faut prévoir une lampe de poche pour les 17 km. Départ libre depuis la salle Philippe Rapneau rue Sainte-Claire à Arras le samedi 6 juin entre 19h30 jusqu'à 21h. Les tarifs, c'est 5 euros sur place, 4 euros en ligne. Collation au départ et au retour. Vous pouvez apporter vos gobelets. Clôture des retours à minuit. Et puis, championnat régional de breaking, c'est de la danse hip-hop, qualification Hauts-de-France pour les catégories U12, U16, U18 et plus de 18 ans. C'est à la salle Léo Lagrange, place Guimolet à Arras, le dimanche 7 juin. Ouverture du public à partir de 13h30, début des compètes à 14h.

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1: Au Grand Mix de Tourcoing, la guinguette des chorales. C'est en partenariat avec le Conservatoire de Tourcoing, la MJC, la Fabrique et le Centre Social Boilly. Ça se passe samedi 6 juin à 15h et le tarif est de 5 euros. Et puis du côté du Black Lab de Wascal, ce sera du rock et plus si affinité avec le Prof It Rolls, 4e édition. Les groupes The Gordon Call, The Dudes, Living Lago, Fade Up, The Valentines et Sucre de Pastèque. Et ça c'est pour samedi 6 juin à 18h. Les tarifs sont de 5 ou 10 euros et c'est gratuit pour les moins de 12 ans.

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0: Max Deleval, bonjour.
1: Bonjour Laura, bonjour à tous.
0: Lors des récentes élections municipales, l'abstentionnisme a augmenté. Ce phénomène nous conduit à analyser ce comportement électoral qui interroge sur le fonctionnement de la démocratie. En effet, quelle est la légitimité d'un dirigeant politique qui ne représente qu'un faible pourcentage des citoyens ? Ce phénomène n'est pas nouveau et mérite d'être analysé.
1: Si le vote a sa logique, il ne faut pas oublier ce qui s'exclut du jeu électoral. Selon l'INSEE, près d'un électeur sur 10 n'est pas inscrit sur les listes électorales. Cette proportion, relativement stable dans le temps, reflète un manque d'intégration sociale et politique. Il est plus important chez les ouvriers, les chômeurs, les Français issus d'immigration et plus largement chez les jeunes. En revanche, l'abstention est plus sensible à la conjoncture, mais les déterminants sociaux demeurent.
0: Y a-t-il différentes formes d'abstentionnisme ?
1: Oui. Il y a un abstentionnisme que l'on peut considérer comme militant. On se souvient du slogan 68R, élection piège à con. Les abstentionnistes considèrent que les élections ne permettent pas d'élire des politiques capables de répondre aux attentes populaires. Ils ne défendent que les intérêts de la bourgeoisie, et donc seule la révolution est porteuse d'espoir. Puis, un deuxième abstentionnisme que des sociologues qualifient de « sens caché ». On se rappelle que le vote censitaire est un mode de suffrage dans lequel seuls les citoyens dont le total des impôts directs dépasse un seuil, appelé « sens », sont électeurs. Ces concepteurs pensaient que le droit de vote devait être réservé aux personnes instruites, c'est-à-dire aux plus riches. Il exista en France entre 1789 et 1792 et entre 1814 et 1848.
0: Et qu'en est-il aujourd'hui ?
1: Eh bien, le sens caché, défini par Daniel Gaxi, désigne la transformation d'un système de suffrage universel en un suffrage censitaire par auto-exclusion des catégories les moins dotées en capital culturel et en compétences politiques. Ce phénomène est moins présent en milieu rural et dans les petites villes où les liens interpersonnels et le contrôle social sont plus forts. L'âge apparaît toujours comme une variable décisive. Les jeunes participent moins parce qu'ils cumulent des handicaps socioculturels. Il apparaît alors un autre phénomène. En effet, comme les personnes âgées de plus de 60 ans voient le pourcentage augmenter chez les votants, il y a un risque de gérontocratie. Les hommes politiques pourrait être tenté de satisfaire cet électorat plutôt que les jeunes.
0: L'abstentionnisme lors des dernières municipales révèle un autre phénomène.
1: Oui, on parle d'abstentionnisme stratégique. Il se développe chez les électeurs qui, à la différence des précédents, ont un intérêt politique et des convictions partisanes. Ils s'abstiennent au coup par coup. Dans les petites communes, par exemple, il n'y avait qu'une liste et plus la possibilité de panacher. Donc l'abstentionnisme a augmenté. Il n'y avait plus d'enjeu. Par contre, quand l'enjeu est important, qu'il y a une faible différence dans les sondages entre les protagonistes ou qu'il y a une menace pour la démocratie, les électeurs se mobilisent. Enfin, la participation politique ne se réduit pas à l'acte de vote. Il existe d'autres moyens d'action, comme faire grève, manifester, signer une pétition, bloquer les routes. Ces mouvements sont qualifiés de protestataires ou non conventionnels.
0: Merci Max pour ta chronique.
1: Bien sûr, à bientôt.
0: Et à bientôt pour une prochaine.
1: À bientôt.
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1: Cinéma, vidéo, documentaire, film pour le jeune public, prochainement sur vos écrans. Cette semaine, au Mégarama d'Arras, du côté des sorties, retrouvez L'objet du délit, une comédie dramatique d'Agnès Jaoui avec Daniel Auteuil.

Mata, un thriller de Rachel Lang, et Who, un thriller psychologique de Will M. Toujours à l'affiche, Star Wars, The Mandalorian and Grogu, un film de Jon Favreau, et L'Abandon, un drame de Vincent Garenc qui revient sur les 11 derniers jours qui ont conduit à la mort tragique de Samuel Paty. Pour les jeunes cinéphiles et toute la famille, Super Mario Galaxy, le film, un film d'animation d'Aaron Horvath et Michael Jelenic. Un peu plus loin, un ciné-sandwich à la médiathèque estaminée de Grenay, c'est ce mercredi 3 juin à 19h. Projection du documentaire Demain de Cyril Dion et Mélanie Laurent. Le film propose un voyage inspirant à travers le monde pour montrer qu'un avenir durable est possible. L'entrée est libre sur réservation. Le festival Ciné-Comédie Lens-Liévin est de retour pour une 10e édition du 4 au 7 juin. Pour cette édition, le festival mettra à l'honneur un thème populaire et fédérateur, le football et la comédie, en résonance avec deux temps forts majeurs, les 120 ans du Racing Club de Lens et la Coupe du Monde de football qui animera l'été 2026. Rendez-vous pour la soirée d'ouverture au Colisée à Lens, jeudi 4 juin à 19h30. Ça sera un ciné-concert, monte là-dessus, avec Harold Lloyd, film en version restaurée 2K, musique improvisée au piano par Jean-François Ziguel. Le programme complet est à retrouver sur le site internet de Ciné-Comédie. Bonne séance !

0: Sí.
1: Il est 6h30 en temps universel. Merci d'écouter RFI. L'actualité internationale avec vous, Paul Longsin-Spinelli, à la une, les Guinéens qui élisent leurs députés et leurs représentants communaux aujourd'hui.
2: Un scrutin qui vient à la suite du référendum constitutionnel de septembre dernier et de la présidentielle de décembre, remporté par Mamadi Doumbouya, 4 ans après son coup d'État. On vous présente les principaux enjeux du scrutin du jour dans une minute. Au Sénégal, après le limogeage d'Ousmane Sonko et la nomination de son remplaçant comme Premier ministre, Amadou Al-Aminou Mohamed Lo, ce sont les membres de son gouvernement que l'on attend de connaître. L'annonce est imminente selon les informations d'RFI. L'administration Trump persiste dans ses expulsions vers les pays africains. Des ressortissants originaires d'États d'Afrique de l'Ouest sont arrivés jeudi dernier au Ghana. Le Paris Saint-Germain élevé au rang de légende. Deuxième victoire consécutive en Ligue des champions de football pour les hommes de Luis Enrique, vainqueur d'Arsenal hier soir en finale. Match très suivi sur le continent, à Dakar notamment. Et puis notre dossier nous emmènera à Madagascar où une exposition fait dialoguer des œuvres d'un artiste marocain et d'une dizaine de créateurs locaux.
1: La Guinée vote de nouveau aujourd'hui dans la lignée de la dernière présidentielle.
2: Aujourd'hui, ce sont des élections législatives et communales qui se déroulent après l'élection de Mamadi Doumbouya comme président en décembre dernier, 4 ans après son coup d'État. Les Guinéens doivent élire cette fois 147 députés de la future Assemblée nationale ainsi que les conseillers communaux de 375 collectivités locales. Notre correspondant Mouktar Ba vous présente les principaux enjeux de ce vote.
3: Après le référendum constitutionnel de septembre et l'élection présidentielle de décembre 2025, ces élections doivent compléter l'architecture institutionnelle de la Guinée. Ce scrutin servira de test. Les partis politiques et les mouvements soutenant le président Mamadi Doumbouya ainsi que les candidats indépendants. Il permettra aussi d'évaluer les rapports de force sur l'échiquier politique guinéen. Le taux de participation sera particulièrement observé. Une forte participation renforcerait la légitimité des institutions issues des urnes alors qu'une faible mobilisation pourrait au contraire alimenter les critiques. Mais plusieurs acteurs évoquent un faible enthousiasme populaire et des appels au boycott lancés par les forces vives de Guinée, dont l'ex-parti au pouvoir, le RPG, et l'UFDG, la principale force politique d'opposition sous l'ancien régime. En plus du taux de participation, un autre indicateur à surveiller sera la transparence du vote. Les organisations de la société civile ont annoncé le déploiement de 10 000 observateurs pour suivre le déroulement du vote sur l'ensemble du territoire. Mouktar Ba, Conakry, RFI.
2: Les élections législatives au Cap-Vert, organisées il y a 15 jours, elles ont livré leur verdict vendredi soir, marquant le retour de la gauche au pouvoir. Le PAICV remporte la victoire selon les résultats publiés par la commission électorale. Le Parti africain pour l'indépendance du Cap-Vert décroche la majorité absolue. Le mouvement pour la démocratie, lui, se classe deuxième. En tout cas, ce scrutin, il a une nouvelle fois prouvé que le pays était un modèle de transparence lors des élections, en tout cas selon le juriste sénégalais Alioune Tine, défenseur des droits de l'homme et fondateur de l'Africa Jom Center, centre de formation et de recherche sur les questions de démocratie.
4: On se félicite de cette situation, des élections sans bruit, la succession à la tête du pouvoir sans bruit. Ça fonctionne chez eux parce qu'ils ont une culture et ils ont également bien développé l'éducation nationale et ils sont également pénétrés d'une culture démocratique, d'une culture de l'État. Ce qui fait que sur tous les plans, que ce soit la gouvernance économique et sociale, que ce soit sur la gouvernance politique, vraiment le Cap-Vert est un exemple pour l'Afrique de l'Ouest qu'il faut bien méditer. Que la gauche revienne, c'est très significatif par rapport à ce qu'on est en train de voir dans la sous-région avec l'émergence des populismes, et des autoritarismes, des dictatures militaires. Tout ça fait que vraiment c'est un point lumineux dans cette espèce de brouillard. Vraiment, c'est l'exemple pratiquement absolu d'une démocratie achevée en Afrique de l'Ouest.
2: Le juriste sénégalais Alioune Tine, interrogé par Guillaume Thibault.
1: Dans l'actualité également, la présidentielle au Nigeria l'année prochaine qui aura des airs hein, de celle de 2023.
2: Oui, puisque Peter Obi, arrivé troisième à l'époque, a été désigné hier comme candidat par son parti, le NDC. Il retrouvera face à lui le président sortant, Bola Tinubu, choisi par sa formation, l'APC, le Congrès des progressistes. Et puis un autre candidat de 2023, Atiku Abubakar de l'ADC, sera lui aussi l'un des prétendants. L'annonce de la composition du nouveau gouvernement sénégalais est imminente selon nos informations. Ousmane Sonko, limogé il y a un peu plus d'une semaine, a laissé sa place à Amadou Al-Aminou Mohamed Lo au poste de Premier ministre et sa nouvelle équipe, elle va être regardée de très près. C'est une étape qui va déterminer les futurs rapports de force entre le PASTEF et le président Bassirou Diomaye Faye, Pauline Le Troquier.
0: Le chef de l'État doit acter l'entrée dans une nouvelle ère sans Ousmane Sonko à ses côtés, tout en composant avec son parti, le PASTEF. Avec 130 députés sur 165, ce dernier est majoritaire à l'Assemblée nationale. Il a donc le pouvoir d'engager la responsabilité du nouveau Premier ministre, rappelle Babacar Ndiaye, en créant, par exemple, selon l'analyste politique, les conditions d'une motion de censure. Dans le prochain gouvernement, il y aura nécessairement des ministres PASTEF, s'avance une source au sein du gouvernement sortant, et à leur côté, ajoute-t-elle, des technocrates de haut niveau. Reste à savoir si des figures du premier cercle d'Ousmane Sonko accepteront la main tendue par l'exécutif. Cette semaine, le PASTEF a posé des conditions, à commencer par des clarifications sur la manière de rembourser la dette du pays, estimée à 132% du PIB. Le 6 juin prochain, à l'occasion du Congrès national du PASTEF, Ousmane Sonko aura en tout cas l'occasion de clarifier l'esprit de ses relations avec le chef de l'État, un bras de fer ou une collaboration. Pour l'heure, Bassirou Diomaye Faye n'a ni quitté, ni été exclu de son parti d'origine. Pauline Troquier, Dakar, RFI.
2: Le président Bassirou Diomaye Faye qui était en visite de travail hier en Gambie, il est rentré à Dakar hier soir.
1: Les États-Unis poursuivent leur politique d'expulsion de migrants vers des pays africains.
2: Un nouveau groupe de personnes originaires d'Afrique de l'Ouest a en effet été renvoyé vers le Ghana, on l'a appris hier. Parmi eux, au moins un bénéficiait d'une protection contre l'expulsion. Ils ont atterri jeudi dernier à Accra, selon une avocate citée par l'agence France Presse, Lisa Fabian.
5: On ignore combien de ressortissants ouest-africains sont arrivés au Ghana cette semaine, alors que le pays a déjà reçu l'année dernière environ 42 personnes expulsées dans le cadre de l'accord migratoire conclu avec les États-Unis. Meredith Youn, une avocate américaine qui représente l'un de ces migrants, a indiqué que son client était normalement protégé par un sursis d'expulsion, un statut légal qui lui permettait de travailler et de vivre aux États-Unis et aurait dû le protéger. Son avocate a même estimé auprès de l'AFP que cet homme pourrait être refoulé vers son pays d'origine, la Guinée, dès ce dimanche. Les accords conclus entre les États-Unis et des pays tiers tels que le Ghana ont déjà permis de contourner les lois américaines sur l'immigration dans le passé. L'année dernière, le Ghana a notamment expulsé un homme gambien bisexuel vers son pays d'origine, où il est obligé de vivre caché car les relations entre personnes du même sexe y sont criminalisées. D'autres migrants expulsés avaient été envoyés quant à eux vers le Togo, où certains vivent toujours en situation irrégulière et sans permis de résidence.
2: Lisa Fabian, en RDC, le directeur de l'Organisation mondiale de la santé a délivré un message d'apaisement à son arrivée à Bunia, en Ituri, hier. Cette province du nord-est du pays, c'est le principal foyer de l'épidémie d'Ebola en cours, épidémie à laquelle nous pouvons mettre fin, a affirmé Tedros Ghebreyesus hier. Il existe dans ce pays une expérience solide, selon lui. Le chef de l'OMS a aussi demandé aux pays qui ont annoncé des restrictions de voyage de revoir leur stratégie. Cela concerne le Canada, les États-Unis et le Mexique qui ont annoncé des mesures, notamment à l'approche du mondial de foot dans 11 jours.
1: Le football, justement, c'était aussi la finale de Ligue des Champions, hein, remportée au bout du suspense par un Paris Saint-Germain besogneux.
2: Oui, face à Arsenal, au terme d'un match nul, un partout et donc d'une séance de tirs au but. Match suivi de très près à Dakar, au Sénégal. Notamment, le club parisien a donc décroché sa deuxième Ligue des Champions consécutive. Une victoire qui a été fêtée comme il se doit, Babacar Fall.
6: À l'entrée de cette salle du cinéma dans cet hôtel de Dakar qui diffuse la finale, les supporters du Paris Saint-Germain mettent l'ambiance. Mais le match est mal embarqué pour Paris. Ensuite, l'égalisation d'Ousmane Dembélé à la 65e minute sur pénalty. Soulage les supporters du PSG.
7: Ousmane Ballon d'Or, Ousmane Ballon d'Or.
6: Puis les prolongations, mais le score ne change pas. C'est la séance de tir au but. Le Brésilien Gabriel rate le dernier pénalty d'Arsenal. Le Paris Saint-Germain champion d'Europe pour la deuxième fois de son histoire. Abdoulaye Cissé, le président de l'association des supporters sénégalais du PSG.
8: Voir le club conserver son titre européen est quelque chose d'exceptionnel.
6: Et le fair play des fans d'Arsenal.
9: Arsenal a montré beaucoup de discipline, d'intensité, mais quand même Paris a confirmé sa dimension européenne. Hein.
6: La saison est terminée en Europe. Les inconditionnels sénégalais du PSG et d'Arsenal vont maintenant se concentrer sur le mondial. Babacar Fall, Dakar, RFI.
2: Un dialogue entre un artiste marocain et une douzaine d'artistes malgaches, c'est ce que propose une exposition organisée en ce moment à la Fondation H à Antananarive. Elle s'intitule « Les mains des poètes ». Avec cette carte blanche donnée à Mbarek Bouchichi, le public est invité à réfléchir à ces savoir-faire qui façonnent l'histoire de l'île. C'est le dossier de ce journal. Il est signé Sarah Tétot.
10: Mais ça, c'est quel son, les noms ?
11: Ça, c'est pour appeler son entourage.
10: Ok. Et celui-là ?
11: Pour appeler les femelles.
5: Au centre de la salle, Babacout, un immense instrument en bois qui reproduit les sons émis par l'Indri, le plus gros des lémuriens. Une pièce unique, née de l'imagination de Mbarek Bouchichi et les dames, fabricants d'instruments de musique malgache et gardiens des sonorités de l'île.
11: C'est pas facile de créer un objet qui n'a pas encore existé. On a réalisé son rêve et le mien en écoutant la voix de la nature, en regardant le domaine de la musique sous un autre angle. Parce que la musique, c'est quelque chose à part dans la société.
5: Comme avec les dames, Mbarek Bouchichi a invité 12 autres artisans à expérimenter les matières, à questionner les sons et le langage. Une façon de réparer des savoirs tronqués, transformés, voire volés au cours de décennies de colonisation.
10: L'artisanat face à un regard touristique peut stagner. Je les ai poussés à aller plus loin, faire plus grand, mettre des mots sur ce qu'ils font. Que l'expression soit visible contre une invisibilité, pour changer comment on voit la production de l'artisan.
5: Une exposition telle un hommage à Madagascar, terre d'oralité, de poésie et d'écriture aussi, à découvrir gratuitement jusqu'au 17 octobre prochain. Sarah Tétot, Antananarivo, RFI.
2: Oupsou Rai Ninourela, curatrice de l'exposition Les mains des poètes, organisée donc à la Fondation H. Au micro de Sarah Tétot, elle explique la démarche de l'artiste marocain Mbarek Bouchichi au travers des œuvres qu'il a pensées et créées spécialement pour Madagascar.
12: Depuis toujours, Mbarek Bouchichi s'est intéressé aux expositions coloniales et notamment à la manière dont la France présentait les cultures dites autres comme des formes d'exotisme et d'étrangeté à partir d'objets collectés dans les pays colonisés. Aujourd'hui, la restitution de ces objets est un enjeu géopolitique majeur et un vrai sujet de diplomatie culturelle entre les États. Mais à côté de ces négociations de restitution en cours ou à venir, Mbarek Bouchichi, lui, place le débat ailleurs. Il revendique la capacité des artisans à reproduire ces objets à l'infini et surtout à se réapproprier l'écriture de sa propre histoire. Dans cette exposition, Les mains des poètes, il présente une réplique à l'identique réalisée par des artisans malgaches. C'est une marmite conservée dans les réserves du musée Quai Branly. Et par cette œuvre, il prouve que ces objets historiques peuvent avoir une existence dans leur territoire. Et sur cette même lancée, l'artiste il est allé jusqu'à créer une nouvelle forme d'écriture avec un designer malgache. Une écriture inspirée des sourabés, la forme originelle des écrits malgaches au 15e siècle. Et ça comme une volonté ultime de se réapproprier l'écriture de sa propre histoire.
2: La curatrice de l'exposition Oupsou Rai Ninour, interrogée par Sarah Tétot, notre correspondante à Madagascar qui préparait le dossier de ce journal. Il est pratiquement 9h43 à Antananarive, la suite des RFI Matin, Clotilde Dumais.
1: Merci beaucoup Pallon Saint-Spinelli, on vous retrouve dans une heure pour un prochain journal africain. <musique> 6h44 en temps universel. Et on part en Allemagne maintenant, dans un tout petit village, pas du tout concerné par les crises énergétiques provoquées actuellement par les tensions géopolitiques. Le petit hameau de Feldheim, au sud de Berlin, qui vit en totale autarcie énergétique. C'est un modèle assez particulier, qui attire d'ailleurs des visiteurs du monde entier. Un reportage donc de Pascal Thibault à Feldheim pour comprendre le fonctionnement de ce système.
13: Cette éolienne produit 8 à 9 millions de kilowattheures par an. Ça représente 8 fois les besoins du village. Le reste va dans le réseau. Et ce n'est qu'une seule éolienne.
14: Et Feldheim en compte une cinquantaine au total, ce qui permet au petit village de 130 habitants au sud de Berlin d'alimenter en électricité 50 000 personnes. À ces éoliennes s'ajoutent des panneaux solaires. Quand le vent et le soleil laissent à désirer, une

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1: À Arras, le collectif Incarna vous invite à découvrir sa nouvelle exposition photographique sur Arras. C'est jusqu'au 6 juin à l'office culturel 7 place du Védamin. Un peu plus loin, exposition des peintures à l'huile de Marie-Christine Leleu et des photos du club photo de l'association d'animation scientifique, dédiée à l'histoire des châteaux immercuriens. C'est à l'hôtel de ville à Saint-Laurent-Blangy, l'entrée est libre. Et c'est jusqu'au 29 juin. Les Pépins peints, 21e exposition et concours de parapluies peints, dimanche 7 juin à Boiry-Becquerel. Vous êtes invités à peindre vos parapluies selon le thème « Mon parapluie en chanson ». Plus d'informations sur parapluiepeint.blogspot.com. Kandinsky, face aux images, c'est jusqu'au 14 juin. À travers un ensemble unique d'œuvres et d'archives issues du legs de Nina Kandinsky au Centre Pompidou et de prêts exceptionnels d'institutions européennes publiques et privées, le parcours de l'exposition invite à redécouvrir l'importance des images dans l'œuvre de l'un des fondateurs de l'abstraction. C'est à voir au LAM, Lille Métropole Musée d'Art Moderne, d'Art Contemporain et d'Art Brut, 1 allée du musée à Villeneuve-d'Ascq, tarif plein 11 euros, tarif réduit 9 euros. Et enfin, photosensible, c'est jusqu'au 14 juin. Dans ce parcours, la naissance de cette collection et l'ancrage de la photographie dans le XXe siècle se découvrent à travers une série de clichés traitant tour à tour de la vie d'artiste, l'émancipation de ce nouvel art et la genèse du photojournalisme. Tarif plein 8 euros, tarif réduit 6 euros. C'est au musée départemental Henri Matisse, Palais Fénelon, place du Commandant Richer, au Cateau Cambrésis.

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3: Après-midi féministe à l'US Café de Steinwerk, c'est un lieu alternatif et estival dans les Flandres près de Bayeul. Ça se passe le dimanche 7 juin au programme 14h30 à 17h, un atelier d'autodéfense. Attention, c'est un atelier en non-mixité, sans hommes, cis hétéros. Ça sera animé par un Max et c'est sur inscription. Et puis à 17h30, conférence gesticulée par Bettina. Pourquoi j'ai invité mon agresseur à mon mariage. Là, il y a une participation au chapeau qui est demandée. Le rendez-vous donc dimanche 7 juin à l'US Café, rue de la Gare à Steinwerk. Ciné-débat autour de Put Your Soul on Your Hand and Walk. Le Kinociné à Villeneuve-d'Ascq vous propose une soirée de projection suivie d'un échange autour de ce documentaire de CPD Farsi. Il s'agit d'un montage des échanges vidéo entre la réalisatrice et une jeune habitante de Gaza. Ce film, présenté à Cannes en 2025, propose une expérience de cinéma à la fois directe, intime et politique. Projection suivie d'une discussion animée par Émilie Pichereau, qui est enseignante chercheuse en littérature comparée à l'Université de Lille. Et c'est en partenariat avec tout un tas d'associations, Amitié Lille Naplouse, la CIMAD, la Ligue des Droits de l'Homme ou encore l'Asso Mère pour la Paix. Ça se passe le lundi 8 juin à 19h45 au Kinociné à Villeneuve-d'Ascq. Conférence gesticulée, bienvenue dans le couloir de la mort, comment j'ai survécu au management bancaire. Une rencontre autour de la violence ordinaire au travail dans le milieu bancaire, proposée par Muriel. Ça se passe au Toit commun à Lens, le jeudi 11 juin à 19h.

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1: 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Salut, salut, c'est parti pour un nouvel épisode de Radio Récré, l'émission jeunesse de PFM 999. Cette semaine, on vous propose une super interview réalisée par le club média du collège Charles Péguy à Arras-Ouest. Un entretien avec Mundia Kepanga, chef papou. Il est au micro de Lila.
2: Tout de suite, une interview d'un chef papou, Mundia Kepanga, accompagné de Marc Dosier. Ils nous ont fait l'honneur deux fois de se déplacer au collège Péguy. Mundia Kepanga vient de Papouasie-Nouvelle-Guinée et lutte principalement contre la déforestation. Bonjour chef Mundia.
3: Bonjour Marc. Pour commencer, que signifie frère des arbres pour vous ?
4: Dans ma tribu, on considère que les hommes sont les frères des arbres. Si tous les arbres disparaissent, les hommes vont disparaître à leur tour. Et c'est ce message très fort, cette prophétie très forte qui m'a été transmise par mes ancêtres. Mes ancêtres ont partagé cette prophétie avec nous et nous ont partagé toutes sortes de conseils très importants. Ils nous ont appris qu'effectivement, les arbres sont très importants pour notre survie sur cette planète. Et c'est pour cette raison que nous considérons que les hommes sont nos frères, les hommes sont les frères des arbres et que nous devons en prendre soin parce qu'eux prennent soin de nous en retour.
2: Depuis quand faites-vous le tour du monde et pourquoi ?
4: En 2001, j'ai accueilli le photographe français Marc Dosier dans mon village. J'ai bien pris soin de lui, mais je ne lui ai jamais rien demandé en retour. Je ne lui ai pas demandé d'argent ou quoi que ce soit d'autre. Et j'ai simplement pris soin de lui par générosité et par respect. Et c'est pour cette raison, pour me remercier, qu'il m'a invité en France pour la première fois en 2003. Depuis 2003, nous avons vécu beaucoup d'aventures. Nous avons réalisé des films, publié des livres et voyagé tout autour du monde pour partager ces messages autour de la protection de l'environnement, qui sont des messages qui me tiennent particulièrement à cœur. Après avoir rencontré Marc Dosier, bien ensemble, nous avons réalisé des documentaires, des films. Et j'ai eu beaucoup de chance parce que le film que j'ai réalisé pour Arte, Frères des Arbres, a reçu de nombreux prix internationaux, 17 prix internationaux, dont 2 prix Greenpeace. Et depuis, j'ai eu énormément de chance parce que j'ai eu l'occasion de voyager tout autour du monde. Et pour partager ces messages autour de l'environnement et la prophétie de mes ancêtres. Alors c'est pour cette raison que je suis très fier d'être ici aujourd'hui et de continuer à partager ce message.
2: Pour finir, avez-vous rencontré des personnes qui pourraient vous aider pour des projets à venir ?
4: J'ai eu la chance de rencontrer beaucoup de personnalités importantes qui, d'une certaine façon, ont participé au fait de partager ces messages autour de la protection de l'environnement. Je pense notamment à l'acteur américain Robert Redford qui m'a invité à l'UNESCO. Je pense au prince Albert de Monaco, bien sûr. Je pense à la directrice de l'UNESCO, au président du Sénat, Gérard Larcher. Et j'ai rencontré toutes sortes de personnes. Et parmi ces personnes, j'ai rencontré aussi le pape François au Vatican l'année dernière. Et aujourd'hui, j'ai une pensée particulière pour lui, puisqu'il est décédé. Mais pour moi, cette rencontre a été très forte, parce que lorsque j'ai rencontré le pape François, je lui ai demandé s'il pouvait m'aider à partager ce message, parce que lui, il a une voix qui porte. Et il m'a dit, oui, bien sûr, je connais votre film, Frères des Arbres, et ce film, le titre de ce film est très fort pour moi, parce que, avant d'être des frères dans la foi, nous sommes des frères de la nature. Et je vous remercie de partager ce film et ce message autour de la protection de l'environnement. Et puis il a ajouté aussi qu'il fallait que je prenne soin de ma culture et de nos parures. Et évidemment, je suis très fier que le pape François m'ait encouragé à préserver notre art des plumes et des parures qui nous est vraiment très cher.
2: Merci beaucoup. Au revoir.
4: Merci.
1: On écoutait un extrait de Radio Peggy, l'émission du club média du collège Charles Peggy à Arras-Ouest. À retrouver sur radiopfm.com. Bravo la jeunesse. Tout de suite la suite avec l'agenda des enfants. Le conservatoire d'Arras ouvre ses portes si tu es intéressé par la musique, mais aussi par la danse et le théâtre. N'hésite surtout pas à aller faire un petit tour avec tes parents. Ça se passe toute cette semaine de 9h à 21h et ce samedi 30 mai de 8h30 à 17h30. Bon, j'avoue, ça sera un peu trop tard pour celles et ceux qui nous écoutent le dimanche. Autres portes ouvertes. Celle des archives départementales du Pas-de-Calais à Dainville. Venez découvrir ce nouveau bâtiment dédié à la mémoire et à l'histoire du département lors de ces deux jours festifs ouverts à toutes et à tous. Au programme notamment, un atelier créatif pour les enfants avec Jérôme Durand, un artiste arrageois. Il vous invite à réaliser de petites œuvres en volume à partir de vieux papier. C'est à partir de 6 ans. C'est samedi 30 et dimanche 31 mai de 14h à 16h et de 16h à 18h. Sur inscription, dans la limite des places disponibles, il y aura aussi du baby-foot et un atelier maquillage. Rendez-vous aux archives départementales à Dainville, entrée gratuite. Tu aimes les contes ? Nous aussi. Dans le cadre de Balance ton festival, l'asso Balance ta voix et l'oreille du conte vous propose Contes des saveurs avec Maï et Denise. Rendez-vous dimanche 31 mai de 11h à 11h45. C'est tout public et c'est gratuit. Eh oui ! On termine l'agenda du côté du quartier Jean Jaurès à Arras avec Sud en fête. Tournoi de pétanque, structure gonflable, jeux sportifs. Rendez-vous parc Jean Jaurès, samedi 6 juin de midi à 17h. Allez, on termine l'émission comme d'hab avec une histoire à écouter. Cette semaine, Charlie et le jazz. Une histoire mise en musique par Henri Texier, texte dit par Philippe Faure.

s'arrête devant la cage de Charlie, le raton laveur pickpocket. Et hop, Charlie lui vole son trousseau de clés. Monsieur Basile n'a rien remarqué. Il a juste envie d'aller se coucher.

0: nuit est tombée. Charlie ouvre la porte de sa cage. Il court libérer les ouistitis, les orang-outans et les chimpanzés.
1: Dépêchons, dit Charlie. Ce soir, on fait la fête chez les hippopotames.

Charlie libère les flamants roses, l'autruche, la buse et tous les perroquets. Le lion, la girafe, le bison, le gnou, le tigre, le chameau et le kangourou.

0: L'alarme retentit. Épouvanté, M. Basile bondit hors de son lit.
1: Que diable se passe-t-il dans mon zoo en pleine nuit?
0: Derrière les arbres, il aperçoit une lueur. Il entend un drôle de bruit.

0: Charlie, Charlie ! Crient les perroquets. Monsieur Basile arrive ! L'alarme l'a réveillé ! Encore un coup des serpents ! Ça n'est pas grave, restez cool ! On va le capturer. Capturer, monsieur Basile ? Mais comment ?
1: Écoutez-moi bien, dit Charlie. Voici ce que nous allons faire.

0: Monsieur Basile est stupéfait, ahuri, éberlué. Il vole, il plane dans les airs.
1: Suis-je fou ? S'écrie-t-il. Mais non, je dois rêver.
2: Et voilà qu'un ouistiti lui fait des chatouillis. Monsieur Basile éclate de rire.
3: Chez les hippopotames, quelle fête, quel bazar. Le tigre danse avec la panthère noire.

On écoutait un extrait de Charlie et le jazz, une histoire mise en musique par Henri Texier, texte dit par Philippe Faure. C'est paru aux éditions Gallimard Jeunesse Musique et vous retrouverez ça dans les bonnes médiathèques. Radio Agré, c'est fini pour cette semaine. On se retrouve la semaine prochaine sur BFM 99.9, le mercredi matin à 10h, le dimanche matin à 9h et sur Radio BFM.com. A plus!

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0: C'était mieux avant, Albert.
1: C'est pas mon auteur préféré en plus. Et à part à côté des cracks, vous jouez un peu d'instrument les deux là?
0: Bah ouais, un peu le saxo.
1: Bah moi du pipeau.
2: Ah.

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2: 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Une chronique avec Mathilde, juriste au Centre d'information du droit des femmes et des familles d'Arras. Bonjour Mathilde.
4: Bonjour Boris.
2: Aujourd'hui, on va évoquer un sujet en lien avec les vacances, mais un sujet qui reste néanmoins sérieux et qui appelle à la vigilance. En effet, on va envisager l'hypothèse du vol ou de la perte de documents d'identité à l'étranger. Que faut-il faire si on se rend compte qu'on a perdu ou qu'on s'est fait voler ses documents d'identité?
4: Alors, les Français en vacances à l'étranger qui perdent ou se font voler leurs documents d'identité, passeport, carte d'identité ou permis de conduire, doivent immédiatement en faire la déclaration selon les modalités suivantes. Alors, en cas de vol, il faut d'abord faire une déclaration auprès des autorités de police locale, puis présenter la déclaration à l'ambassade ou au consulat le plus proche. En cas de perte, il faut faire une déclaration de perte à l'ambassade ou au consulat le plus proche. C'est essentiel pour éviter l'utilisation frauduleuse des documents par des personnes qui seraient mal intentionnées.
2: Et c'est seulement à notre retour en France qu'on pourra faire une demande de nouveau passeport ou nouvelle carte d'identité?
4: Oui, l'ambassade ou le consulat remet un exemplaire de la déclaration de perte ou de vol qui devra être présentée lors du renouvellement des documents d'identité. À noter qu'en cas de perte ou de vol de votre permis de conduire, l'exemplaire qui vous est remis tient lieu de permis de conduire pendant une période de 2 mois.
2: Mais comment on fait si on avait prévu un périple dans d'autres pays les jours qui suivent la déclaration de vol ou de perte?
4: En cas d'urgence et sous certaines conditions, l'ambassade ou le consulat peut délivrer un laissez-passer valable pour le seul retour en France ou un passeport temporaire d'une durée de validité de 1 an si vous devez vous rendre dans un autre pays.
2: Et que fait-on si on retrouve une partie de ces documents? Sommes-nous obligés de procéder à une demande de renouvellement?
4: Une fois que le document d'identité est déclaré perdu ou volé, il ne peut plus être utilisé. Le document est signalé au niveau international et ne permet plus le passage des frontières. Donc si vous retrouvez vos documents après la déclaration de perte ou de vol, il faut le remettre à l'administration et procéder au renouvellement de vos documents.
2: Et quel conseil peut-on donner pour éviter ces situations justement?
4: Bien sûr, il est conseillé de ne garder ces documents d'identité sur soi que si cela est absolument nécessaire et d'en conserver séparément une photocopie recto verso et si possible l'envoyer à sa propre adresse électronique pour faciliter la demande de renouvellement de ces documents.
2: Eh bien, je te remercie Mathilde pour toutes ces infos et à la semaine prochaine pour une nouvelle chronique.
4: À la semaine prochaine.
2: Pour plus de précisions ou toute autre question, vous pouvez contacter le CIDFF d'Arras au 03 21 23 27 53 du lundi au vendredi de 9h à midi et de 14h à 17h.

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1: Au Grand Mix de Tourcoing, la guinguette des chorales. C'est en partenariat avec le Conservatoire de Tourcoing, la MJC, la Fabrique et le Centre Social Boilly. Ça se passe samedi 6 juin à 15h et le tarif est de 5 euros. Et puis du côté du Black Lab de Wascal, ce sera du rock et plus si affinité avec le Prof It Rolls, 4e édition. Les groupes The Gordon Call, The Dudes, Living Lago, Fade Up, The Valentines et Sucre de Pastèque. Et ça c'est pour samedi 6 juin à 18h. Les tarifs sont de 5 ou 10 euros et c'est gratuit pour les moins de 12 ans.

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3: 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Découvrez l'histoire fascinante et le fonctionnement d'un moulin à vent unique. Assistez aux démonstrations des techniques ancestrales du meunier et participez aux manœuvres. 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C'est en partenariat avec les amis du moulin de la Tourelle à l'occasion de la journée mondiale de l'environnement à Achicourt le vendredi 5 juin de 17h30 à 18h30. C'est gratuit sur inscription au 03 21 21 01 55. Autre rendez-vous de cet agenda écologie de la CUA, la ruche et ses habitantes. Là, l'idée, c'est de découvrir le métier d'apiculteur, apicultrice, mais aussi d'ouvrir les ruches et d'observer leur vie intérieure. C'est en partenariat avec le rucher Neuvillois à Neuville-Saint-Va le samedi 6 juin de 14h à 17h. Là aussi, c'est gratuit sur inscription 03 21 21 01 55. 10e anniversaire de la semi-nocturne Les 1000 pas d'Arras. Une randonnée pédestre, parcours 6, 11 ou 17 km balisés. Il faut prévoir une lampe de poche pour les 17 km. Départ libre depuis la salle Philippe Rapneau rue Sainte-Claire à Arras le samedi 6 juin entre 19h30 jusqu'à 21h. Les tarifs, c'est 5€ sur place, 4€ en ligne. Collation au départ et au retour. Vous pouvez apporter vos gobelets. Clôture des retours à minuit. Et puis, championnat régional de breaking, c'est de la danse hip-hop, qualification Hauts-de-France pour les catégories U12, U16, U18 et plus de 18 ans. C'est à la salle Léo Lagrange, place Guimolé Arras, le dimanche 7 juin. Ouverture du public à partir de 13h30, début des compètes à 14h.

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1: Chronique 1000 et une pages. Chaque semaine sur PFM 99.9, Frédéric partage avec nous, avec vous, ses précieux conseils de lecture. Frédéric, qu'un auteur de la fin du XIIIe siècle, Dante Alighieri, et sa Divine Comédie puissent encore intéresser, même fasciner ceux d'aujourd'hui, ne peut que nous interroger. Et c'est d'autant plus intéressant qu'il s'agit de deux auteurs de thrillers, plutôt géographiquement éloignés.
2: Le premier, cher Nico, s'appelle Alberto Vignati. Bon, d'accord, il est italien. Et lui, il est milanais. Et il est par ailleurs scénariste et producteur. Et l'ouvrage dont je veux te parler s'appelle Edonia. C'est publié dans la collection Cadre Noir aux éditions du Seuil. Et franchement, le fait qu'il soit scénariste et producteur me donne le sentiment que son premier roman, puisque Edonia est un premier roman, a dû jouer quand même un certain rôle dans tout cela, parce que c'est incroyablement efficace, incroyablement bien construit et redoutable de page en page. Je défie quiconque de s'arrêter, même si les chapitres sont extrêmement courts et extrêmement pratiques, je défie quiconque de s'arrêter dans cette lecture, tellement cette application, puisque Edonia c'est une application qu'utilise certains élèves de la première B, en fait c'est la troisième B, mais on nous explique aussi qu'on passe le bac à 19 ans en Italie, donc tout ça est un petit peu perturbé, et que cette première B d'un lycée, on ne peut plus P de Milan, L'Arioste, c'est son nom, voit arriver une nouvelle prof qui remplace une autre qui est absente, soi-disant pour un an, puis cette Nora, puisque c'est d'elle dont il s'agit, doit remplacer pour les cours d'italien et de latin. Cette Nora va apprendre que la prof qu'elle remplace, elle a eu des gros problèmes avec cette classe qui se scinde en deux avec une sorte de groupe de 10 élèves qui relève, on le comprend assez vite, de la secte qui tournerait autour d'une certaine façon Dante, mais aussi d'une certaine façon autour de cette particulière application qui leur fait faire à peu près n'importe quoi. L'une des élèves va disparaître, et là on va commencer à s'inquiéter. La voiture du professeur de philo va brûler, et là on va s'inquiéter encore davantage. Mais malgré tout, le proviseur de tout ça veut surtout pas qu'il y ait de vagues, parce que évidemment c'est un lycée très très huppé et il n'y a jamais de problème qui doivent dépasser les portes du lycée. Cet enfer, puisque c'est d'enfer dont il s'agit, si je puis me permettre, et de ces cercles et de cette façon dont on va essayer de s'en sortir, vont être suivis, regardés de près par Nora, qui va tenter de comprendre pourquoi ses élèves sont perdus. Et c'est pas simple pour elle, parce qu'elle a elle aussi un très très très lourd passif, entre autres choses. Elle a un mémoire de fin d'études sur les figures féminines dans l'enfer. Et l'enfer, de façon personnelle, croyez-moi, elle l'a connu. Chaque chapitre, comme je vous le disais, une sorte de scène. Et tout ce que l'on croit avoir compris au chapitre précédent se retrouve complètement effacé, disloqué par le chapitre suivant. Efficacité incroyable. Edonia, donc, d'Alberto Vignati. Et à l'autre bout de l'Europe, du côté de Birmingham, un certain Roger John Ellery, que j'aime beaucoup, vous le savez, publie chez Sonatine, lui, Les Invisibles. Et là encore, Dante est au cœur du livre, au cœur de cette enquête qui, là, nous projette un petit peu en arrière. On va se retrouver aux États-Unis dans les années 70, et ça va remonter jusque dans les années 90, sur 20 ans. On va avoir Morte, Inferno, Purgatorio, Paradiso et Epilogo. Ellery a peut-être appris l'italien pour écrire ce nouveau livre. En tout cas, il va nous apprendre à nous à regarder bien différemment comment et les femmes, d'une certaine façon, vont trouver leur place dans la police et plus particulièrement dans le FBI, et aussi comment va se dessiner bien en amont les prémices d'enquête autour de meurtres en série, de meurtriers en série, comment on va apprendre le profilage. Et au cœur de cette enquête, une certaine Rachel Hoffman, qui l'on va suivre dans toutes ces années, parce que les meurtres sont commis à peu près tous les 5-7 ans en série. On arrête les meurtriers, mais Rachel est persuadée qu'il y a quelque chose au-delà de ça. Rachel est persuadée qu'il faut chercher bien plus loin que cela. Elle sera obligée, pour dire si l'enquête n'est pas simple, de quitter le FBI pour pouvoir continuer son enquête, pour pouvoir mener à bien ce qu'elle croit avoir compris. Et ce que Dante glisse derrière l'ensemble de ces meurtres et combien cet auteur si particulier, dont on sait quelques petites choses, hein, je parle de Dante, a marqué incroyablement la littérature, et pas seulement la langue italienne, et hante encore nos auteurs de thrillers et les font réfléchir, dessiner, organiser leurs livres, et fasciner, il faut bien dire, encore aujourd'hui, les lectrices et les lecteurs. Voilà, ça s'appelle Les Invisibles de Roger John et Laurie, c'est publié chez Sonatine, et d'Alberto Vignati, et Donia, ça, c'est publié au Seuil. C'est pour cette semaine, cher Nico. À la semaine prochaine.
1: Merci à toi, Frédéric. 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

bonsoir auditeurs, auditrices du 99.9, Grégory au micro pour une nouvelle mensuelle dédiée aux musiques traditionnelles celtiques sur le 99.9. Vous êtes dans Festa tous les vendredis, les deuxièmes vendredis du mois, sur les ondes du 99.9.

Après ce tralalalando du groupe Int, nous allons écouter un extrait du dernier album de cette sublime chanteuse qui nous vient du Finistère, Nolwenn Corbel. Extrait de son dernier album, oui, sorti en 2024 chez Aztec Music, avec ce titre magnifique, Bugalé Brace.

C'est un extrait du dernier album du groupe du nord-irlandais Rialta sur ce 5 titres intitulé The Leap où ouais, c'est vraiment une ambiance un petit peu chantée, un petit peu acoustique, on danse un petit peu dessus. C'est en plusieurs parties, donc effectivement on a tout un récit autour d'un chien. C'est assez poétique. Et donc je vous recommande ce groupe Rialta que vous pouvez retrouver sur Bandcamp. J'enchaîne sur les ondes du 99.9 avec un andro, un petit traditionnel breton de derrière les fagots.

Si vous aviez eu l'oreille un peu attentive, vous auriez remarqué qu'il n'y avait non pas une harpe, mais deux sur cette Andro du groupe breton Nostrad, avec Claire Prévost à la harpe, Guillemette Le Guichère aussi à la harpe, Kevin Alain aux percussions et ce superbe accordéon diatonique qui nous fait bouger par Vincent Garcia. Donc un bon petit groupe méconnu, vraiment qui nous donne à danser. Donc bon, c'est un live, c'est enregistré lors d'un bal en 2018. On enchaîne côté Écosse.

Avec une artiste que ça fait un moment que je n'ai pas passé d'œuvre de sa part sur les ondes du 99.9 Radio PFM. Il s'agit de Catherine Tickell. On va écouter en deux temps un titre qui s'appelle Side Echoes et Down the Side sur Radio PFM.

Après cette magnifique mélodie de l'écossaise Yona Fife et sa voix sublime, ce titre Baltic Street, on va se réveiller un petit peu avec un petit live avec le groupe qui déchire, Alchemia, une sorte de mixte électro-bagade.

d'entendre un titre du dernier album d'Altan, groupe irlandais iconique en musique traditionnelle irlandaise. Et c'était un extrait de leur dernier album qui s'appelle tout simplement Donegal, parce qu'ils viennent du Donegal. On enchaîne sur le 99.9. Vous êtes dans Festa, l'émission des musiques traditionnelles de Bretagne, d'Écosse, d'Irlande, du Pays de Galles, et j'en passe, sur le 99.9.

C'était un extrait de l'album qui continue sur les ondes 99.9. Ce titre s'intitulait Bala 4. On entend l'accordéon diatonique ici qui reprend un accordéon du musicien Alain Pennec. Donc c'était un extrait de son album intitulé Turbulence. Sorti en 1999, et ouais, ça fait un paquet d'années, chez le défunt label Keltia Music. Et oui, à mes grands regrets, ce magnifique label de musique traditionnelle qui malheureusement n'existe plus et qui nous a sorti un paquet de tas d'albums merveilleux. Que de la superbe musique avec des artistes canadiens aussi. C'était aussi le label de Lorena McKennitt à l'époque. Elle avait sorti quelques albums chez Keltia Music. Et voilà donc. Un bon album pour danser pour ceux qui sont amateurs d'accordéon diatonique.

On touche à sa fin et je vous souhaite une excellente continuation dans la vie et surtout sur les ondes de Radio PFM 99.9. Et je vous donne rendez-vous à dans deux semaines, même créneau, vendredi 20h-21h. Sinon, ce sera notre chère Martha avec ses musiques électro de l'espace. Bonne continuation sur le 99.9.

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Dollar Bill Blues, après les morceaux I'll Be Here in the Morning et Waiting Around to Die. Émilie Loiseau, Working Class Hero de John Lennon.

0: C'était bien sûr John Lennon en acoustique.
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0: Tumulte musical, Julien Louroux, deux extraits de l'album The Rise, paru en 2002.

propose maintenant un quartet de Montréal intitulé Bell Bird, extrait de leur second album et qui est aussi le premier sous le label Constellation, paru en 2026. Claire Devlin au sax ténor, Alison Burick au sax alto et clarinette basse, Ellie Davidovici à la basse et Millie Young à la batterie. Deux extraits.

Un tumulte musical sur le 99.9 PFM. Libre et sans pub. The No Twist, extrait de l'album News from Planet Zombie.

Those Who Walk Away, c'est-à-dire Matthew Patton, avec deux quintettes à cordes, extrait de l'album Afterlife Requiem, en hommage au musicien Johan Johansson.

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0: 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Cette semaine dans Attention les oreilles, on vous propose les épisodes 7 et 8 de « Et parfois on gagne », un documentaire de Victoire Tuaillon, Claire Richard et Bertrand Guillot pour Arte Radio. « Et parfois on gagne », c'est le récit de luttes victorieuses, des histoires vraies pour nous apprendre à résister, des histoires d'hier et d'aujourd'hui, avec des techniques et des stratégies, de la rage et de la joie, des doutes et des sursauts, des conquêtes patientes et de l'improvisation. Le point commun de toutes ces histoires, leur dimension collective. Parce que si parfois on gagne jamais tout seul. On écoute l'épisode 7, Fracasser les vitres pour être entendu. Londres, 1er mars 1912. Des femmes élégantes sortent calmement d'un immeuble du West End. Dans leurs sacs, des pierres et des petits marteaux. En quelques minutes, des centaines de vitres volent en éclats. 200 femmes sont arrêtées et c'est exactement ce qu'elles voulaient. Cela fait 70 ans qu'elles réclament le droit de vote. 70 ans de pétitions, de lettres, de réunions polies, rien n'a marché. Alors, elles ont décidé de changer de méthode.
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3: Londres, 1er mars 1912, 7h du soir. Des dizaines de femmes élégantes sortent calmement du 156 Charing Cross Road. Elles portent des manteaux sombres, des chapeaux à plumes, ont l'air de bourgeoises en promenade. Mais dans leurs sacs et leurs manchons, elles cachent des pierres et des toffee hammers, des petits marteaux qui servent à casser le toffee, ce caramel typiquement anglais. En quelques minutes, c'est l'apocalypse dans le West End londonien. Les vitrines volent en éclats. Celles du bureau de poste, des grands magasins, des bureaux du Daily Mail, la gare et aussi les fenêtres des clubs pour gentlemen. 200 femmes sont arrêtées. Mais c'est ce qu'elles voulaient. Elles commencent à être habituées maintenant. Ça fait 10 ans que les hommes du gouvernement leur promettent le droit de vote, 70 ans qu'elles le réclament. Et toujours rien. On n'a pas beaucoup d'images des militantes pour le droit de vote des femmes. Leur mémoire n'est pas vraiment honorée, pas plus en France qu'en Angleterre.
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3: La représentation la plus connue reste peut-être celle de la mère de famille dans Mary Poppins. Vous vous souvenez ? Le film de Walt Disney.
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0: C'est suffragé.
1: Madame Banks, c'est une petite blonde aux yeux bleus, un peu ridicule, un peu exaltée. Une bourgeoise qui tente d'embrigader ses domestiques avec ses banderoles « Votes for Women ». Et qui préfère donc s'occuper de politique plutôt que de ses propres enfants.
2: Les enfants, madame, ne sont pas ici et j'ai le regret de dire qu'ils sont de nouveau partis je ne sais où.
1: Pas vraiment une héroïne, on avait bien compris le message. Comment des femmes de la bonne société anglaise, mais aussi beaucoup d'ouvrières, d'institutrices, de comédiennes ou d'artisanes, en sont venues à faire exploser des bombes et à incendier des bâtiments? Oui, vous avez bien entendu, elles étaient prêtes à tout. Alors attention, je ne vais pas les héroïser, elles n'ont pas que des qualités. Celles qu'on appelle les suffragettes faisaient partie d'un groupe très hiérarchique et autoritaire. Mais en plongeant dans leur histoire, j'ai été impressionnée par leur courage, leur drôlerie, effrayée aussi parfois par leur choix de la violence et passionnée par leurs conflits qui résonnent fort avec ceux d'aujourd'hui. Qu'est-ce qui est le plus efficace? Casser des vitres ou signer des pétitions? Faire plier l'adversaire de force ou essayer de le convaincre? Et parfois, on gagne.
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1: Fracasser les vitres pour être entendu. Emmeline Pankhurst a 45 ans. Issue d'une famille assez aisée, elle fait partie avec son mari, avocat, de groupes de réflexion progressistes. Il vient de mourir. Elle doit élever seule leurs 4 enfants. C'est une suffragiste, c'est-à-dire qu'elle milite depuis des années pour que les femmes puissent voter comme les hommes, ou plutôt comme les hommes qui payent des impôts. Le suffrage, à l'époque, est dit censitaire. Mais depuis 70 ans, les pétitions, les réunions polies, les lettres suppliantes aux députés, rien n'a marché. Sa fille, Christabel, a 23 ans, et elle en a marre d'attendre. Alors, ensemble, elle crée la WSPU, The Women's Social and Political Union, le syndicat politique et social des femmes. Leur slogan:
5: Deeds, not words.
1: Des actes, pas des mots. Elles sont vite une petite dizaine. Ensemble, elles s'entraînent à prendre la parole en public et à ne pas trembler face aux moqueries, en faisant le tour des foires du comté du Lancashire. Elles montent sur des caisses à savon et harangue la foule entre les arracheurs de dents et les femmes à barbe. Après 2 ans d'entraînement, ça y est, elles sont prêtes. Comment vont-elles s'y prendre? Octobre 1905. Winston Churchill, à l'époque simple député, tient un meeting à Manchester. Annie se lève.
6: Si vous êtes élue, que ferez-vous pour le vote des femmes?
1: Silence. Elle répète sa question. Les hommes la forcent à se rasseoir. Alors avec Christabel, elle déploie une bannière géante qu'elles avaient dissimulée sous leur robe.
5: Vote for women.
1: Elles sont traînées dehors, arrêtées et condamnées à 1 semaine de prison par un juge consterné. Après l'arrestation de Manchester en 1905, le mouvement prend de l'ampleur. Les journaux parlent d'elles en les surnommant par moquerie les suffragettes. Leur nom vient de là. Des femmes de tout le pays et de toutes les classes leur écrivent pour rejoindre le syndicat. Elles sont rapidement quelques milliers. Ça augmente vite, mais ce n'est pas beaucoup comparé aux suffragistes plus modérés qui, elles, sont des dizaines de milliers et resteront toujours majoritaires. Donc on a les suffragettes qui sont les plus radicales et les suffragistes plus modérées et plus nombreuses. Ce qui me frappe dans l'histoire des suffragettes, c'est leur créativité tactique. D'abord, elles font du marketing politique. Emmeline Pethick Lawrence, trésorière du mouvement, lance en 1908 la combinaison tricolore violet, blanc et vert. Elles en mettent partout et font donc du merchandising. Pour rapporter de l'argent pour la lutte et rendre visible l'adhésion à leurs idées, Elles font fabriquer des badges, des écharpes, des rubans, des drapeaux, des services à thé, des bijoux, des jeux de société, des cartes postales et même des vélos violet, blanc, vert. Le violet, explique-t-elle, c'est la couleur royale. Le blanc symbolise la pureté et le vert est la couleur de l'espoir. Pas très punk, mais je penserai à elle maintenant quand je mettrai du violet, la couleur des féministes. Leur innovation principale, c'est l'action directe spectaculaire. En fait, elles développent le répertoire de la désobéissance civile. Par exemple, le 17 janvier 1908, Edith New et Olivia Smith arrivent à Downing Street, la résidence du Premier ministre, avec des chaînes en acier cachées sous leur manteau. Elles s'enchaînent aux grilles en criant « Votes for women !» jusqu'à ce que les ministres sortent. Un mois plus tard, elles tentent d'infiltrer le Parlement. Pour ça, elles louent deux camions de déménagement et se planquent dedans comme dans un cheval de Troie, tel des Ulysses en crinoline. Mary Brackenbury raconte.
0: On a été secoués pendant tout le trajet. Ça nous a semblé une éternité. Et puis soudain, le camion s'est arrêté. Nos cœurs battaient à toute vitesse. Les portes se sont ouvertes. La Chambre des communes était devant nous. Alors on s'est précipité dehors.
1: Elles réussissent à rentrer dans cet endroit interdit aux femmes, mais elles sont vite expulsées par les policiers. Beaucoup de ces militantes sont rejetées par leurs familles, leurs voisins, leurs maris. Alors il arrive que les plus fortunées recueillent les plus pauvres. Les suffragettes passent de plus en plus de temps entre elles, et je me dis que cette mixité sociale a favorisé l'invention de nouvelles méthodes. Les bourgeoises savent parler aux députés, les ouvrières amènent la culture du sabotage. Ça aussi, c'est inspirant. Car où sont les lieux en France aujourd'hui où on se mélange autant? Puisqu'on ne veut pas les écouter, les suffragettes décident de harceler systématiquement tous les hommes politiques. Dès 1909, ils ne peuvent plus parler en public sans être interrompus par celles qu'ils voient comme des furies. Tenez, un exemple d'action que j'adore. Un soir, le secrétaire d'État pour l'Irlande, Birrell, doit prononcer un discours au Colston Hall de Bristol. La police est aux aguets. Deux suffragettes, Elsie Howey et Vera Holm, qu'on appelle aussi Vera Jack Holm, parce qu'elle s'habille en homme et qu'elle est ouvertement lesbienne, se rendent au concert qui a lieu dans la même salle la veille. Elles se cachent dans le vestiaire des dames et quand la voie est libre, elles grimpent à l'intérieur de l'orgue. Le lendemain soir, l'orgue joue pour ouvrir la cérémonie politique. Les vibrations manquent de faire tomber les suffragettes de leur perchoir. Lorsque Birrell commence à parler, des voix surgissent des tuyaux.
7: Droit de vote pour les femmes! Donnez aux femmes leur liberté politique!
1: Mais d'où sortent ces voix? Les stewards courent dans tous les sens. Personne ne parvient à les trouver. Birrell continue tant bien que mal son discours. Mais dès qu'il parle de liberté...
7: Freedom ! La liberté ! Mais pourquoi ne donnez-vous pas la liberté aux femmes ?
1: Tout l'été, ça continue. Les suffragettes pourchassent le Premier ministre Asquith en vacances dans le Devon. Elles se cachent dans les buissons de sa maison. Les détectives les trouvent et les déposent plus loin. Elles font mine de partir, mais en fait, remarchent les 19 kilomètres qui les séparent de la maison. Et pendant la nuit, décore tout le jardin avec des bannières violet, blanc, vert et des exemplaires de leur journal de suffragettes. Je suis impressionnée par leurs moyens d'action. Aujourd'hui, ça semble impossible. Il est très difficile, par exemple, de manifester devant l'Assemblée nationale. Et les moyens de sécurité déployés pour protéger le personnel politique, en tout cas ceux du gouvernement ou de la présidence, n'ont rien à voir avec ceux de l'époque. Cet été-là, Wilkie Bard, un chanteur à la mode, sort carrément une chanson pour se moquer des suffragettes. Chaque fois qu'elle parle en public, il y a quelqu'un pour leur chanter. Sous son air de chanson sucrée, en fait, c'est un tube masculiniste. Je vous traduis les paroles. Mets-moi sur une île où il y a peu de filles, mets-moi parmi les lions les plus féroces du zoo, mais par pitié, ne me mets jamais, jamais près d'une suffragette. Il y a des petites actions musclées, mais aussi des actions de masse. Le 21 juin 1908, à Londres, 500 000 personnes défilent pour le droit de vote des femmes. Et elles viennent de tout le pays par trains entiers. En regardant les photos, je suis frappée par la beauté de ces défilés. Il y a par exemple des femmes en armure médiévale, montées sur des chevaux blancs à la longue crinière, qui personnifient Jeanne d'Arc, la sainte patronne du mouvement. C'est un peu curieux pour des Anglaises, si on se rappelle que Jeanne d'Arc a combattu les Anglais, mais bon, pourquoi pas. Il y a les femmes de la fanfare, avec leurs tambours et leurs fifres, en uniforme, l'air déterminé. Tout le monde chante The Women's March, l'hymne du mouvement.

0: Allez, je vous traduis le dernier couplet. Vivre, lutter, c'est la même chose. On n'aura rien sans foi ni audace. Beaucoup a déjà été fait. Tant reste encore à faire. Alors ayons confiance, rions par défiance. Marchons, marchons et restons unis, tout ensemble et toutes amies. C'est beau, non ? C'est un triomphe de communication. Mais politiquement, aucune avancée. Alors l'escalade continue. À chaque action, les suffragettes sont arrêtées et emprisonnées comme des criminels de droit commun. On leur refuse le statut de prisonnières politiques. Ça veut dire qu'elles ne peuvent pas écrire de lettres, pas recevoir de livres, pas garder leurs vêtements et qu'elles sont obligées de travailler pour la prison. Alors l'une d'entre elles, Marion Wallace Dunlop, invente une nouvelle arme, la grève de la faim. Au bout de 4 jours, les autorités cèdent et la libèrent. Mais quand d'autres suffragettes l'imitent, le gouvernement décide de toutes les nourrir de force. C'est-à-dire de les gaver comme des oies. Des médecins leur enfoncent des sondes dans la gorge et le nez pour y verser du lait, de la farine ou des œufs crus. Beaucoup seront gavés des centaines de fois. Il n'y a pas que des femmes chez les militantes, il y a aussi, comme aujourd'hui, quelques hommes alliés de ces féministes qui donnent de leur personne. Frederick Pethick Lawrence, par exemple, coédite leur journal de suffragettes avec sa femme Emmeline. Lui aussi sera emprisonné plusieurs fois, il fera des grèves de la faim et sera gavé de force, comme ses camarades femmes. Le député travailliste Keir Hardie soulève régulièrement la question du vote des femmes au Parlement, sous les quolibets de ses collègues. Mais en face, l'opposition s'organise aussi, et pas seulement chez les hommes. En juillet 1908, une romancière à la mode lance la Women's National Anti-Suffrage League, les femmes contre le vote. Elle parvient à rassembler des dizaines de milliers de signatures. Pour calmer les suffragettes, le gouvernement leur fait miroiter des projets de loi de conciliation. 1, 2, 3, 4, 10 fois, les suffragettes choisissent de leur faire confiance et déclarent une trêve. Mais chaque fois, c'est une humiliation. Soit les projets sont rejetés, soit ils ne sont même pas examinés. Le 18 novembre 1910, c'est la trahison de trop. Le Premier ministre Asquith, qui leur est ouvertement hostile, annonce qu'il dissout le Parlement sans même examiner leur projet de loi. 300 suffragettes furieuses se mettent en marche et foncent sur le palais de Westminster. Oui, là où il y a Big Ben. Ce qui les attend, c'est 6 heures d'épouvantables violences policières, notamment des agressions sexuelles. Une suffragette témoigne.
1: À plusieurs reprises, des policiers et des hommes en civil qui se trouvaient dans la foule ont passé leurs bras autour de moi par derrière et m'ont saisi les seins. La jupe a été relevée aussi haut que possible.
0: May Billinghurst, en fauteuil roulant, n'est pas épargnée. Elle est jetée sur le sol, on lui tord le bras. 120 femmes sont arrêtées ce jour-là. Ce n'est pas la première fois que la police violente les suffragettes. C'est pour ça que certaines prennent des cours de jujitsu et s'arment de longues épingles et de parapluies pointus. Les méthodes spectaculaires des suffragettes ont parfois éclipsé le travail patient de dizaines de milliers d'autres femmes. Il y a donc les suffragistes, dont je vous ai déjà parlé, qui n'utilisent que des méthodes légales, comptent 50 000 membres en 1914, organisent de grandes marches pacifiques, collectent des signatures pour les porter au Parlement et se concentrent sur un lobbying patient et courtois. Dans ce mouvement, celles qui m'intéressent le plus, ce sont les ouvrières du Lancashire et du Yorkshire. Des milliers de tisserandes, de dentelières, de cordonnières qui relient vote des femmes et justice sociale. Elles se réunissent le soir dans les cours des usines. Elles revendiquent l'égalité des salaires, l'accès à l'éducation, le droit au divorce, l'amélioration des conditions de travail. Pour elles, le vote n'est qu'un moyen, parmi d'autres, de leur libération. Tandis que chez les suffragettes, on est obsédé par le vote, et la famille Pankhurst, la mère et les filles, dirigent tout de façon très autoritaire. Elles répètent que leur syndicat, c'est une armée, et que les militantes sont des soldates qui leur doivent obéissance. Pour protester contre leur autoritarisme, Charlotte Despard et d'autres créent d'ailleurs la Women's Freedom League, la Ligue pour la liberté des femmes. Vous voyez, quand je vous disais que ça ne date pas d'hier, les divisions des féministes. C'est pas grave, c'est la vie des mouvements. La Women's Freedom League va par exemple encourager en 1911 la révolte contre le recensement national. Sur les formulaires, des milliers de femmes feront part de leur mécontentement.
2: Si je suis assez intelligente pour remplir le formulaire du recensement, je peux certainement faire un X sur un bulletin de vote,
0: écriront-elles.
2: Ou bien, il n'y a pas de personne ici, seulement des femmes.
0: Dans la case profession, elles notent suffragettes. Et dans celle réservée aux infirmités,
2: privation des droits civiques.
0: Récapitulons. Les suffragettes ont cassé des vitres, se sont enchaînées aux grilles, se sont cachées dans tous les meetings politiques. Ça fait 5 ans qu'elles protestent vigoureusement, rien n'avance. Elles sont trahies encore et encore. Il est donc temps de monter d'un cran. Ça rigole plus. Elles mettent donc des paquets de dynamite enflammés dans les boîtes aux lettres en pleine rue. Elles incendient des clubs de cricket, saccagent 2 serres d'orchidées. Les pavillons de golf brûlent. Des églises sont attaquées. Des bombes sont découvertes dans les gares et à la Banque d'Angleterre. Les fils télégraphiques entre Londres et Glasgow sont coupés. En mai 1913, on compte 52 attentats dans le pays, dont 29 à la bombe et 15 incendies criminels. Dans les journaux, on parle du règne de la terreur. Oui, c'est littéralement du terrorisme. Par miracle, elles ne tuent personne. Elles font attention, mais il s'en est fallu de peu. Pour intensifier la pression sur elles, le gouvernement vote le Cat and Mouse Act, la loi du chat et de la souris. En prison, les grévistes de la faim sont libérés quand leur santé se dégrade et puis réarrêtés dès qu'elles vont mieux. Emmeline Pankhurst sera ainsi arrêtée et relâchée 19 fois. En 1914, Mary Richardson attaque un tableau dans un musée.
3: Indignation à la National Gallery. Le célèbre tableau de Velázquez, The Venus Rockaby, a été mutilé hier matin par la suffragette Mary Richardson, militante activiste notoire.
0: Elle plante sa hachette dans la Vénus de Velázquez. Le tableau déchiré sera restauré. Mary fera 3 ans de prison.
4: Et en ce mois d'août 1914, l'histoire, c'est la mobilisation générale.
0: Août 1914, la Première Guerre mondiale éclate. Des millions de jeunes Anglais sont réquisitionnés pour massacrer des millions de jeunes Allemands. Du jour au lendemain, Emmeline et sa fille Christabel Pankhurst font volte-face totale. Fini le militantisme. Toutes les prisonnières féministes sont libérées. Leur journal de suffragettes, elle le renomme Britannia. Les anciennes terroristes deviennent les meilleures recruteuses de l'armée. Elles se mettent immédiatement au service du gouvernement qu'elles combattaient. Mais toutes ne suivent pas. Sylvia Pankhurst, la fille cadette, rompt avec sa mère et sa sœur. Elle continue de militer dans les quartiers populaires de l'East End de Londres contre la guerre et pour les droits des travailleuses. À la fin de la guerre, en février 1918, les femmes obtiennent enfin le droit de vote. Mais attention, celles de plus de 30 ans seulement. Pourquoi cette limite d'âge ? Parce qu'il y a eu tellement de morts sur le front que si les femmes avaient pu voter comme les hommes, dès 21 ans, elles auraient été majoritaires dans l'électorat. Elles attendront 1928, 10 ans de plus, pour l'égalité complète. C'est donc une victoire, oui. Mais la société britannique est tellement traumatisée par la guerre qu'elle ne la célèbre même pas. Asquith, l'ancien Premier ministre qui les avait tant combattus, prétendra que c'est le patriotisme des militantes pendant la guerre qui leur a valu le vote. Façon commode de balayer 15 ans de lutte. Alors qu'est-ce qui a marché ? Les bombes des suffragettes ? Ou le travail patient des suffragistes ? C'est un débat que l'on retrouve dans tous les combats politiques. Les progressistes contre les révolutionnaires. Celles qui veulent respecter la loi contre celles qui sont prêtes à tout. Certains disent que la violence a été contre-productive, qu'elle a retardé l'obtention du vote en braquant l'opinion publique. D'autres affirment que sans le scandale créé par ces militantes, le gouvernement aurait continué d'ignorer la question. Les Françaises, d'ailleurs, qui emploient des méthodes moins brutales, ont dû attendre une autre guerre mondiale pour obtenir le même droit.
5: Et les bureaux de vote, malgré tout l'appareil solennel du tapis vert, de l'isoloir et de l'urne, sont devenus très féminins puisqu'au nombre des électeurs s'ajoute pour la première fois la foule des électrices.
0: Comme c'est impossible à trancher, il me semble, moi, que la leçon qu'on pourrait en tirer, c'est que le plus efficace, c'est toutes les méthodes combinées. Donc gardons-nous de critiquer celles des autres. Tout à sa place. Les suffragettes ont rendu le statu quo intenable. Les suffragistes ont construit des alliances politiques. Les ouvrières ont relié cette lutte avec d'autres revendications de justice sociale. Et toutes, elles ont rendu ce débat visible. Et puis, elles se sont fait des amis et ont mené des vies beaucoup plus intéressantes et intenses que si elles étaient restées bien sagement chez elles à obéir. Rien que pour ça, la lutte vaut toujours la peine. Elles se sont battues pour ce geste qui nous paraît banal aujourd'hui, qui est une corvée pour beaucoup. Voter. Alors la prochaine fois qu'on glissera un bulletin dans l'urne, pensons à Sylvia, Annie, Emmeline et les autres. Aux camarades gavés de force. À toutes celles qui ont bravé les conventions et les candidatons. Well done, sister suffragette. Aujourd'hui, quels sont les combats à mener sur le front du vote ? Plusieurs partis politiques réclament le droit de vote pour les étrangers résidant en France, notamment aux élections locales. Personnellement, ça me semble aller de soi. Mais il y a d'autres personnes auxquelles on ne pense jamais, qui mériteraient peut-être, elles aussi, de voter. Les enfants, voire les bébés. Et oui, après avoir été très sceptique, mon invitée, Clémentine Beauvais, en a été convaincue. Elle est écrivaine et traductrice, enseignante chercheuse à l'université d'York en Angleterre et elle a publié un tract chez Gallimard intitulé « Pour le droit de vote dès la naissance ». Quoi ? Mais d'abord, pourquoi les enfants ne peuvent pas voter en fait ?
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7: Ce qui est très intéressant, c'est qu'on ne justifie pas l'exclusion des enfants. Et donc ce qui est intéressant, c'est de se dire, mais en fait, quel est ce non-dit, quel est cet implicite, pourquoi est-ce que on part du principe que les enfants ne peuvent pas voter? Et là, on arrive très vite à des questions intéressantes qui sont, bah, parce que pour voter, il faut être compétent politiquement. Alors on reprend cette idée, est-ce que c'est vrai? Bah, peut-être qu'on pourrait décider que ce soit le cas, mais pour l'instant, c'est pas du tout le cas, puisqu'on ne demande pas de preuves, on ne demande pas de diplôme, on ne demande pas d'avoir lu les programmes, on ne demande pas de connaître les institutions très bien. Et d'ailleurs, là, on pourrait très facilement rétorquer que les enfants, ou du moins les collégiens, se connaissent sans doute beaucoup mieux ce genre de choses que la plupart des adultes, puisqu'ils sont littéralement en train de l'apprendre à l'école. Alors que plus tard, on a tendance à un petit peu oublier comment fonctionnent les institutions. Et après, il y a d'autres questions du style, mais qu'est-ce qui se passerait? Et je pense qu'il y a quand même une grande peur chez beaucoup de gens de ce qui pourrait se passer si tout à coup 20% de la population qui sont des enfants et des adolescents pouvaient prendre des décisions importantes pour le pays.
0: J'aimerais revenir sur le problème des enfants influençables, enfin du fait que on est quand même plus influençable quand on est enfant que quand on est adulte, enfin sur certains points, et donc on a interdit certains types de publicité par exemple pour les enfants. On essaye quand même de les protéger parce qu'on tient compte de leur vulnérabilité. Comment est-ce qu'on empêcherait que des politiques fassent des promesses grotesques et irréalistes aux enfants? Mais en même temps, maintenant que je suis en train de le dire, je me dis qu'ils font aussi des promesses grotesques et irréalistes pour les adultes. Mais disons, comment est-ce qu'on empêcherait plutôt les enfants d'être ciblés, bombardés en fait par un travail d'influence très brutal pour eux.
7: On a quand même des règles qui sont assez strictes en France, qui existent d'ailleurs pas forcément dans la plupart des pays. Par exemple sur le financement des partis, sur le temps de communication. Et si les enfants entraient dans le jeu, là clairement il y aurait encore plus d'intérêt pour les manières dont les partis peuvent manipuler les opinions des électeurs en général. Donc pour moi ce serait plutôt un gain en fait. Parce qu'on redoublerait de prudence par rapport à ça. Peut-être en partie par panique morale, mais parfois la panique morale peut avoir du bon. Et on se dirait que c'est quand même très très important. On aurait une espèce de circonspection plus généralisée face aux manipulations des partis.
8: Et vous dites aussi que vous êtes pour le droit de vote des bébés. Mais comment ils vont faire ?
7: Alors, les bébés ne vont pas voter. mais moi, je suis pour l'abolition complète de la variable de l'âge. L'âge ne doit plus être considéré comme une variable pertinente pour le droit de vote. Pas plus que la couleur de peau, le handicap, le fait d'appartenir à telle ou telle catégorie sociale. L'âge n'est pas pertinent comme variable pour décider de si ou non quelqu'un doit voter. En pratique, est-ce que les bébés vont voter ? Non, absolument pas. Les bébés ne peuvent pas voter. Mais ça me semble très important de leur accorder quand même ce droit. Parce que avoir un droit ne veut pas dire qu'on est forcé de l'exercer. Il y a plein de droits que je n'exerce pas. J'ai le droit de me marier, je ne l'exerce pas. Mais j'ai quand même le droit. Enfin, je serais assez choquée si je ne l'avais pas. Et donc, c'est tout un tas de choses comme ça qu'on vit dans la vie de tous les jours. On a des droits qu'on décide de ne pas exercer ou qu'on ne peut pas exercer tout simplement parce qu'on n'en a pas les capacités physiques, cognitives, etc.
8: Est-ce que vous pensez qu'un jour, il y aura vraiment, véritablement le suffrage universel ?
7: Mais moi, je suis très optimiste, en fait, là-dessus, sur le sujet, je dois dire. Déjà, je vois que ça bouge beaucoup dans les milieux, non seulement militants, mais en plus universitaires, autour des droits de l'enfant, un peu partout dans le monde. Il y a plusieurs pays qui ont déjà abaissé à 16 ans le droit de vote. Et oui, j'ai bon espoir que ça arrive un jour ou l'autre. Ce que j'espère, c'est que ça arrive avec suffisamment d'intelligence, de débats, d'études, etc., pour que ça soit aussi riche que je le souhaiterais pour la vie démocratique. Moi, je suis même pas une super grosse fan du vote en tant que mode de décision politique. C'est-à-dire que c'est le scrutin même pourrait être remis en question. Il y a plein d'autres manières de faire de la démocratie. Et en incluant par exemple les enfants et les adolescents, on peut imaginer qu'il y ait beaucoup plus d'initiatives locales qui se déploient, de décisions par tirage au sort, de conventions citoyennes incluant des enfants. Donc c'est l'occasion en fait de réfléchir à plein d'autres manières de faire de la politique.
0: On vous donne rendez-vous le mois prochain pour un nouvel épisode de « Et parfois, on gagne ». En attendant, nous sommes curieux et curieuses d'entendre vos impressions, vos remarques, voire vos suggestions d'histoire. Vous pouvez nous écrire sur les réseaux sociaux ou à l'adresse etparfoisongagne@artefrance.fr. Faites donc circuler ces épisodes à vos amis désenchantés pour leur rappeler que parfois, on gagne. À suivre sur Arte Radio.

0: 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On écoute maintenant l'épisode 8 de Et parfois on gagne, intitulé « Comment ralentir la déforestation avec un bébé ?» Au Brésil, 277 peuples autochtones se battent pour préserver leur territoire, ravagé par les chercheurs d'or, les bûcherons, les escrocs et les multinationales, dévasté par notre appétit délirant pour le bois, le soja, l'or, les minerais, les hydrocarbures de la forêt, et parfois, ils gagnent.
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2: Belém, nichée au nord du Brésil, devient pour une dizaine de jours la capitale climatique mondiale.
3: Belém, Brésil, novembre 2025. Plus de 50 000 personnes sont venues de partout dans le monde pour participer à la COP30. La COP, vous le savez peut-être, c'est cette réunion annuelle où toute la planète ou presque se donne rendez-vous pour fixer de nouveaux objectifs environnementaux, avec plus ou moins de succès. Plutôt moins que plus, hélas.
2: Les autorités brésiliennes veulent aussi attirer l'attention sur les populations indigènes, principales victimes du réchauffement climatique.
3: Ce matin-là, quand les délégués essaient d'entrer dans leur salle de réunion, ils font face à une centaine de femmes, d'hommes et d'enfants qui les empêchent d'entrer. Une manif de protestation ? Oui, à la COP, on a l'habitude. Mais ces manifestants sont coiffés de plumes, le visage et le corps peints avec des formes géométriques noires. Ils ont fait 3 jours de pirogue et de bus, et ils exigent de parler au président de la COP. Ils sont du peuple Munduruku, l'un des 277 peuples autochtones qui vit au Brésil, dans la forêt amazonienne. Le Brésil, c'est un pays immense, avec 213 millions d'habitants, dont 1% est autochtone, dont 13 000 Munduruku. Ils se battent pour préserver leur territoire, ravagé par les chercheurs d'or, les bûcherons, les escrocs et les multinationales, dévastés par notre appétit délirant pour le bois, le soja, les minerais et les hydrocarbures de la forêt. Quand Andrea Correa, le président de la COP, arrive enfin, l'une des femmes Munduruku lui tend son bébé, à la tête enturbanée de fleurs rouges vives. Imaginez la scène. Le diplomate en veste et chemise, qui prend l'enfant dans ses bras, pris de court, et qui parlemente avec sa mère, sous les caméras du monde entier. Un geste symbolique fort, comme l'explique Alessandra Corap Munduruku, l'une des leaders de ce peuple.
4: That child represents the future of the Munduruku people.
5: Cet enfant représente l'avenir du peuple Munduruku. Et Andrea, s'il mène à bien ses projets, si le gouvernement du Brésil décide de mettre en œuvre ses projets sans écouter la nation Munduruku, il détruit l'avenir de cet enfant qu'il a tenu dans ses propres bras. Donc il assume la responsabilité de cette vie et de la vie de tous les enfants Munduruku.
3: Alessandra Corap Munduruku, oui, c'est son nom entier, s'adresse à la caméra d'un média nord-américain, Democracy Now. Elle a 37 ans, et du haut de son 1m50, elle impressionne par sa détermination.
5: What are you doing to the environment? Que faites-vous pour l'environnement?
4: What is your country doing to the environment?
5: Que fait votre pays pour l'environnement? Que font vos entreprises?
4: What are your representatives?
5: Que font vos représentants pour l'environnement? Savez-vous ce qu'ils font? Respectent-ils les droits des peuples autochtones et de l'environnement? Vous devez savoir, parce que nous, ici, nous ne mangeons pas de soja, nous ne mangeons pas d'or, nous ne mangeons pas de minerais de fer, nous mangeons le poisson et nous mangeons les fruits de la forêt. Et nous avons besoin que notre forêt reste debout. Je vous le demande, s'il vous plaît, surveillez votre entreprise, surveillez vos gouvernements, observez vos représentants, soyez conscients de ce qu'ils font. C'est mon message pour vous, de la part d'Alessandra Corap Munduruku.
3: Depuis plus de 20 ans, les Munduruku ont remporté plusieurs victoires. Ils sont parvenus à faire annuler des projets de méga-barrages et d'exploitation minière. C'est ça que je vais vous raconter. 20 ans de lutte des Munduruku. Ils n'ont pas d'argent et peu d'armes. Ce sont des succès fragiles. Tout ce qu'ils réussissent à emporter peut leur être arraché en une signature. Mais il faut que vous en sachiez plus sur l'Amazonie, qui est, pour reprendre les mots de la célèbre journaliste brésilienne Eliane Brum, le centre du monde. Car laisser l'Amazonie continuer d'être détruite, dit-elle, c'est la faillite de l'humanité. L'histoire des Munduruku vient donc nous rappeler nos responsabilités. Et qu'il faut persévérer, parce que parfois, on gagne.
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3: Comment ralentir la déforestation avec un bébé?
7: Cette rivière, au cœur de la forêt vierge, est un affluent de l'Amazon. Pour l'explorateur qui remonte lentement les cours d'eau, comme pour l'Indien qui vit sur les berges ou dans les clairières, l'Amazonie est identique sur 6 millions de kilomètres carrés, 10 fois la France.
3: L'Amazonie n'a jamais été une forêt vierge, comme elle est souvent décrite par ceux qui veulent la coloniser. Vierge comme une jeune fille à déflorer, mariée et exploitée. Vous voyez l'idée. Cet immense territoire, grand comme 10 fois la France, est habité depuis au moins 11 000 ans, par des civilisations complexes, qui ont construit de véritables villes aujourd'hui noyées sous la végétation. Quand les colons européens débarquent, il y a 5 siècles, ils déciment les populations autochtones, en les massacrant, en les réduisant en esclavage et en leur transmettant des maladies. Plus de 80%, soit 5 millions de personnes autochtones, sont mortes en quelques années sous l'effet de la bombe bactériologique européenne. Ensuite, au 19e et au 20e siècle, la forêt est exploitée notamment pour les EVA, dont la sève, le latex, sert à produire le caoutchouc, dont la demande explose pour fabriquer des pneus. Maintenant qu'on sait en faire avec du pétrole, ce qui est convoité, c'est tout le reste. La terre, le bois, les minerais, les hydrocarbures, tout est exploitable. Mais c'est avec l'arrivée des machines au milieu du XXe siècle et avec la dictature brésilienne dans les années 70 que la déforestation prend des proportions industrielles. En 50 ans, plus de 20% de la forêt a disparu. Or, les scientifiques s'accordent à dire qu'on frôle déjà le point de non-retour. Si on bascule au-delà, tout le reste sera perdu à jamais. À la place, il y aura une savane stérile, avec des conséquences catastrophiques sur la biodiversité et le changement climatique. Alors pourquoi cette destruction s'accélère ? À tous les moyens légaux de détruire cette forêt s'ajoute tout un réseau du crime organisé qui permet à des spéculateurs de s'approprier les terres, puis de les revendre avec des faux documents. C'est comme une gangrène. Le mécanisme est simple, dénoncé et documenté par de nombreuses enquêtes. D'abord, les arbres les plus précieux sont coupés et revendus. Puis des feux sont allumés pour défricher les terres qui, une fois fertilisées par les cendres, servent à faire pousser du soja et du maïs, c'est-à-dire des céréales pour du bétail. Et quand les terres sont épuisées, eh bien d'autres sont défrichées. Je récapitule. L'Amazonie est détruite pour construire des meubles ou des planchers, brûlée pour faire pousser du soja, qui nourrira des bœufs élevés hors sol, envoyé à l'abattoir pour finir en mauvais steak. C'est-à-dire que nous transformons littéralement le poumon de la planète en tonnes de merde, animale et humaine. Avec, à chaque maillon de cette chaîne, énormément de souffrance et d'exploitation. Un désastre documenté et combattu par Eliane Brum, la reporter la plus primée du Brésil. Elle a quitté São Paulo, la mégalopole brésilienne, pour s'installer à Altamira, au cœur de l'Amazonie, sur ce qu'elle appelle la ligne de front de la guerre la plus importante du monde, celle pour sauver la planète. Dans son livre « Amazonie, centre du monde », elle dit qu'il faut que nous changions de centre. Les centres du monde ne devraient plus être les mégalopoles financières, mais les forêts et les océans dont dépend notre survie.
8: Amazônia é mais central do que Paris, por exemplo.
5: L'Amazonie est plus centrale que Paris.
8: Isso significa também colocar
5: na realidade qu'on doit placer au centre un autre type de pensée.
8: Porque não será o pensamento de matriz
5: ocidental. Parce que ce n'est pas la pensée d'origine occidentale blanche.
8: Eurocentrée,
5: masculine, patriarcale et binaire qui va nous sortir de cet abîme de l'urgence climatique. Cela n'a aucun sens. Les pensées qui doivent être au centre sont des pensées des peuples qui ont continué à ne faire qu'un avec la nature. Les peuples qui ne se contentent pas de cohabiter avec la nature, mais qui sont la nature, qui comprennent ce monde comme un échange constant dans lequel l'humain n'est pas supérieur à aucune autre forme de vie, mais où il y a un échange constant entre les êtres humains et non humains, visibles et invisibles.
3: Mais revenons au Munduruku. En théorie, depuis 1988, le territoire des peuples autochtones ne peut pas être exploité sans leur accord. Mais pour ça, encore faut-il que ce territoire soit défini, délimité, protégé. Alors qui peut définir les limites d'un territoire dans la forêt amazonienne? Comme le gouvernement ne bougeait pas, les Munduruku, dès 2007, ont décidé de le faire eux-mêmes.
9: We were here.
5: Nous étions ici bien avant, des milliers d'années avant que la colonisation ne commence. Donc tout ce territoire est le nôtre. Mais aujourd'hui, pour démarquer une terre autochtone, c'est très difficile. Nous devons prouver que cette terre est la nôtre, même si elle a toujours été la nôtre. Ici, le gouvernement ne démarque pas la terre. Cela signifie que nous serons expulsés, évincés de nos territoires, et nous serons tués.
3: L'idée des Munduruku est simple, ils fabriquent eux-mêmes des panneaux, comme ceux qu'utilise le gouvernement brésilien, pour indiquer que leur territoire est protégé et en interdire l'accès aux étrangers. Et ils en plantent des dizaines, sur des centaines de kilomètres. Cette action inspire d'autres peuples indigènes à travers tout le Brésil à faire de même. C'est symbolique, ça peut paraître dérisoire, mais c'est typiquement le genre d'outil qui peut servir pour plein d'autres combats. Comme l'État continue de les mener en bateau, en 2014, ils écrivent un protocole de la consultation des Munduruku.
5: Protocole de la consultation des Munduruku. Nous ne voulons pas que le gouvernement nous croie divisés. Il n'existe qu'un seul peuple, Munduruku. Doivent être consultés nos sages anciens, nos pajés, ceux qui savent conter les histoires, qui connaissent les médecines traditionnelles, ceux qui connaissent nos lieux sacrés. Les caciques, guerriers, guerrières, les chefs doivent aussi être consultés. On doit aussi consulter les femmes pour partager leur expérience, les étudiants universitaires. Les pédagogues Munduruku, les jeunes et les enfants doivent être consultés. Quand des membres du gouvernement fédéral veulent consulter notre village, ils ne doivent pas arriver sur la piste d'atterrissage, rester une journée et s'en aller. Ils doivent rester patiemment avec nous, vivre avec nous, manger notre nourriture, écouter nos conversations. S'ils veulent proposer quelque chose qui affecte nos vies, ils doivent venir dans nos maisons. Les réunions doivent se tenir dans notre langue et nous choisirons les traducteurs. Notre savoir doit être pris en considération. Parce que c'est nous qui connaissons les rivières, les forêts, les poissons et la terre.
3: Je ne sais pas ce que vous en pensez, mais moi je le trouve génial ce texte. En 2014, la démarcation est achevée. Mais elle n'est toujours pas reconnue par le gouvernement brésilien, qui a d'autres plans en tête, notamment la construction d'un gigantesque barrage sur la rivière Taparos, qui passe en plein milieu du territoire des Munduruku. Et 2014, souvenez-vous, ce n'est pas la dictature des généraux, c'est pas l'affreux Bolsonaro, c'est Dilma Rousseff, du parti travailliste, qui est à la tête du pays. Et oui, C'est pas parce qu'on est de gauche et qu'on est une femme qu'on est écolo. Si et seulement si le gouvernement reconnaît et sanctuarise le territoire des Munduruku, alors il sera impossible de construire ce barrage. Ça promet d'être difficile parce que les barrages hydroélectriques sont la principale source d'électricité au Brésil, qui affirme avoir l'un des systèmes énergétiques les plus propres du monde. Bon, propre, ça dépend de quel point de vue. Déjà, en réalité, tous ces barrages émettent beaucoup de gaz à effet de serre, comme du méthane, parce qu'ils font pourrir les végétaux qu'ils engloutissent. Et puis surtout, ils déciment des centaines d'espèces de poissons, changent le cours des rivières et noient des territoires entiers.
10: C'est l'un des plus grands chantiers du monde, au cœur de l'Amazonie. Ces baraquements vont accueillir une armée de 22 000 ouvriers recrutés dans tout le Brésil. Belo Monte sera le troisième plus grand barrage jamais construit par l'homme.
3: Au Brésil, tout le monde a en tête le cauchemar du barrage de Belo Monte, réalisé là aussi par le gouvernement de Dilma Rousseff en 2016. 40 000 personnes déplacées, des territoires ravagés.
11: Ils vont assécher notre fleuve. Quelle tristesse. C'est notre unique route et la source de notre vie.
10: 24 peuples indigènes vivent ainsi le long du fleuve. Privés d'eau, ils devront quitter leurs terres ancestrales pour la ville.
3: Pour info, le barrage a été construit avec l'aide de compagnies européennes, notamment des entreprises françaises. Alstom, EDF et GDF Suez, Engie. Cocorico. Bref, si le barrage du São Luís do Tapajós est construit, il inondera une zone aussi grande que New York. Les Munduruku l'ont bien compris. Alors ils se mobilisent avec l'aide de plusieurs ONG. Et grâce à un travail juridique intense qui démontre que le projet viole les droits constitutionnels des peuples autochtones, il est archivé. Les Munduruku sont soulagés, mais savent que ce n'est qu'une demi-victoire. Des dizaines d'autres projets de barrages sont en cours. Et un autre danger les menace, car leur territoire sacré regorge de minerais précieux. C'est comme une malédiction. Ils ne seront jamais tranquilles. Ça n'a pas échappé à Anglo American, l'une des plus grandes entreprises minières du monde, dont le slogan est « Reimagining mining to improve people's lives ». Réinventer l'industrie minière pour améliorer la vie des gens. Sans blague. La demande mondiale de cuivre a explosé ces dernières années. Car ce métal est essentiel pour construire des panneaux solaires, des éoliennes, des batteries de véhicules électriques et des centres de données, utilisés entre autres pour l'intelligence artificielle. Pensez-y, en jouant avec ChatGPT. Les multinationales vont être bien aidées par l'élection de 2018 où Jair Bolsonaro, politicien d'extrême droite, devient président du Brésil. Il se surnomme Capitaine Tronçonneuse. Tiens, comme son compère argentin, l'affreux Javier Milei. La tronçonneuse, ce red flag. Bolsonaro méprise ouvertement les peuples autochtones. Il les accuse de faire augmenter le prix de la viande. Et il se moque d'eux en prétendant qu'ils veulent vivre dans un zoo. La déforestation, le changement climatique, il s'en moque aussi. Quand on lui demande que faire pour préserver l'environnement, il répond « faire caca un jour sur deux ». Voilà le niveau. Mais ça ne décourage pas Alessandra Corap Munduruku. Elle décide de se battre aussi contre ces grands groupes. Elle se rend à des réunions communautaires au plus profond de la forêt. Elle explique ce que le géant minier veut faire, quels sont les risques et quels droits ont les Munduruku en vertu de la loi brésilienne. Mais cette lutte est infinie car il n'y a pas que les multinationales qu'il faut combattre. Il y a aussi les orpailleurs, ceux qu'on appelle les garimperos, qui prennent d'assaut les terres.
12: Il n'y a plus rien à pêcher ou à chasser. On entend seulement le bruit des moteurs, 24 heures sur 24. Le gouvernement fédéral est bien au courant de tous les problèmes. Mais il est totalement négligent et ne veut pas les résoudre, car il encourage l'exploitation minière illégale sur les terres autochtones.
3: Pour récupérer de l'or, il y a plusieurs techniques. La plus utilisée et l'une des plus polluantes, c'est l'orpaillage. Et ce sont souvent les plus pauvres qui s'en chargent. Il faut draguer le fond des rivières, et tamiser les sédiments pour récupérer quelques paillettes d'or. Et puis les amalgamer avec du mercure, un poison qui est évidemment, vous commencez à deviner la suite, et bah oui,

0: Encouragés par Bolsonaro, les profiteurs de la forêt se sentent pousser des ailes et n'hésitent pas à attaquer directement les autochtones. Ainsi, en mars 2021, le siège de l'association des femmes Munduruku Wakoburun, dans la municipalité de Jacareacanga, est envahi et incendié par un groupe de mineurs. En mai, la maison de la leader autochtone Maria Lesa Kaba est elle aussi incendiée. En juin, un bus qui devait emmener des leaders Munduruku à une manifestation à Brasilia, la capitale, est attaqué. Pourtant, miracle, en 2022, les multinationales décident d'abandonner leur projet d'exploitation des mines. Pourquoi ? Ça n'est pas très clair. Peut-être qu'ils ont eu peur de la mauvaise image que ça leur donnerait, ou des coûts que ça allait engendrer. Mais il semblerait que parfois, la pression médiatique alliée à la détermination des militants et des militantes, ça marche. Et pour cette victoire, Alessandra Corap Munduruku, leur leader, gagne en 2023 le prix Goldman de l'environnement. C'est prestigieux comme un prix Nobel. Mais de nombreux combats restent à mener, comme elle le rappelle en recevant son prix.
1: Je suis une femme autochtone. Je me tiens devant vous ce soir pour rappeler au monde qui nous sommes. Peuple autochtone qui vivent partout sur la terre. Il y a de nombreux projets de mort qui vont affecter notre vie. Je veux dire ici que nous n'allons pas arrêter de lutter, de défendre notre maison. Chacun de nous a la responsabilité de surveiller son pays et ses entreprises. Les sociétés minières apportent violence et destruction à la forêt, à notre rivière et à notre peuple.
0: Enfin, en 2024, on n'y croyait plus, mais après 17 ans de lutte, le ministre Ricardo Lewandowski signe l'ordonnance proclamant une petite partie du territoire des Munduruku terra indigena, terre indigène. C'est la plus haute protection légale qu'une communauté autochtone puisse obtenir au Brésil. Et en 2025, grâce à l'action menée à la COP, vous savez, avec le bébé, des dizaines d'autres territoires sont reconnus. Bon, évidemment, vous vous en doutez, tout n'est pas réglé. Les orpailleurs continuent leurs invasions. La contamination au mercure dure toujours. De nouvelles explorations pétrolières ont été lancées sur le fleuve Amazon. Quant à Alessandra Munduruku, elle est déjà repartie dans un autre combat, contre le Ferro Grau, un gigantesque projet de chemin de fer pour acheminer du soja. Et oui, ça n'est jamais fini. Partout dans les mondes colonisés, de nombreux peuples autochtones inventent des manières originales de lutter pour défendre leurs droits. Martin Lena travaille pour Survival International, une organisation qui soutient leur combat.
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0: Ce qu'on voit avec votre association Survival International, c'est que vous défendez les peuples autochtones, et parfois, c'est pas contre de grands industriels que vous devez vous battre. C'est contre l'accaparement de leurs terres pour créer, par exemple, des parcs nationaux, des réserves soi-disant protégées de nature. Ça, c'est quand même étonnant, parce qu'on se dit, c'est bien les parcs nationaux et les réserves naturelles, non ?
3: Oui, alors c'est totalement contre-intuitif de vouloir expulser les peuples autochtones qui sont les meilleurs gardiens de leur territoire, qui ont habité ces territoires, qui les ont protégés, mais qui les ont aussi façonnés, puisque c'est à travers leurs pratiques et cette expertise finalement de leur environnement que ces territoires peuvent aujourd'hui abriter une telle biodiversité, une telle richesse. Mais en réalité, le modèle dominant de conservation, qu'on appelle aussi de conservation forteresse aujourd'hui en Afrique et en Asie, est basé vraiment sur l'expulsion des peuples autochtones de leurs terres pour créer des zones soi-disant sauvages et militarisées, qui se caractérisent par une violence extrême contre les peuples autochtones qui tentent ensuite d'accéder à leurs terres, allant des coups jusqu'au viol, à la torture ou aux exécutions extrajudiciaires.
0: Mais ça se fait au nom de la protection de la nature, c'est ça ? Racontez-moi.
3: C'est vraiment dans avec une vision colonialiste. On appelle aussi ça parfois le colonialisme vert. C'est-à-dire que c'est des espaces qui ont été créés souvent à la base comme des réserves de chasse à l'époque coloniale et qui ensuite ont été transformés en aires protégées. Mais avec le soutien des gouvernements occidentaux, encore aujourd'hui, et des grandes organisations de conservation de la nature, très connues parfois, comme WWF, African Parks, avec vraiment cette idée de garder le contrôle sur des territoires autochtones et d'en tirer profit, puisque on se rend compte que ces ONG, alors à la fois leurs dirigeants et à la fois leurs partenaires, sont des

0: grandes entreprises multinationales responsables de la destruction de l'environnement.
1: Et comment vous faites pour défendre les droits des peuples autochtones qui ont demandé à ne pas être contactés? Donc ça, c'est le droit des peuples non contactés.
0: Alors, une autre forme de résistance qu'on retrouve chez certains peuples autochtones, c'est le fait de rejeter tout contact avec le monde extérieur. Donc, on les appelle les peuples non contactés, c'est-à-dire qu'ils vivent en isolement volontaire. Les peuples non contactés résistent de cette manière-là, font clairement connaître leur souhait de rejeter ce contact.
1: Comment ils font?
0: Ça peut être d'abord en fuyant, en allant toujours plus en profondeur dans la forêt quand les menaces arrivent sur leur terre. Ça peut aussi être en plaçant des signes, des lances placées sur les chemins. Ça peut être parfois en se défendant face à des attaques directement. On peut entendre parfois dans la presse des cas de personnes qui se sont aventurées sur les terres des peuples non contactés et qui ont reçu des flèches. Donc voilà, de plein de manières différentes. Mais voilà, ce qu'il faut retenir, c'est que c'est une manière de résister et que leurs droits territoriaux, encore une fois, doivent être respectés et que c'est la clé pour défendre à la fois ces peuples et les territoires qu'ils protègent.
1: Il y en a combien à peu près des peuples non contactés?
0: On estime qu'il y a environ 196 groupes ou peuples non contactés à travers le monde. Alors bien sûr, on ne peut pas les contacter puisque c'est leur faire risquer une dévastation totale. Mais on peut avoir des informations de plusieurs manières. Ça peut être des missions gouvernementales qui vont permettre d'obtenir des preuves par les photos, par des traces d'habitation ou des traces de vie sur leur territoire. Ça peut aussi être par des communautés voisines qui peuvent les avoir aperçues, etc. Donc pour faire cette estimation, on s'appuie sur un croisement de tous ces types de preuves.
1: À travers le monde, en Afrique, en Asie, en Amérique du Sud aussi?
0: Les peuples non contactés vivent principalement en Amérique du Sud et en Asie et dans le Pacifique, mais avec le plus grand nombre en Amazonie brésilienne.
1: Et pourquoi c'est important de lutter pour eux?
0: C'est vraiment important de comprendre que c'est pas juste un sujet de niche, que c'est vraiment une lutte pour toute l'humanité et que toute personne intéressée par la lutte contre le racisme, contre le colonialisme, pour l'environnement, doit aussi s'intéresser et se mobiliser aux côtés des peuples autochtones qui luttent au quotidien pour la défense de l'environnement et de leur territoire.
1: Rendez-vous le mois prochain pour un nouvel épisode de « Et parfois, on gagne ». En attendant, nous sommes curieux et curieuses d'entendre vos impressions, vos remarques, voire vos suggestions d'histoire. Vous pouvez nous écrire sur les réseaux sociaux ou à l'adresse etparfoisongagne@artefrance.fr. Et faites circuler ces épisodes à vos amis désenchantés pour leur rappeler que parfois, on gagne.

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0: fait pas la peine, t'as saisi ou pas?
1: Allah la mercy.
0: Vivons-nous au cœur du même monde, sommes-nous sur la même longueur d'onde?
2: Yes, yes, yes.

0: Il est mort.
1: C'est il.
2: Quoi? Qu'est-ce qu'il y a?
3: Raconte-nous ce qui s'est passé.
4: Les gens n'approfondiront pas. Ils ne chercheront pas à savoir ce qui se passe ici, surtout.
5: Mais que se passe-t-il dans cette mystérieuse ville?
6: Vous voulez passer la nuit ici?
4: Oui.
7: Vous les connaissiez?
5: Une drôle d'histoire.
8: C'est vous qui allez m'écouter!
9: Vous croyez que le bien, c'est la lumière et que l'ombre, c'est le mal?
6: Vous ne me croyez pas?
5: Non.
9: Mais où est l'ombre? Où est la lumière? Où est la frontière du mal? Savez-vous si vous êtes du bon ou du mauvais côté?
6: Je suis le seul fantôme de cette histoire.
5: L'important est que la légende existe.

0: Et bonne nuit quand même.
1: Sous la lune blafarde, une rumeur se propage, une mélodie secrète venue du fond des âges. Dans l'atelier lugubre où la fournaise ronronne, le forgeron toujours en travaillant chantonne. Bonjour à tous et bienvenue dans la 11e saison des Comptines du Forgeron, votre émission métal tous les dimanches de 15h30 à 17h avec de multiples rediffusions tout au long de la semaine. Ravi de vous retrouver, ici Adrien au micro, j'espère que vous allez bien, content de vous retrouver. Et aujourd'hui je ne suis pas seul déjà parce que dans votre équipe il y a déjà du monde. Laurie, tu es là, salut à toi.
2: Salut, salut tout le monde.
1: Comment vas-tu?
2: Ben, ça va très bien.
1: Mais c'est une bonne nouvelle.
2: Oui.
1: Et Julien, tu es là aussi?
3: Je suis là, malgré être rentré très tard hier soir après le Bully on Rocks, que je remercie d'ailleurs pour l'accréditation photo, donc je publierai les photos.
1: Et soit dit en passant, on a vraiment passé une très bonne soirée.
3: On a passé une bonne soirée, d'ailleurs j'ai une petite doléance pour eux. Alors c'est bien d'avoir programmé Earthline qui a repris No Easy Way Out de Robert Templer, BO de Rocky, mais... Chez Kane l'a fait, donc Bully on Rocks, si vous nous écoutez, 2027, Chez Kane.
1: Et alors aujourd'hui, pas d'émission playlist, on vous l'avait déjà annoncé un petit peu en avance. Aujourd'hui, on reçoit deux personnes avec nous dans cette émission, deux invités de marque. Avec un premier invité que vous n'avez jamais entendu dans cette émission, qui est totalement incognito, Valentin Leplein, bonjour.
4: Bonjour. Et voilà, alors là, les noms sont calés, quoi. Et nom et prénom, tu veux pas mon adresse aussi, mes mensurations des fois.
1: Non mais c'est-à-dire que tu, d'habitude nos auditeurs te connaissent sous un autre nom.
4: Oui voilà.
1: Où tu es un peu moins vêtu, où tu cries un peu plus fort.
4: Alors je vous rassure, sur scène ce sera pas le cas. Mais voilà, oui bah Tarzan bien sûr.
1: Bon retour parmi nous.
4: Bah merci, c'est toujours un plaisir. Puis moi non plus, je suis pas seul. Bah déjà mentalement et même physiquement.
1: C'est vrai, alors là pour le coup une vraie personne que vous n'avez jamais entendue dans cette émission. Et du coup c'est une première. Karl, salut à toi.
5: Salut.
1: Et alors chers amis, la raison pour laquelle on vous reçoit aujourd'hui, c'est que voilà, visiblement vous avez du temps libre. Du coup vous vous êtes dit que vous alliez former un groupe.
4: Bah exactement. Ouais, écoute, moi il y a un moment j'ai plus de assez faire. De temps libre, donc j'ai arrêté l'émission de l'autre côté, hein, bien sûr, sur Radio Scarpe Sensée. Mais je me suis dit j'ai quand même trop de temps libre, alors j'ai quand même fait de la musique à côté, tu vois.
1: Et c'est ainsi que naquit, il y a quelques mois, à vrai dire, vous êtes arrivé sur les réseaux sociaux, c'est quasiment une histoire de semaine. Swampyvol, le dernier né de fait. Alors, est-ce qu'on peut avoir comme petit préambule, pourquoi Swampyvol? Quel est ce truc maléfique qui sort des marais? En tant que fan de comics, je suis un peu, ça me fait un peu penser à Swamp Thing de DC Comics ou à Man Thing de Marvel Comics, les deux personnages concurrents. Est-ce qu'il y a de ça ou pas du tout?
4: Il y a un peu de ça, on va dire, dans mon imaginaire de base, mais ce qu'il y a surtout, c'est qu'on avait commencé à faire deux morceaux que je pensais pouvoir rattacher à peu près n'importe quel concept, on va dire, parce qu'ils n'étaient pas trop marqués au niveau du texte. Et on a commencé à chercher un nom parce qu'on s'est dit quand même c'est bien d'avoir un nom pour un groupe, il paraît que c'est pratique pour les affiches, tout ça. Et on a commencé à chercher entre nous, à donner des propositions. Je suis arrivé avec une liste de 50 noms et puis bah, finalement en fait il y a celui-là qui est ressorti tout de suite. Et puis j'ai dit bah ça tombe bien parce qu'en plus là on peut faire un concept, vraiment développer un truc, et on est très très vite tombé dessus, d'accord, sur quasiment tout en fait.
6: Ouais, c'est clair, plus c'était un nom qui n'était pas pris non plus, ou ce genre de truc. On n'aurait pas regardé aussi, de se dire, bon bah, est-ce que c'est pas pris? Ah bah non, pas pris, bon bah, sur les réseaux, allez, let's go.
1: C'est pour nous.
6: C'est ça.
4: C'est ça le problème, parce que c'est au fur et à mesure des ans qui passent, c'est très compliqué de trouver un nom qui n'est pas encore pris, et un concept qui n'est pas encore exploité non plus.
1: Alors du coup, il ne faut vraiment pas s'appeler Sauron et Morgoth. C'est un petit conseil pour tous les fans de Tolkien. Parce que je crois qu'au dernier compte des Saurons, il doit y en avoir quelque chose comme 11 sur Encyclopédia Metallum. Donc il y a un moment, il faut arrêter.
3: Et donc ce fameux concept.
4: Alors voilà, finalement on se réunit autour du Swampyvol qui ben, finalement est un petit peu, comme tu disais, Swamp Thing. Il faut avoir ça en tête, on va dire, même si finalement... C'est surtout la parole du prédicateur qui est relayée. Et après, ben, c'est un peu comme les mormons, j'ai envie de dire. Il n'y a que lui qui les a vus et qui en entend parler. Et c'est sa parole qui fait foi, finalement.
1: Bien vu. Mais en plus, malgré tout, on a quand même l'idée que ça amène des adorateurs, mais c'est quand même un truc maléfique. Parce que c'est evil, quand même. Ce n'est pas Swamp Cult ou quelque chose comme ça. C'est vraiment...
3: C'est méchant.
4: Voilà, parce que bah, après, c'est toujours la même chose, hein. La vision du bien et du mal, etc. Mais comme la vision du bien dans le monde moderne, ce qui est censé être bien, c'est de plus en plus flou, et des fois, on a l'impression qu'on nous enfume fortement à coups de bien, et bien bah, finalement, le mal, c'est peut-être la solution.
3: Yes. Parce que tu parlais très justement de Swamp Thing, et qui est donc, pour faire vite l'histoire, un professeur qui tombe dans de la vase et qui, avec des mutagènes et tout, devient cette créature des marais. Ne regardez pas le film de Wes Craven, s'il vous plaît. Oubliez. Et en fait, bah, le concept, comme tu dis, du bien et du mal, en fait, il protège son marais et la nature, mais pas en donnant des pâquerettes aux gens, en fait, si vous voyez ce que je veux dire.
0: C'est un peu comme Shrek.
3: Ouais, mais en plus bourrin et plus cradingue. Donc oui, je suis d'accord en fait avec la limite entre le bien et le mal, protéger jusqu'à quelle limite. Donc je suis d'accord avec ce que tu disais.
4: Et puis là, bah, c'est le même. Alors moins rigolo que ça quand même, mais il y a aussi un petit peu l'idée de Shrek où c'est vraiment des exclus de la société, des parias qui se retrouvent dans le marais autour de quelqu'un qui est prêt à les accueillir. Et bah, finalement, c'est leur marais où personne ne voulait aller d'ailleurs, qui servait à rien, c'est hyper dangereux, personne ne veut aller dans un marais. Finalement, ils y vivent et eux, quand ils y vivent, ils se font pourchasser. Donc finalement. Bah, c'est un petit peu comme Shrek, c'est mon marais, arrêtez de venir.
6: Ouais, puis en même temps, on a un peu cette notion aussi de mal où, dans ce qu'on a fait, c'est pas clairement défini. On sait qu'il y a une entité maléfique, mais elle est jamais clairement définie. Et on a ce truc aussi de, bah, finalement, on sait qu'il y a quelque chose qui se trame, qui plane quoi, autour, moi qui suis grand amateur de films d'horreur et tout, de films d'horreur psychologiques, bah en fait, il y a souvent ce truc-là dans les vieux films d'horreur psychologique de... Il y a une entité, mais des fois, tu la vois même pas, en fait. Et t'as pas besoin de l'entité, tant que t'as la peur de... ça va arriver à n'importe quel moment, et en fait, tu vois jamais le truc, quoi.
3: C'est même plus de l'épouvante que de
6: l'horreur. Ouais, c'est ça, l'épouvante, ouais, quoi,
3: t'as
6: finalement.
3: Vraiment
6: c'est
3: vraiment cette chape de plomb, et tu sais pas à quoi ça ressemble. Tu le vois au dernier moment, avec des jumpscares. Ah, et puis voilà, quoi.
6: C'est ce genre de truc-là.
0: Et alors, vous êtes déjà tous les deux à arpenter les tourbières dans les miasmes, etc. Mais vous n'êtes pas tout seul, vous n'êtes pas que vous deux dans ce groupe. Est-ce qu'on peut parler des absents qui ne sont pas là, mais à qui
4: non, ils ont tort.
6: Non, ils restent chez eux, donc voilà. On n'en parlera pas. je parle de qui? Je parle de Simon, tu connais depuis longtemps.
0: Parce qu'en plus, il n'y a pas longtemps, vous avez publié un peu vos photos une par une avec un petit descriptif.
4: Et c'est pas fini.
2: Ah, il y a d'autres membres.
4: Mais il y a d'autres photos.
3: Ils vont le faire deux par deux. Trois.
6: Elles sont pas plus dénudées, les photos. Il y a pas de ça. Merde. On fait pas le calendrier des pompiers ou ce genre de trucs.
0: Parce que vous n'êtes pas
6: le calendrier
0: un groupe de glam.
6: Du stade surtout. On ne sait pas.
3: Vivien qui fait des photos, vous voulez pas lui demander de poser dans un marais? Je pense que ça pourrait être un concept.
6: Ah, un Photoshop de marais, le marais de Shrek derrière.
0: Soit dit en passant, les photos de Swamp Evil. Oulala.
4: On en reparlera tout à l'heure.
0: Parce que Vivien. C'est Sloth Temple pour le coup, mais les photos de Swamp Evil sont faites par quelqu'un qui est dans cette émission.
3: Voilà. Ça commence par Vava.
6: Ça finit par Vava. Ah mince,
4: et du coup, Simon.
6: Oui, c'est vrai. Simon qui est batteur, en fait, les trois quarts du groupe, bah oui, clairement, on peut le dire comme ça, sont formés autour d'une ancienne formation qu'on avait qui était Floyd Coffin. Et donc Simon était à l'origine dans Floyd Coffin. Nous, on est arrivés un peu après. Toi, tu étais le dernier arrivé. Moi, j'étais l'avant-dernier, du coup. Et Simon, avec qui ça fait 4 ans et demi, 5 ans qu'on joue. Alors, entre Floyd Coffin et Swamp Evil.
4: Moi, je suis revenu en 2021. Donc oui, c'est à peu près 5 ans.
6: Oui, c'est ça, à peu près 5 ans. Bon, il y a eu une interruption entre deux. Mais oui, globalement, ça fait 5 ans, en tout cas, qu'on se connaît, qu'on se fréquente et qu'on a vraiment cette envie de faire de la musique qu'on a déjà fait en live, etc. Et qu'on a cette vocation de continuer dans un truc un peu stoner doom, etc.
4: Et ensuite, donc, le dernier arrivé chez nous, notre petit dernier, c'est Guillaume. Bah, petit, pas par la taille, c'est le plus grand. Mais voilà, en fait, on avait, à la fin de Floyd Coffin, bon, c'est aussi parce que bah, le guitariste Marian, voulait tenter autre chose. Donc on a dit, bon, on fait quoi? On arrête. On s'est dit, bah, on repart de zéro. Pire, au bout d'un moment, allez, on s'est dit, on repart de zéro. Allez, basta. Et donc, on a commencé à bosser avec un autre guitariste. Voilà, donc On va dire, hein, Loïc, hein, parce qu'il nous a quand même apporté beaucoup de choses, hein, musicalement. Et on a bossé ensemble. Et puis après, Marian a voulu rejoindre. On a bossé un peu des guitares, mais finalement, ça passait pas. C'était compliqué pour lui, on va dire, personnellement, s'organiser. Donc, on a dit, c'est pas grave. Hein, on recommence avec juste Loïc. Donc, les morceaux avaient déjà été remodifiés. Donc, on les a remodifiés à l'origine et ainsi de suite. Ils ont encore évolué. Et puis, au fur et à mesure, on avait déjà progressé sur pas mal de choses avec Loïc. Et puis, et les événements ont fait que c'était de plus en plus compliqué de travailler ensemble. Donc, Loïc est parti de son côté. On l'a congédié, hein, on va aussi dire les mots. Et c'est vrai qu'on ne l'a pas beaucoup recroisé, mais moi, je n'ai aucune rancœur. Hein, et j'ai même l'impression que maintenant, ça va mieux pour lui, donc tant mieux. Et du coup, on a cherché un nouveau guitariste. Et donc, c'est Guillaume qui est arrivé. Et ce qui est, finalement, je trouve sympa, c'est que les passages de Loïc et même le court passage de Marian et l'arrivée de Guillaume, chacun a permis d'amener quelque chose de nouveau dans le son. Et donc on entend à chaque fois un peu la patte différente au niveau de la compo aussi. Moi je trouve ça sympa vraiment.
6: La composition du son, du toucher, vraiment ils ont vraiment des choses différentes à apporter.
4: Et ils écoutaient pas les mêmes choses.
6: Ouais, c'est ça. Non, mais c'est ça parce que Guillaume, c'est vrai qu'il a pas du tout. Quand il a rejoint le groupe, il nous a dit par contre le stoner, le doom, je connais pas du tout. Alors il a des influences très métal, etc. Mais en fait,
4: stoner,
6: on lui a fait
4: doom,
6: découvrir
4: les grandes lignes. Voilà.
6: Ouais, voilà, c'est ça. Et en fait, limite, ça a été une autre approche pour nous de dire on a quelqu'un qui connaît pas du tout le genre à part les grandes lignes. On lui a présenté plein de choses, etc. Et en fait, au-delà de son toucher, etc., on a senti que c'était quelqu'un de motivé à découvrir ce qu'on faisait, etc., vraiment s'intégrer dans le truc. Donc, tout est positif, quoi, finalement.
0: Je vous propose de fait qu'on découvre un petit peu votre son. Alors, vous nous avez préparé un petit medley, parce que pour l'instant, il n'y a pas encore d'enregistrement pour vous. Ça ne va pas tarder, on imagine, on en parlera après. Tarzan, tu m'as envoyé un préambule très argumenté pour dire que le son était un peu garage. Mais en réalité, nous, on aime bien le son garage.
6: Salle de répète.
4: Ouais, en fait, c'est ça. C'est plus salle de répète que vrai garage. Et puis, on répète au Black Lab, il n'y a pas de secret. Donc, le son est quand même pas trop mauvais là-bas. Le matos n'est pas si dégueulasse, hein, on ne va pas se mentir. Et même l'acoustique de la salle. Et j'ai enregistré avec un Zoom, sauf que les micros externes ne fonctionnaient pas, donc j'ai enregistré avec les micros d'origine du Zoom. Ce qui fait que ça manque un petit peu de fois de peps. Voilà. Maintenant, je pense qu'on comprend bien ce qui se passe dans la musique et ce qu'on essaye de construire. Mais je me suis dit, si on vous diffuse les morceaux en entier avec un son comme ça, qui ne correspondent pas vraiment à ce qu'on veut rendre sur scène, déjà ça risque d'être chiant à l'antenne. Et puis ça risque de fausser un peu. Donc j'ai fait un medley, je crois que c'est à peu près 2 minutes, 2 minutes 30.
0: C'est exact.
4: Et je trouvais que ça permettait d'avoir un aperçu un petit peu de tout ce qu'on était capable de proposer. Et encore, il y a quelques surprises pour le live.
0: Et c'est parti, on va écouter ça. Mettez un petit peu de pommade anti-moustique. On plonge tout de suite dans l'univers de Swamp Evil.

0: un petit extrait, un petit amuse-bouche, on va dire, quelque chose pour vous mettre en appétit, de Swamp Evil. Et donc, par rapport à ça, on imagine qu'il y a un projet d'EP ou d'album qui va avec. Si en tout cas vous avez des compos qui sont un peu terminés, comment vous envisagez ça ?
1: En fait, actuellement, on a 5 compos de terminés, donc qui s'articulent vraiment autour de ça, de ce concept, et on peut vraiment raconter une histoire. Donc, c'est en discussion. On est en train justement de voir comment on peut s'organiser et quand est-ce qu'on va pouvoir faire ça.
2: Voilà. On a encore rien de des choses en discussion, mais rien d'acté réellement ou quoi. Donc, voilà.
3: Est-ce qu'on peut s'attendre à voir un personnage un peu comme Edith Maiden, le Swamp Evil, dessiné, un peu un mascotte ou...
1: Alors ça, le terme de visuel, c'est encore en discussion, on va dire. Pour l'instant, on a fait un backdrop. On est sur des t-shirts aussi. Normalement, tout devrait arriver d'ici la première date, bien sûr. Mais pour ça, le visuel, on en reparlera encore entre nous de l'EP. Parce que justement, c'est ce qu'on disait tout à l'heure, j'aime bien ce côté un peu épouvante où on sait, mais on n'a pas de certitude, tu vois. C'est on le sait parce qu'on le vit, mais pas parce qu'on l'a vu de nos yeux vus.
0: Et c'est vrai que même au niveau de ton interprétation du chant, alors même avec ce qu'on entend dans le medley, on sent que... Il y a vraiment cette espèce de harangue dans ton chant qui fait un peu penser à Fernando Ribeiro de Moonspell sur certains trucs ou à Tom G. Warrior de Celtic Frost qui est à la fois un peu dans... Alors des fois il y a du grain comme ça qui pousse un petit peu la pesanteur, mais il y a aussi une espèce de menace que tu as aussi quelque part chez Candlemass aussi. Mais alors peut-être que je surinterprète à partir de l'extrait que j'ai entendu, mais tu as un côté quelque chose de très ample et très qui fait un peu penser au prêtre de Talos dans Skyrim aussi, pour ceux qui connaissent quelqu'un qui harangue la foule et qui te promet un petit peu l'apocalypse. Enfin, je sais pas si tu le vis comme ça en tout cas, mais c'est ce que j'ai eu le sentiment d'entendre.
1: Oui. Oui, oui, non, mais c'était vraiment le but d'avoir ce côté vraiment prédicateur. Et après, forcément, il y a des choses qui, selon les morceaux, sont un peu plus hard rock, un peu plus éraillées. Il y a des choses un peu plus saturées, un peu plus gutturales, selon les moments, selon les besoins aussi. Et il y a des choses, je ne vais pas aller jusqu'à dire lyrique, parce que je ne pense pas avoir le niveau pour dire ça déjà, mais que j'essaye de tirer un petit peu dans ce coin-là, parce que ça correspond à la musique. Et puis, toujours pareil, quand vous allez à l'église, désolé pour vous. Reste une pepperoni. Mais si vous allez à l'église, il y a toujours ces chants un petit peu casse-couille, un petit peu plus lyriques où on essaye d'emmener les gens, etc. Tu vois.
0: Julien,
3: c'est marrant que tu parlais de ça en off pendant que on écoutait le medley. Moi, il y a une partie, j'ai dit, il y a une rencontre entre Danzig et les mines Motorhead, je trouvais. Il y avait ce côté un peu grandiloquent, comme ça, et puis le côté un peu éraillé, un peu rock'n'roll de Lemmy. Et voilà quoi. Donc, c'est vrai que c'est assez large en termes de palette d'influence. Oh.
0: Et puis sur le plan instrumental, on a aussi, en tout cas sur les riffs qu'on a entendus, il y a aussi un petit quelque chose de heavy, un petit peu quelque chose d'un peu chantant. En tout cas sur un des riffs, c'est assez criant. Il y a quelque chose d'un peu heavy à l'ancienne, un peu épique.
2: Ouais, c'est vrai que même dans le groupe, en fait, j'en parlais par rapport à Guillaume, mais plus largement, je pense qu'on a vraiment des influences. J'aurais peut-être l'occasion d'en parler tout à l'heure, mais oui. Moi j'ai vraiment à côté du stoner et du doom, je viens avant tout du hard rock et du glam, donc rien du tout à voir, mais j'écoute énormément de choses. Enfin, on est tous les quatre à écouter énormément de choses. Et on a cette base commune de doom, de stoner, de heavy, etc. Mais en fait, je pense que c'est un croisement de plein d'autres influences qui sont pas forcément évident dans la musique, mais en tout cas aussi dans notre toucher à la guitare, à la basse, à la batterie. Toi, comment tu chantes les choses, etc.
1: Oui, parce que le toucher au niveau du chant, c'est compliqué, tu vois. À part Michael Jackson, mais ça, on peut pas le faire, tu vois.
2: Oui, non, effectivement.
1: On a parlé de prêtre, mais quand même.
0: Ça devient sordide.
2: Ça devient sordide.
1: C'est,
2: là, le mal, c'est l'obscurité d'où il vient.
1: Oui, c'est l'obscurité du mari, tu sais.
0: Pour teaser un petit peu le moment où tout ça va sortir de l'ombre, est-ce qu'on peut connaître le titre de vos compos, leur nom, leur petit nom?
1: Alors, il y en a quelques-unes. Hein. Normalement, si je les avais mis dans l'ordre de la setlist, j'ai dû faire Son of Murphy. Donc voilà, de la loi de Murphy, bien sûr. Donc c'est l'histoire ça. D'un mec qui a vraiment pas de chance. Et j'ai envie de dire, on peut même rattacher ça au prédicateur. Hein. Grosso modo, il faut voir ça un peu comme, pour rester dans les comics, Killing Joke. Tu sais, en une journée, tout peut basculer. Donc le mec, il a jamais eu de chance. Et là, c'est encore pire. Enfin bref. Et il cherche des solutions, mais ça marche pas. Ensuite, il y a Gloom Morning. Mourning, donc le deuil, hein, bien sûr. Voilà, deuil sinistre, ça fait presque pléonasme, hein, dirons-nous, mais bon, voilà. Et là, donc, avec les différentes étapes du deuil, hein, mais finalement, un refus de l'acceptation au final. Ensuite, dans l'ordre, c'était Worship or Die, parce que là, bah, c'était le moment de réunir les fidèles. Hein, et puis, bah, moi, je trouve que c'est un slogan qui marche bien, hein, grosso modo, vénérer ou crever. Et ensuite, ouais, non, mais il y a toujours ce côté, on est entre nous et bah, venez pas nous embêter ou rejoignez-nous, mais voilà quoi, venez pas nous attaquer. Encore une fois, c'est mon marais, hein, tu vois le côté Shrek.
0: C'est pas tant adressé aux disciples même que à ceux qui graviteraient autour du culte des marais.
1: Voilà. Mais finalement, quand on regarde, c'est parce que c'est moins explicite, mais la plupart des religions, c'est ça aussi. J'aime bien les tacles aussi. et ensuite, on a Ash is Flying, parce que les cendres qui volent le soir dans le crépuscule, c'est très très beau, surtout quand c'est un temple. Mais voilà, puis surtout quand on est venu faire chier les membres du culte et qui n'ont qu'une seule façon de répondre, hein, et que donc il y a un moment, il faut faire aussi mal que ce qu'on leur a fait mal. Voilà.
3: Ils en auront le culte.
1: Voilà, exactement. Voilà. Et du coup, ça devient des vrais trous du culte.
2: Attends, est-ce que dans le temple il y a des paresseux?
1: Bah écoute, ça dépend où se trouve le marais, hein, mais voilà. Et après, donc là, la cinquième compo, c'est donc Moonshiny Night, puisqu'il y a des nuits où, bah, pour réunir, un peu comme le vin, ceci est mon sang, bah là, eux ils font du moonshine. Donc là, la chanson, clairement, c'est à moitié. Ben, venez boire avec nous, ça fait partie du rituel, voilà, d'acceptation, de la communion finalement. À moitié, venez vous bourrer la gueule aussi parce que c'est la fête. C'est un petit peu bas de plafond, mais des fois ça marche.
0: Je précise que pour l'instant dans cette émission, l'essentiel des gens sont au jus de fruits.
1: Alors oui, c'est parce que tout le monde me ramène de la bière, mais je ne bois pas de bière parce que je ne digère plus la bière à cause de Blaise Bellé. Mais voilà. Non, en alors, fait, sur au Black Lab, j'ai eu un. Alors pas la dernière soirée avec Maiden, mais celle d'avant.
3: À 2024.
1: Voilà. Et en fait, j'avais bu 3 bières et j'ai fini dans un état absolument lamentable. Et je ne sais pas pourquoi, alors que d'habitude je m'enfilais des packs de manière débile, ce qui n'est pas une attitude à avoir. Hein. Bien sûr, notre savoir-faire se déguste avec sagesse, disent les Belges. Mais maintenant, si je bois plus d'un fond de bière, je suis malade comme un chien et je repeins tous les chiottes de l'immeuble, tu vois. Donc c'est un petit peu compliqué. Donc je bois plus de bière. Tout ça pour revenir à Moonshiny Night. Donc la dernière moitié de la chanson, donc la troisième moitié de la chanson, ce qui n'a absolument aucun sens, c'est aussi la recette, parce que je trouvais ça rigolo aussi de faire une chanson qui soit une recette.
0: Pas mal.
1: Voilà, parce qu'à part Hot Bottom Feeder de Clutch, je connais pas beaucoup de chansons de métal qui sont des recettes.
0: Et ça donne envie de fait d'avoir quand vous sortirez quelque chose, d'avoir un livret pour lire les paroles ou d'avoir une lyrique vidéo sur Allez, YouTube pour recette. Pouvoir reproduire la recette à la maison.
1: Bah écoute, on en reparlera.
2: On va faire un featuring avec Philippe Etchebest, tiens. Le petit running gag avec Steve.
0: Avec la voix off de Philippe Etchebest.
2: Ça pourrait, là, on le contactera.
1: Mais voilà. Et donc pour l'instant, à défaut, on a quand même quelques intros qui permettent de projeter un petit peu l'histoire. Des intros, donc juste avec des sons et des bruits du marais, de bouteilles, d'environnement, etc. Et je pense que, alors je vais faire un peu briller la médaille, me la péter quand même, parce que je fais tout moi-même avec des banques de sons que je trouve sur internet, que je fais des montages à l'arrache, parfois pire que le medley que j'ai fait tout à l'heure, mais parfois mieux. Et en fait, je trouve que notamment l'intro que j'ai fait pour le concert à venir, le premier qui arrivera le 4 juillet, balance ta promo, je trouve que finalement c'était pas prévu au départ et c'est un côté très cinématographique, c'est-à-dire qu'il n'y a pas d'image, mais on comprend les scènes qui s'enchaînent. Donc vous verrez, vous entendrez bien et vous verrez peut-être si vous êtes synesthésiste.
0: Eh ben avec grand plaisir. Et alors, Karl, il y a peu de temps, tu posais la question, est-ce qu'il y a des paresseux dans le temple? Mais en off, tu disais qu'il y avait une autre histoire avec un autre animal, avec des dents un peu plus pointues.
2: Ah, avec la Sritation. Enfin, ah. avec un alligator, du coup.
0: Oui.
2: Bah, nous, on n'a pas d'alligator, mais effectivement, quand on avait commencé à former le groupe, alors je sais pas. On en discutait, on était même plus sûr avec Tarzan de si Last existait déjà ou pas. Mais nous, quand on a eu la réflexion de Swamp Evil, qu'on a vu Last arriver et tout ce qu'ils ont fait visuellement, etc., j'ai eu la petite joke à Steve de dire ouais, est-ce qu'on peut t'emprunter l'alligator pour garder le marais, etc. Enfin, c'est vrai que, hasard des choses, on est tombé sur une DA qui tourne un peu autour du marais aussi, etc. Alors qui est pas du tout volontaire et pas gênant dans l'immédiat, hein. C'est pas gênant du tout. Mais ouais, c'est plus marrant, quoi, parce qu'en plus, bah, forcément, c'est des potes, etc. Donc, comme quand on va tous chercher nos influences un peu aux mêmes endroits, quoi, finalement.
0: Dans le pire des cas, j'ai pas l'impression qu'il y ait de groupes locaux qui aient quelque chose avec une grenouille ou avec un varan de Komodo, éventuellement. Ça.
1: J'allais dire la grenouille, moi, à part Froglord, qui est anglais, je connais pas trop.
2: Il y a un festival dans le coin avec la grenouille, je sais plus.
0: La Belle Garnoule. Il y a eu un festival qui s'appelait la Belle Garnoule dans l'Artois aussi. Avec une grenouille en papier mâché, très classe.
2: Pas au même un festival participatif qui a lieu dans je crois que c'est peut-être dans 15 jours, dans un mois, grand max. Le nom m'échappe, désolé.
0: Si
2: mais
0: on le retrouve,
2: en tout cas, il y a une grenouille dessus.
0: En tout cas, pour parler justement de dates d'actualité, etc. Alors, tu nous en parlais, la première date de Swamp Evil, ce sera le 4 juillet au High Voltage, c'est ça?
1: C'est ça, à Lille. Et je sais qu'on est profondément désolé, et vous aussi, et ça tombe en même temps, ouais, qu'une belle date de chez vous. Et on se sent très con parce que c'est toujours pareil, parce qu'avant de communiquer dessus, tout le monde organise sa date et puis bah voilà, on se rend compte que ça tombe ensemble et on fait ouais. Oh non, pas les copains.
0: Mais du coup, c'est pas compliqué. Juste en dessous de PFM, il y a une petite salle, donc il n'y a pas grand monde qui peut rentrer dedans. Donc si vous aimez plutôt le black metal, vous venez chez nous. Et si vous aimez plutôt les grosses basses, le doom, le stoner, les gens sympas et un bar qui a du charme, allez au High Voltage le 4 juillet.
2: On vous en voudra pas après, si vous venez ici.
1: Les gens sympas, il y en a aussi ici. Puis Calibo, ils sont voilà. Cool.
2: Il y en a plus de l'autre côté, mais.
0: Mais de fait, alors.
1: Ouais, mais il y a moi, donc ça compense.
2: C'est vrai que. Avec ça, je vous conseillerais de venir à Calibo.
3: Puis chez nous, il y a personne qui a des cheveux bleus.
1: Ah bah. Ça va. Voilà.
0: C'est un tort, hein, vraiment.
2: Et j'ai une bonnette de micro bleu qui va.
0: Tout est assorti, tout
2: pas
0: est
2: le même
0: lié.
2: Bleu, mais voilà.
0: En tout cas, est-ce que pour le moment c'est la seule date à l'agenda ou est-ce qu'il y en a d'autres qui se profilent? Est-ce qu'il y a des petites exclus?
1: Alors c'est la seule date officielle.
2: On commence à réfléchir, voilà, mais on n'a pas de.
1: On démarche un petit peu, voilà. Mais pour l'instant il n'y a rien de fixé, on ne va pas balancer de date. Mais comment dire, on s'est rendu compte aussi quand même que si les gens communiquaient bien en amont, ça permettait de mieux lancer un projet. Je prends l'exemple de Galipo, ils ont très très bien communiqué. Et clairement, Galibo, avant même qu'il commence à faire des concerts, je connaissais tout le groupe, le Mythe. Et je me suis dit, il faut commencer à jouer fort comme ça. Et donc, c'est pour ça on s'est dit, la première date, on tape vraiment un gros coup. Il y a pareil, un côté visuel. Comme les compos sont très bien travaillés, on s'est dit, on va bosser le visuel. Et il y a du visuel sur place qui sera très travaillé. Comme on disait déjà, il y a le backdrop qui est dessiné, qui est en cours d'impression. J'ai un jeu de lumière que je suis en train de fabriquer à la maison avec des planches, etc. Enfin bref, faut que je termine, mais il y a du boulot derrière, quoi. Et ainsi de suite. Donc on essaye vraiment de faire un truc qui marque et qui marche.
0: Et c'est déjà bien parti. Alors il y a des petites voies dehors parce qu'il y a des gens qui passent dans la rue.
1: Ah, il fait chaud.
0: Oui, on laisse les fenêtres ouvertes. Mais c'est vrai que déjà ce visuel, il est déjà très travaillé parce que vous êtes très beau sur vos photos. Blague à part, les photos ont une ambiance particulière, une certaine chaleur qui marche très bien. Ce qui est assez rigolo par contre, c'est que par rapport à la musique que vous faites, votre logo, il est assez clean quelque part. Enfin, il a un côté anguleux. Alors, il est très beau aussi, il fait très pro, etc. Mais c'est vrai qu'on s'était dit, pour un truc marécageux, on aurait pu imaginer un truc un peu dégoulinant. Alors, sans forcément rentrer dans le Shangui Shugabog. mais
2: c'est. Et bah, figure-toi que bizarrement, c'est, on avait une première version du logo quasi terminée en fait. Je pense que l'idée était bonne, mais c'était plus, on était quand même plus dans le cliché et tout. Et l'un de nos premiers trucs, ça a été de dire, ça fait quand même vachement logo de Clicky Joe et tout, tu vois. Donc ce côté, il y a pas le côté marécageux, mais tu vois, ils ont des couleurs un peu flashy et tout sur leur logo. Et on avait des couleurs, on était sur le même, sur les mêmes couleurs, le vert, le mauve, tout ça, mais plus flashy. Et on partait plus sur le marais avec des pieuvres. Je pense pas qu'il y ait de pieuvres dans un marais, c'est complètement stupide. Mais voilà, il y avait des tentacules, ce genre de trucs. Et on est reparti en fait sur une DA plus simple, parce qu'on s'est rendu compte que c'était pas forcément ce qui plaisait à la majorité. On a refait ça et on a abouti au logo actuel, quoi.
1: Voilà, et on aura l'occasion d'en reparler, mais l'avantage de ce logo, c'est qu'il y a plein de petites parties dedans, si vous faites un peu gaffe, et qu'on va réutiliser indépendamment, etc. Il y aura beaucoup de clins d'œil, ça permet un travail visuel qui est sympa.
0: Fort bien. Ce que je vous propose, c'est qu'on fasse une petite pause musicale. Alors, comme à situation exceptionnelle, action exceptionnelle, on va pas garder votre carte blanche musicale pour la fin de cette émission. On va la filer un petit peu tout au long de cette émission, parce que pour l'instant, vous avez pas encore de titre. Bien entendu, quand ça sortira, faut que vous reveniez.
1: Oui.
0: Donc, on vous a posé la question qu'on pose à tous nos invités récents. Est-ce que vous pouvez venir avec des titres de groupes qui vous parlent, qui vous manient, qui vous donnent envie de prendre vos instruments? Vous nous avez fait une petite sélection et j'ai envie de vous demander par quoi on commence. Et est-ce qu'on peut avoir un petit topo sur pourquoi ça a été choisi? Alors, sur la carte blanche de ceux qui sont pas là, c'est vrai que vous pourrez pas forcément en parler comme eux.
1: Et encore, il y a quand même des trucs communs, on va dire. Mais je te laisse commencer, Karl.
2: Bah,
1: t'as aimé quoi, tu te souviens?
2: Oui, tout à fait.
3: La Compagnie Créole.
2: Ça aurait été le deuxième morceau, je pense. Il y aurait peut-être eu Patrick Sébastien aussi dedans. On va quand même parler des vraies influences.
0: Qui va venir à Arras très bientôt.
2: Tout à fait.
4: Les sardines dans le marécage.
2: Voilà, c'est ça. Il n'y a pas de sardines non plus dans le marécage. On s'en est rendu compte. On n'est pas du tout spécialiste en marécage, en fait. Le morceau que j'ai mis, je pense que c'est 666 de Queen of the Stone Age. Voilà, je sais que dans les influences, en parlant stoner doom, c'est des choses qui divisent. Quand on est fan de stoner et de doom, généralement Queen of the Stone Age, c'est le truc qui divise un peu et qui divise rarement les musiciens dans le stoner et dans le doom, au contraire, parce qu'ils ont, surtout Joshua m'a beaucoup apporté via Chaos, etc. Apporté beaucoup au genre. Et moi, en fait, j'ai en plus choisi un morceau d'un des albums les plus décriés, je pense, du groupe. Pour moi, Era Vulgaris, c'est quand même l'un des albums où ils ont le plus expérimenté, etc. Et en fait, c'est ce que j'aime beaucoup dans cet album. On n'est pas forcément sur du stoner, du doom ou ce genre de choses, mais on est vraiment sur de la grosse expérimentation. Je pense pas qu'on est sur le morceau le plus flagrant de ce côté-là, mais sur l'album, globalement, il y a pas mal de choses. Même dans ce morceau, en fait, il y a des guitares qui sont dissonantes, qui jouent pas du tout sur les mêmes accords, etc.
3: C'est sur cet album qu'il y a Make It With You, c'est ça, qui passait
2: même
3: en radio?
2: Oui, c'est ça, qui pour le coup, passe en radio et dénote complètement du reste de l'album, en fait.
3: Exactement.
2: Qui est l'un des titres phares du groupe, mais qui a rien à voir avec le reste de l'album.
3: Open Square, quand ils étaient venus, c'était le titre qui avait eu le plus d'ambiance, d'ailleurs.
2: Enfin, voilà, moi, c'est vraiment... un groupe, je les avais vus à Anvers en 2023, et vraiment, c'est un des groupes que j'ai découvert parmi les plus anciens dans le genre, et c'est vraiment un groupe dont je m'influence beaucoup. C'est pas forcément flagrant dans mon style de basse, etc., mais que j'écoute beaucoup et qui m'influence beaucoup, en tout cas.
0: Et c'est parti.

0: 666 de Queens of the Stone Age. 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Morceau choisi par Karl de Swampy Vol, et Swampy Vol qui est toujours avec nous dans les studios. Effectivement,
1: on n'a pas bougé.
2: À moitié, quoi.
1: On a un peu bougé.
0: On voit tout à fait ce dont tu parlais, en tout cas sur la bizarrerie de ce morceau. C'est vrai que c'est un morceau qui est très étrange au niveau de son harmonie, quoi.
1: C'est ça. Et même si tu regardes le clip d'ailleurs, c'est pas mal de trucs. Encore une fois, on est dans le monde des choses qui sont bizarres, inquiétantes, etc. Et tu sais, t'as le côté un peu qui se dégage dans le morceau, mais encore plus quand t'as le clip en face de toi, un truc un peu malsain où t'es pas dans de l'horreur, mais c'est un peu malsain et tout. Et moi, j'aime bien ce truc-là.
0: Et en termes d'ambiance, ça me faisait un peu penser, alors en version totalement Queens of the Stone Age, mais ça fait un peu penser, le refrain notamment fait un peu penser à Twist de Korn. Ouais, tu sais, où t'as un truc très dissonant, puis t'as fait. Enfin, tu vois, alors ce twist pour Jonathan Davis, sick, sick, sick.
1: Ouais, non, carrément, je suis d'accord. T'as vraiment le truc, encore une fois, cette dissonance dans le chant, même dans les guitares, je trouve. T'as vraiment. Enfin, même quand tu prends la partie de guitare, vraiment. C'est des accords qui n'existent pas, c'est même pas des accords les trois quarts du temps sur cet album-là. C'est. Enfin, Josh Homme le dit beaucoup en interview, d'ailleurs. Lui, il dit en fait dans les interviews que beaucoup de guitaristes oublient que dans jouer la guitare, il y a le mot jouer. Et en fait, lui, il n'a pas du tout une approche conventionnelle de la guitare. Il a vraiment ce truc de je joue, j'essaye plein de trucs. Et en fait, il n'est pas dans ce truc de se dire c'est dissonant, c'est de se dire en fait, je joue des trucs, ça passe bien. J'exploite des trucs, cherche à exploiter des trucs qui ne sont pas trop faits, etc. Mais parce qu'en fait, les gens, ils ne vont pas chercher forcément par là, quoi.
0: Ouais. Et ce qui fait, alors cette approche, elle est tellement justement peu conventionnelle que même sur des morceaux qui ont l'air simples et qui ont l'air relativement accessibles de Queens of the Stone Age, vous allez vraiment suer des gouttes pour essayer de faire des covers.
1: Oui,
0: par
1: carrément.
0: Exemple, faire une bonne cover de No One Knows, c'est carrément plus dur que ça en a l'air.
1: Ouais, encore une fois, c'est des morceaux, et pourtant No One Knows, c'est parmi les morceaux à l'écoute qui sonnent en fait les plus simples, mais où ils ont en fait ce truc, et ça c'est vraiment... Peu importe le style, je trouve la qualité des groupes qui font de la radio, qui tournent, etc., d'arriver à faire sonner des choses qui sont un peu compliquées à jouer, de manière très simple, à l'écoute, en fait, quoi.
0: Tout à fait. Toi aussi, Tarzan, tu as choisi un titre.
2: Ah ouais ? Ah merde.
0: Alors, est-ce que c'est toi qui as choisi le titre de Crowbar ?
2: Pas loin, mais non.
0: Parce que... dans la sélection, je m'étais dit que ça avait un certain sens, et puis en fait, c'est pas ça.
2: Mais en fait, je me suis fait griller au poteau. Hein. Clairement, s'il le faisait pas, je le faisais, et on n'aurait pas été très loin en termes de choix, dirons-nous.
3: Moi, je m'attendais à ce que Tarzan sorte Welcome to the Jungle, mais bon.
2: Alors, pour le coup, ça c'est plus Karl, parce que oui, alors, non, j'ai un aveu personnel à faire. J'aime pas Guns N' Roses, ça m'emmerde.
0: Mais non, t'inquiète pas, lui il aime plus.
1: Eh bien, annonce, recherche un nouveau chanteur finalement.
2: Ouais, tu vois, c'est rigolo, on n'a pas les mêmes influences du tout. Mais voilà, mais encore, je reconnais le talent des musiciens qui sont passés dedans, mais je supporte pas Axl Rose et sa voix me.
3: Voilà. Le problème, c'est qu'ils sortent pas de bons trucs, enfin de nouveaux trucs bien.
2: Oui, aussi.
0: Ah, puis je pense qu'avec 3 grammes de moins dans chaque bras, ça permettrait de créer des choses intéressantes.
2: Et il paraît que ça aide. on va partir Crowbar. Crowbar, c'est donc le choix de Simon. Donc. De mémoire, il a choisi To Build the Mountain, c'est ça.
0: C'est
2: donc
0: ça
2: vient de Sonic Excess in its purest form. Je suis un petit peu fatigué, vous le remarquerez. et donc ouais, clairement, ça fait partie des grosses influences. Crowbar, je les ai vus plusieurs fois en live, dont une fois à l'Eagle Rock. Hein, c'était la première fois que je les voyais et j'ai des souvenirs complètement fous avec ce groupe. Kirk Wayshane, justement, cette date-là, ils se promènent dans la péniche, il fait ouais, ils ont mis des canettes dans la loge, mais il n'y a pas de décapsuleur. Moi, je suis juste accoudé au bar avec ma bière à l'époque, je pouvais encore, et il vient me demander un décapsuleur. Tu fais, le mec est vraiment détendu, pourtant il a une carrière complètement folle, il a une influence folle sur des tas de musiciens, mais il s'en fout. J'ai eu l'occasion, bêtise fesse, de faire une interview Et c'est vrai que le type est super cool. Et moi, j'étais en train de suer des grosses gouttes. Bon, déjà pour la chaleur, mais aussi parce que moi, il m'impressionnait un petit peu. Parce qu'il est, bon, il fait qu'un ou deux centimètres de plus que moi, donc il est vraiment pas grand. Mais il a un charisme, une aura, il a une influence qui est complètement tarée. Et Simon, je pense que c'est un peu la même chose, quoi, parce que pas forcément avec ces anecdotes-là, mais notamment son enterrement de vie de garçon, ça s'est fait en deux parties. Une partie au Rockin' Bourlon qui s'est terminée à gros coup de moonshine. Donc il y a quelques petits clins d'œil dans la chanson Moonshine Night d'ailleurs, hein, un petit peu déprivé de joke, mais je vous rassure, ça passe pour tout le monde. Et l'autre partie de son enterrement de vie de garçon, c'était le concert de Crowbar donc à Valenciennes. Voilà, donc il avait réussi à aller derrière, les rencontrer et tout. Enfin bref, et c'est vraiment des mecs, même au niveau du son, de la façon de jouer. Et justement, c'est là où c'est drôle, c'est que Moonshine Night, pour revenir à celle-là, on a aussi été piocher des influences directement. Moi, je vois au niveau du chant, je suis allé réécouter du Crowbar parce que je me suis dit, je veux faire un truc qui soit pas du Crowbar, qui garde ma patte quand même, mais je pense que je peux aller m'inspirer de certaines techniques de chant qu'il a et certaines façons de poser son chant qui vont vraiment être utiles. Et en fait, j'ai réécouté 2-3 morceaux, j'ai fait putain, ça y est, je sais ce que je veux faire. Donc voilà, donc Crowbar, c'est une grosse influence pour Simon. Et si il se dépêchait pas de mettre un morceau, en fait, je l'aurais fait.
0: Très bien. Ben, je propose qu'on l'écoute tout de suite. Donc, To Build a Mountain, un grand classique de Crowbar.

0: To Build a Mountain du groupe Crowbar, grand classique, et puis avec ce final épique, très mélodique, un riff qui vous rentre dans la face directe, et puis après un morceau qui s'éteint tout doucement et tout en majesté. C'est un choix de Simon de Swampy Vol qui n'est pas là mais qui a deux estafettes pour parler en son nom. J'ai dit un mot que tu comprenais pas.
1: Estafette, mais je suis pas à Renault.
2: Non, ils sont en train de finir de manger.
1: Ouais,
2: la
1: mon
2: bonne
1: père
2: tarte
1: en avait une, mais c'est tout ce que je peux dire.
0: En tout cas, excellent choix. Pour revenir un petit peu à votre projet, est-ce que. Alors, on parlait déjà du fait que vous aviez vraiment pas mal d'idées à exploiter sur le plan visuel, au niveau du concept, que c'était vraiment très réfléchi. Justement, pour pousser cette question du visuel, est-ce qu'il y a des projets d'ores et déjà de morceaux que vous avez envie de clipper? Ou même de supports un peu plus originaux. Est-ce que par exemple on pourrait imaginer une bande dessinée Swampy Vol je sais pas, des pots de moutarde Swampy Vol, enfin, à ce stade là on est fou, hein.
1: Alors j'allais laisser Karl répondre, mais du coup je vais faire mon gros emmerdeur. Les clips, on en a pas parlé. On a vaguement évoqué l'idée de faire des clips, du visuel, mais on n'a pas sélectionné le morceau et tout. Tu me sors là une BD, me tente pas trop parce que putain j'ai des contacts. Et ça me tenterait plus.
0: Ah, on sait jamais. Hein.
1: Mais après je me dis si on a le budget et que c'est faisable, quand on sortira l'EP, etc. Pourquoi pas fournir un truc un peu dans ce goût-là, surtout que franchement, comment dire, je le chante pas forcément dans le truc, mais comme je l'ai dit au moins deux fois depuis le début de l'émission, aussi j'ai quand même des influences qui viennent pas mal des comics.
0: Et parce que ça, en soi, ça existe déjà, c'est possible. Alors, c'est pas dans le monde du métal, mais dans la région, il y a un groupe de rock alternatif qui s'appelle 19 Chairs, qui a sorti, donc 19 chaises, hein, qui a sorti son dernier EP, en fait, sous forme de comics. Et à la fin du comics, t'as un QR code pour télécharger les morceaux.
3: Ok. Original.
0: Un peu comme Dadabovich qui, au lieu de avec sortir des CD, donne des clés USB. Ouais. Enfin, il y a un petit truc à aller chercher. Après, dans les échéances prochaines sur le fait que vous ayez votre premier concert au mois de juillet, est-ce que vous envisagez votre performance d'une certaine manière au niveau de ce qui se passera sur scène? Est-ce qu'il y aura... alors on a déjà parlé du backdrop qui était très, très enrichi. Alors déjà, je vais faire les choses par étapes, je vais arrêter de m'éparpiller, de tenir mon fil. Est-ce qu'on peut parler de la personne qui s'est occupée du backdrop et qui vous a accompagné sur les visuels de manière générale, s'il y a d'autres personnes aussi, si c'est plusieurs personnes?
1: Alors, le visuel, on va parler du logo. Parce que la nouvelle version du logo, c'est l'emmerdeur de... C'est moi qui suis arrivé une fois en me disant « Bon, écoutez, moi, je ne sais pas dessiner. Mais là, ben, pendant que Louis était en train de jouer, mon fils, je me suis posé sur une table de salon par terre, assis à l'arrache, et j'ai dessiné des trucs au stylo bic dégueulasse. Et je leur ai proposé, je suis regardé, j'ai fait plusieurs façons de voir le truc, etc. » Et en fait, bah, je crois qu'on est quasiment tombé d'accord sur le fait que c'était une nouvelle version qui correspondait un petit peu mieux à ce qu'on voulait faire, que Karl a retravaillé derrière, parce que lui, il sait se servir de certains outils pour faire des trucs propres, ben oui, pas des vieux bics.
3: Je suis graphiste, c'est mon métier, je crois, donc voilà. Et effectivement, t'avais ramené la trame du logo, quoi. Et ouais, c'est vrai qu'on a rebossé dessus, tout ça visuellement. Mais en fait, l'idée, finalement, c'était juste la réalisation. L'idée était déjà là et il y avait
1: zéro couleur, il n'y avait rien.
3: Voilà, à refaire, quoi. Mais c'est tout, en fait, quoi. Et ouais, en fait, ça correspond plutôt bien à l'univers sans spoiler l'univers. Et parce
1: et puis c'était pas stéréotypé. Puis
3: oui, voilà. Ça.
1: J'aime bien, il y a un côté un peu. Moi, je trouve que ça lui donne un petit côté bidon d'huile old school des années 60. Ouais, je trouve ça rigolo. Enfin, bref. Et puis, bah, pour rebondir, l'autre gros truc visuel, ça va être le backdrop qui est déjà, comme on disait, fini de dessiner, qui est en production. Et là, c'est un ami, donc Jess, qui est donc Noir Soleil Tattoo, qui malheureusement n'a plus de salon actuellement, parce que difficulté, quand tu te mets dans le trou du cul du monde, apparemment c'est dur d'avoir des clients. Surtout que les clients, il y en a certains, ils veulent des aigles impériaux, des espèces de croix avec des fourches, tu vois. Enfin bref, et tu dis, non, c'est pas trop mon genre, puis du coup ils font, puis ils se barrent. Donc ça fait que malheureusement actuellement il est un peu entre deux salons, on va dire, mais on a gardé contact parce que ça fait très très longtemps qu'on est potes et que je connais son coup de crayon. Je me suis dit ça peut marcher Et on l'a contacté, il nous a fait un truc direct, il a compris ce qu'on voulait faire et il est parti directement là-dessus et il a... Voilà quoi,
3: il a assuré,
1: clairement. Déjà au niveau des couleurs, au niveau de l'ambiance et puis c'est pareil, aussi bien lui, donc Jess, que Carl, que moi, quand on discutait, on lui disait on veut ça, tiens, on lui disait telle influence, par exemple Blight Town dans Dark Souls, il fait c'est bon, j'en ai suffisamment chié dessus, je sais ce que c'est quoi.
3: La pochette de, je ne sais plus quel album, là, de Devil Driver aussi.
1: C'était une pochette, c'est un vieux t-shirt que j'ai chez moi, mais là c'était plus pour l'idée, pareil, des côtés un petit peu moins visuels et un peu plus colorés. Et une pochette de Woods of Ypres, d'ailleurs, aussi, au niveau des couleurs et des ambiances. Et en fait, en partant sur ce côté visuel et ces ambiances colorées, il nous a sorti quelque chose qu'on voulait, qui correspondait vraiment qui correspondait à ce qu'on voulait, quoi. Et voilà. Et puis, après, comme on disait, au niveau du visuel, pareil, je suis en train de fabriquer des jeux de lumière, etc. Et puis, on commence.

0: Le cliché du mec qui vit dans le bayou.
1: Et moi qui voulais te voir en écolière japonaise, je suis déçu.
0: Ah, ça sera peut-être dans un autre projet. On va savoir.
2: Non, Doki Doki Evil, le side project.
0: Ça va être sur mon OnlyFans.
3: Mais ouais, donc peut-être plus le côté vieux paysan du fin fond du marais. Parce que bon, il y a aussi un côté presque ode à la ruralité dans mes textes. Alors ça, et on peut rajouter aussi, parce que j'aime bien mettre plein de trucs, rejet du néolibéralisme, mais voilà, parce que je suis un vieux gauchias aussi.
2: Très bien. Non mais, parce que des fois, ode à la ruralité et vieux gauchias, il y a plein de gens qui voient pas ça du même œil, tu vois.
3: Enfin, voilà.
2: Des fois c'est incompatible, donc c'est quelque part rassurant à entendre.
3: Ah bah ça, je peux te le dire. Hein, parce que
1: voire même, ode à la ruralité, tu dis ça en France, c'est plutôt l'autre côté.
3: Oui, bah c'est ça.
2: Oui,
3: hein.
2: C'est ça. Bah, parce que ça a été dévoyé comme tout. Hein, c'est parce que...
1: Alors voilà. Que la ruralité, c'est les barbecues, la bière.
0: Oui voilà, ça n'a pas besoin d'être politique. Hein,
2: en parlant de dévoiement, Julien. Mais en tout cas, très très chouette et très hâte de découvrir ça. Est-ce qu'il y aura des pistolets à eau pour balancer de l'eau de la scarpe au visage des gens? C'est très swamp, ça.
3: Alors, je vous rassure, j'ai barboté très longtemps dans la scarpe. J'ai pas de troisième broc à pousser, donc déjà, c'est plutôt rassurant.
0: Et, dans la
3: et même quand elle semble pas très propre, il y a plein d'algues qui filtrent, en fait. Bon, voilà, j'ai fait plus de 10 ans de kayak là-dedans, hein, je vous le dis. Et on s'est balancé des algues à la gueule, et bon, finalement, ça va, on survit. Et... Donc, pourquoi pas, vu la chaleur.
1: Et est-ce que vous proposerez, en plus du merch, un petit truc, ces restaurations, des grenouilles grillées, des poissons chafris
0: On peut donner l'idée au High Voltage. Hein.
3: Ouais, bah, comment dire, au bout d'un moment, ça va peut-être être compliqué déjà en termes de place, ou alors il va falloir refaire ça au micro-ondes, ça va être dégueulasse. Ouais,
0: je suis pas sûr qu'un barbecue en intérieur, ça soit une bonne idée non plus.
3: Ouais, bah ouais, ils ont fait ça en Suisse au Nouvel An, il paraît que ça s'est mal passé. Ouais.
0: Non. Si on veut rejouer là-bas un jour, il faut déjà que le lieu soit encore présent. Quoi. C'est
2: On va continuer l'exploration de vos choix musicaux. Alors, est-ce qu'on met des gros vikings poilus ou est-ce qu'on met du poumon vert
3: Bon, on peut partir sur du poumon vert, écoute. Comme ça, au moins, je peux en parler plus précisément, histoire d'être casse-couille jusqu'au bout.
2: Eh bien, fais-toi plaisir.
3: Alors voilà, bah, donc c'est en français, hein, pour ceux qui suivent, Green Lung. Donc voilà, donc en anglais, pas en français. C'est toi le français. Non, c'est toi l'anglais. Mais Green Lung, voilà, en fait... J'aime beaucoup parce que déjà, bah, rien qu'au niveau du nom, vous avez compris qu'il y a un truc un peu naturel quand même, très bah, nature, rural. Et il y a ce côté aussi très, comment dire, culte, etc., secte un petit peu, qui est volontairement un peu exagéré certaines fois, et qui est plutôt cool. Et voilà, je sais pas, ce qu'il y a surtout, le côté très cérémoniel aussi dans la musique. C'est un truc que je retrouve aussi chez les premiers Ghost, hein, pour ceux qui aiment pas le métal. Non, j'en ai rien à foutre. Non, mais c'est vrai, ça c'est le grand truc. Ouais, c'est pas du métal. Ouais, bah, c'est pas grave. Si tu t'éclates, on s'en bat les couilles que ce soit du métal ou pas, déjà de 1.
2: Et puis, si.
3: Voilà. Et c'est juste qu'il y a plus d'influences différentes qui sont intégrées au fur et à mesure. Mais les deux premiers, c'est ce qu'on disait encore hier. On s'est refait le débat avec Karl. Les deux premiers sont Doom Heavy, vraiment, quoi, et c'est plutôt cool. Et il y a un côté très cérémoniel qui était très très cool aussi. Mmh. Et bah, j'aime assez ce côté-là. Et donc, Green Lung, je trouve qu'ils l'ont plus conservé parce que Ghost a beaucoup plus évolué. Et, à tort ou à raison, chacun a son avis. Et donc là, Green Lung, je suis revenu sur This Heaven Land. Et bah, voilà, quoi, il y a certains trucs qui sont plus posés, vraiment presque église, et puis il y a des trucs qui sont plus motivants, presque rentre-dedans, plus rock'n'roll presque.
0: Ouais, c'est ça, c'est du heavy doom occulte en fait, quoi. C'est
3: voilà.
0: Un petit peu...
3: Ouais,
0: non, mais... Enfin, le morceau en tout cas que tu as choisi, quoi.
3: Ouais, c'est ça, je trouve que des fois il te met un gros coup de pied occulte, et puis voilà. Et puis bah du coup c'est ouais, t'as vu ça. Et donc c'est Maxine Witch Queen.

0: Maxine de Green Lung dans les comptines du Forgeron 99.9 Radio PFM. On espère que ça vous aura ensorcelé. Julien, est-ce que t'es ensorcelé?
1: Oui.
0: Et toi, Laurie, est-ce que t'es ensorcelé?
2: Oui.
0: Et ben ça, pour, dans les deux cas, quel que soit le son du oui, c'est à cause de l'orgue. L'orgue dans ce truc-là, ça fait que ça met tout de suite une ambiance. Enfin, je veux dire, quand vous, si vous parlez de sorcière ou de quoi que ce soit, si vous rajoutez un petit peu d'orgamon comme ça, là, vous êtes tout de suite dans cette ambiance un peu 60s.
3: Ouais, c'est ça. Je trouve en fait ce qui est bien aussi dans celui-là ou dans les premiers gosses quand ils ont de l'orgue et ce genre de trucs, c'est que à la fois t'as le côté. Des fois, ça sonne limite ridicule, quoi, en comparaison avec le reste de la musique et tout. Et en même temps, t'as ce côté oppressant, enfin, vraiment le. Mais que t'en retrouves dans les films, dans les vieux films, quoi. T'as ce côté, ouais, bah, c'est un peu daté et tout, donc ça fait un peu ringard des fois. Mais en même temps, bah, ouais, t'as vraiment le côté horreur, bizarre, tout ça.
4: Bah, les films de la Hammer, les vieux trucs comme ça, quoi.
3: Ouais, enfin, c'est ça.
4: Un peu en carton pâte.
0: C'est où tu vois la ficelle de la chauve-souris.
3: Et notre ancien guitariste là, de Floyd Coffin, il en parlerait. Vraiment, lui, c'est un expert dans les vieux films.
5: Bah, et Floyd Coffin, on parlait beaucoup de sorcières et j'en parle. Hein.
3: Oui, oui, c'est ça. Il adorait ça. Il fait encore son podcast, d'ailleurs. Je sais plus le nom de son podcast, désolé, mais il fait un podcast sur les films d'horreur. Et tout.
5: Culture là-dessus.
3: Il est vraiment passionné. Ouais, il est incollable.
0: Si on retrouve le nom, on vous le dira. En tout cas, c'est vrai qu'en plus, t'en parlais un peu plus tôt, mais la proximité avec Ghost, elle est vraiment très forte, notamment parce que le chanteur de Green Lung a un peu ce timbre un peu nasillard que Tobias Forge a aussi sur ses cleans. Et puis en plus, sur une tessiture qui est assez proche en termes de hauteur, même, c'est vrai qu'il y a une grosse proximité, mais eux ils sont restés effectivement dans les châteaux hantés.
3: De toute façon, même si tu regardes les commentaires en dessous du clip, tu as les comparaisons à Ghost, hein, très régulièrement qui reviennent dans les commentaires, etc. Et c'est pas pour tailler l'un ou l'autre groupe, c'est vraiment dire ah ouais, bah, les groupes sont quand même très comparables, mais ils ont leur originalité chacun.
5: Et puis j'aime aussi beaucoup, sa plume. Je trouve qu'il écrit très bien ses textes, le chanteur de Green Lung, et il a un vocabulaire. J'ai fait un master d'anglais. Bon, je me suis un peu foiré au moment d'entrer dans l'enseignement, mais je suis pas le plus mauvais quand même. Et il y a des textes où je suis obligé de sortir mon dictionnaire, quoi. Il a un vocabulaire qui est complètement fou, quoi.
3: Dans les textes, il a ce côté.
5: Et j'ai redécouvert des couleurs.
3: Très littéraire,
5: hein.
3: Et tout, quoi. Très littéraire et tout.
5: Et presque gothique sur certains trucs et tout. Et moi, j'adore, quoi, ce genre de truc. Alors, j'aimerais bien avoir son niveau, au niveau de la plume. Je pense que je ne suis pas trop, trop mauvais. Mais je ne suis pas encore à son niveau. Pareil, j'aime bien aussi jouer sur les expressions. Retourner un petit peu les idiomes. Comme le fait un peu Desfafara dans certains morceaux de Devil Driver. Et ainsi de suite. Donc,
0: est-ce que tu peux nous donner un exemple?
5: Par exemple, Blood is thicker than water. Tu sais, la famille, c'est ce qu'il y a de plus important, quoi. Donc là, il y a un moment où, dans les chansons, je vais parler justement du marais. Je vais dire, nous, on s'est. Alors, ce qu'il y a à comprendre derrière, c'est qu'on s'est réunis entre nous et on est plus fort que vous, votre famille. Donc, c'est Our water is thicker than your blood, tu vois. Au lieu de Blood is thicker than water, là, on a retourné le truc et c'est. Et ainsi de suite. Il y a des petits trucs comme ça un petit peu partout. Bon, je me doute bien qu'en live, et surtout si les gens parlent pas anglais, tout le monde ne saisira pas, mais j'aime bien m'appliquer dans ce que je fais.
0: Ouais, puis en même temps, ça permet de créer une connexion un peu interculturelle aussi avec les gens, parce que c'est vrai que pour les gens francophones qui sont pas forcément initiés, ça nécessite de connaître. Mais c'est une expression qui est très connue des anglophones, et de fait, si des anglophones tombent sur votre musique, et c'est vraiment tout le mal que je vous souhaite, ça va cliquer tout de suite. Il va y avoir tout de suite une compréhension et ça va donner un petit quelque chose. Au niveau des paroles, c'est toi qui t'en occupes tout seul d'ailleurs, ou de temps en temps vous en parlez quand même un peu
5: Pour l'instant, c'est moi. Après,
3: j'en parle régulièrement. Après,
5: voilà, j'explique par contre, clairement. Je veux pas qu'ils découvrent au dernier moment, genre ah bah putain, en fait tu chantais ça. Tu sais, un peu comme dans le film, c'est quoi, c'est Pop Redemption là. Où là tu fais, mais en fait tu chantes ces horreurs, je savais pas, quoi. Moi j'ai des enfants. Tu vois.
3: De toute façon, tu mets toutes les paroles, on a un drive dans le groupe, il met toutes les paroles et on a accès à toutes les paroles, etc. Donc, moi en plus je fais les chœurs, donc Je regarde un peu au moins où je peux placer les cœurs, etc. Et ce genre de trucs, quoi.
5: Et puis, bah, la dernière, on en a parlé parce que je leur ai dit, bon, est-ce que ça, ça vous dérange s'ils se parlent de pente des patrons? Non, on bon, bah,
3: non,
5: c'est
3: pas
5: parfait,
3: de soucis,
5: tant mieux,
3: vas-y,
5: voilà. C'est... Non, mais c'est pas aussi vulgaire et aussi direct que ça, mais l'image est sous-entendue, tu vois. Avec quelques références littéraires.
0: Et pareil, je sais que tu touches un petit peu d'instruments à cordes. Est-ce que ça t'arrive d'apporter des riffs en répète ou pas du tout?
5: Alors je les touche, en fait je pense que tu peux arrêter là.
3: Les touches, voilà.
5: Vraiment, des fois je les prends, je fais putain elle est belle, puis je la repose. Non, je rigole.
3: Et comme ma basse aussi.
5: Mais non, en fait, là clairement, j'aimerais bien dans le futur, pourquoi pas, amener une deuxième guitare avec un son vraiment différent, limite un son d'église, tu vois. Comme ils font vraiment aux États-Unis des fois, hop, pour faire quelques intros, quelques passages. Je pense pas vraiment m'intégrer plus que ça à la guitare dans le groupe. Mais j'aimerais bien, par contre, ben, faut encore que je travaille parce que je m'y suis remis il y a moins de 6 mois. Et j'ai un boulot qui est un petit peu fatigant des fois. Et je bosse de 5h à 13h en général quand tout va bien, des fois jusqu'à 15h. Et je rentre et j'ai un bébé qui crie un petit peu partout. Donc bon, il crie pas pour être méchant, mais il est très très actif. Donc en fait, va jouer de la guitare par-dessus, tu vois, je fais comme je peux, mais mon niveau ne me permet pas encore en fait de le faire. Et comme mon but, ce n'est pas d'avoir une deuxième guitare à plein temps, bah, on n'a pas cherché, hein. Ça n'a jamais été vrai dans l'idée, donc c'est juste des ajouts.
3: Oh, pareil, moi, la guitare, j'en fais chez moi, et souvent, bah, tu sais, ça m'arrive des fois de tomber sur des riffs à la basse, puis de me dire, tiens, qu'est-ce que ça donnerait à la guitare? Donc j'ai testé la guitare, mais pareil, je ne suis pas en mode... Je compose à la place de Guillaume ou ce genre de truc, mais des fois, ouais, ça m'arrive, tu sais, de me dire, ah bah tiens, comment il pourrait sonner ce truc-là à la guitare plutôt qu'à la basse, ou voilà, on est sur de la réflexion de ce niveau-là, quoi. Mais je pense que dans tous les cas, même si c'est pas quelque chose qui se traduit sur scène à un moment, bah derrière, tu sais pas quoi, quand ton niveau, quand tu auras atteint le niveau que tu voudras, tu vas peut-être te dire, ah bah tiens, je suis tombé sur un riff, les gars, qu'est-ce qu'on peut en faire de ce truc-là?
5: Oui, bien sûr, mais et puis,
3: c'est toujours important, quoi.
5: Là, c'est ce que tu disais, toi, tu peux très bien proposer des trucs. Là, bah, jusqu'à présent, c'était surtout Loïc au début qui avait proposé.
3: Oui.
5: Ensuite, bah, Guillaume qui est arrivé, d'ailleurs, chose, comme ouais. Il disait, ouais, je suis pas trop Stoner Doom, bah, je connais les grandes lignes, mais voilà.
3: En fait,
5: et puis finalement,
3: bah,
5: c'est ça, il a proposé des trucs, même si de base, c'est peut-être pas des trucs qu'on aurait fait de base là-dedans, et finalement il les a joués d'une manière qui rentre et qui font que c'est encore mieux que ce qu'on aurait pu faire avant. Donc finalement c'est hyper enrichissant, et chacun peut proposer, on est hyper démocratique, même si c'est moi le chef, mais non, mais pareil au niveau des paroles, c'est vraiment parce que ben, déjà je suis un gros compte bilingue, mais c'est parce que j'ai plus d'aisance là-dessus, et pareil j'ai voulu le faire en anglais parce que c'est une langue que je trouve qui va très bien pour faire ce genre de choses, parce que on peut la manipuler et l'adapter assez facilement à ce genre de texte, et au niveau du rythme notamment, c'est plus facile, je trouve. Après voilà, et puis il y a des sonorités que j'aime beaucoup, mais je suis toujours ouvert et je m'interdis pas. On a une intro où il y a des paroles, juste c'est dit en français. Pareil, je l'écris, mais pourquoi pas chanter un mot en français, bah, on ne sait pas, on verra. Et au niveau des textes, si un jour bah, quelqu'un veut proposer quelque chose dans le groupe, hein, les autres, c'est bon, on ne va pas faire open bar.
1: Ah mince.
5: Mais... Non, je rigole, mais même...
0: Vous pouvez participer à la boîte à paroles.
5: C'est ça, il y a une boîte à idées, et à la fin, on fait un grand feu sans l'ouvrir.
3: Voilà.
5: Mais non, je rigole, même sans blague, en fait, je suis toujours ouvert quoi, là-dessus. C'est juste que j'aime bien repasser derrière pour la grammaire. Mais après, sinon, voilà.
0: Fort bien.
5: Je suis pas fermé.
0: D'ailleurs, vu que tu n'es pas fermé musicalement, Alors, c'est toi qui as ramené le Amon Amarth, du coup ?
5: Alors, non, parce qu'il y en restait un dans le groupe, c'est Guillaume. Et donc, ça, c'est son choix. Et, mais ça aurait pu, finalement, parce que autant c'est pas dans mes influences pour ce groupe-là, autant quand j'ai commencé à chanter il y a un bon bout de temps quand même. Quand j'ai voulu commencer à travailler du guttural, je suis parti sur des trucs, notamment à Amon Amarth, pour m'aider à travailler, à impliquer un petit peu là-dessus, parce que je ne voulais pas un truc aussi violent, aussi brut que certains. Mais je trouvais que le côté Amon Amarth très guerrier correspondait bien au groupe que j'avais à l'époque. Et donc j'ai pas mal travaillé là-dessus. Et puis bah, Amon Amarth, il y a quelques morceaux, il y a quelques albums même qui sont super cool. Et bon, voilà, c'est juste que maintenant, c'est toujours compliqué de se renouveler quand t'as un truc aussi, comment dire, figé, finalement. Tu sais, t'as un thème viking. Bon, ils ont fait les légendes vikings. Là, tout doucement, ils essayent quand même d'ouvrir, mais ils ont déjà couvert pas mal de choses. Donc, je comprends que ça commence à être dur pour eux de se renouveler. Mais voilà, donc c'est plutôt Guillaume qui nous a ramené ça. Donc, ça fait partie de ses influences, notamment au niveau du jeu, on va dire, parce qu'il a... Pas forcément dans l'attaque, mais dans les positions de doigts, clairement, il nous a dit, il y a des trucs genre Amonomarf ou Avatar qui l'influencent des fois. Et vu c'est la gueule de ses guitares, je pense que Slayer aussi, tu vois, par exemple. Vous verrez bien sur scène.
0: Mais c'est Rich Warlock comme Kerry King ou...
5: Non, pas celle-là, pour le coup. Oh, vous verrez bien.
3: Vous verrez bien.
5: Vous verrez bien, c'est un peu sanglant.
0: Mais, je crois que je vois.
5: Voilà. Et donc, enfin bref, clairement, il a... C'est ce que je disais, on a... déjà il est arrivé, on avait 4 morceaux finis, ou un ou deux détails près. Il est arrivé, à part 2-3 notes des solos, sinon il les maîtrisait. Oui. Bon, genre en même pas 15 jours, il avait maîtrisé nos morceaux. Et puis après, quand il a commencé à proposer des trucs, Guillaume, tout de suite, on a réussi à s'intégrer, je trouve. Et ouais, même clairement. Au niveau des, comment dire, de ce que je voulais dire. Les paroles, il y a certains textes, c'est un peu comme Homer Simpson, hein, ça se crie tout seul, tu vois. Et donc, je trouve que ben, ça fait partie de ses influences. Et comme je disais, au niveau de l'attaque, pas du tout, parce qu'on n'a pas la même façon de jouer. Mais ben, ça l'a certainement aidé dans sa façon de poser ses doigts. Donc, ben, je pense que d'une manière ou d'une autre, ça va influencer notre son à un moment.
0: Très bien. Eh ben, on écoute le Amonomarf qui a été choisi, c'est Variags of Mick Lagarde. C'est parti.

0: Amon Amarth avec le morceau Variags of Mick Lagarde, le quatrième et dernier morceau de la carte blanche musicale de Swampy Vol. Swampy Vol qui a été avec nous pendant toute cette émission. Merci encore beaucoup les gars d'être venus. Puis on a très grand hâte d'avoir la suite de vos aventures. Donc on rappelle pour la grosse date importante, le 4 juillet, est-ce que tu peux nous redonner un petit peu tous les détails? Les premières parties,
1: c'est vrai que... Déjà, on n'a pas vraiment pensé le truc en termes de première partie. Juste, en fait, c'est des gens dont on apprécie la musique, surtout. Des copains, on peut le dire, dont on apprécie la musique. Et on a fait aussi en fonction des dispos des uns des autres, parce qu'on a, contacté beaucoup de groupes, et il y a beaucoup de groupes qui partent en week-end aussi.
2: C'était compliqué de faire une date le 4 juillet, et en plus de garder une cohérence stylistique.
1: Oui, voilà. On voulait garder quand même notre projet à la base. Je pense qu'on l'a quand même assez bien concrétisé. C'était de dire, on fait une date avec une esthétique un peu stoner doom au sens large, quoi. Comme ça, nous, on va présenter notre musique déjà à des gens qui sont un peu amateurs de ça, les personnes qu'on veut toucher, quoi, finalement, quoi.
2: Et musicalement.
1: Oui, voilà, musicalement. Oui, oui. Non, ce n'est pas un concert de Jean-Luc Lahaye. Fallait pas name drop, pardon. Faut citer trois autres gars, c'est ça, non? Oh, merde.
3: Patrick Bruel.
1: Patrick Bruel, et j'ai pas les autres.
2: Patrick,
1: tu les as. Allez. Ah, et voilà.
2: Tout est en dessous de la ceinture aujourd'hui.
1: et du coup, les groupes qui nous accompagnent déjà, donc il y a Black Powder Barrel qui sont plus dans un registre stoner, psyché.
2: Plus le côté hard rock du stoner.
1: Ouais, c'est ça. Moi, pour les avoir vus en concert, là, plus d'un mois, ils ont même à côté, ils ont des riffs où je leur ai dit, vous aimez bien le grunge et tout. Soundgarden ou des trucs à la Black Sabbath, quoi, mais vraiment ce côté grunge limite stoner à la Soundgarden ou des trucs comme ça, et des trucs qui renient pas du tout, hein. Donc il y a eux qui nous accompagnent, et il y a Edmind qui jouait au Pharos hier pour les sélections SLB, et moi qui sont déjà des copains d'avant de leur ancienne formation de Velvet Roses. J'ai joué avec une partie dans un autre groupe il y a une dizaine d'années.
0: Est-ce que t'as du matériel Tom Reef Custom ou pas? Est-ce que t'as des...
1: Non, même pas. Du matériel Tom Reef Custom.
0: Genre des pédales.
1: Des pédales, non, j'en ai pas encore. J'avais commencé à discuter avec lui pour qu'il me fasse une fuzz ou un truc. J'ai des idées, mais il faut du pognon derrière. Et je n'ai pas j'ai les idées, mais je n'ai pas encore le pognon. Il faut que j'en discute avec lui. C'est un très bon copain, Tom. Tous les gars de Endmind sont des copains, et on est très contents de partager la date avec eux et avec Black Powder Barrel, quoi.
2: Et puis forcément on se permet de jouer en dernier, puisque le but c'était aussi de lancer notre groupe, hein, donc on s'est dit on va faire un peu date de lancement, donc nous mettre en dernier, essayer de dire comme ça au moins si on veut faire y aller à fond on peut, quoi.
1: Mais c'était même pas la réflexion à la base d'ailleurs.
2: Parce non, on était même pas sûr en mode, 100%, mais là on s'est dit
1: on
2: finalement...
1: où vous voulez sur l'affiche.
2: Puis finalement ça se goupille bien, donc on se dit on va le faire comme ça. Donc on jouera les 5 morceaux, forcément, qui sont plus longs qu'il n'y paraît. Et parce que ça veut pas dire qu'on jouera un quart d'heure, hein, mais clairement plus que ça. Et on vous a rajouté une petite surprise, il y aura une petite cover à la fin. Et d'ailleurs, c'était rigolo parce qu'on a eu un peu de mal à choisir la cover. Donc on a fait un fichier Excel avec vote anonyme, même si à la fin on s'est rendu compte de qui avait voté quoi, parce qu'en voyant les influences, on se dit finalement. Quelques conneries, hein, Céline Dion et Maria Carré, je les ai virées, tu vois. Finalement, au départ, on n'était pas sûr de faire une cover, et finalement, on s'est retrouvé à devoir choisir entre 48 morceaux, je crois. Et il y avait quand même quelques trucs de grunge dans le tas aussi, c'est marrant,
1: puis
2: parce que ça nous a influencé.
1: Il y avait du Black Sabbath, il y avait du Black Sabbath,
2: c'est sûr.
1: Et d'autres trucs, mais il y avait des choses assez évidente finalement pour qu'on pouvait reprendre tel quel, et puis on s'est dit
2: finalement
1: on n'irait pas chercher un truc
2: en termes de
1: qui sort du style, quoi.
2: Voilà, en termes des votes, Déjà, ça s'est bien goupillé, ça s'est choisi comme oui. ça. Et ensuite, on s'est dit, ça sort un petit peu du style, ça permettra de redynamiser le truc. Et on l'a modifié un petit peu pour que ça corresponde aussi un petit peu. Donc, vous verrez bien, c'est une petite surprise, ça.
0: Très bien, donc autant de raisons de vous retrouver le 4 juillet au High Voltage. Et on arrive à la fin de cette émission, donc il va falloir remballer l'antenne, refaire notre laïus habituel. Nous vous rappelons que nous sommes rediffusés dans la nuit de lundi à mardi à 1h du matin, dans la nuit de samedi à dimanche à 1h également, mais surtout le vendredi à 22h30 pour terminer la semaine en beauté. Nous possédons une page Facebook et une page Instagram, les Comptines du Forgeron, que vous pouvez liker, partager, ou vous pouvez suggérer des groupes à chroniquer, ou vous suggérer vous-même si, comme Swampy Vol, vous voulez venir discutailler musique avec nous dans les studios. Je vous rappelle à ce sujet qu'on arrive dans le mois de juin et que le mois de juin est assez chargé. La semaine prochaine, on reçoit Sungrave dans ses studios. Le 14 juin, on reçoit Lord Ketil, la dernière signature de Malpermisita Records. Et le 28 juin, on reçoit Axis également dans ses studios. Ensuite, on passe au 5 juillet où on reçoit Derelicts, groupe de métal progressif moderne du coin. Après ça, on prendra un peu de vacances parce que voilà, on achève bien les chevaux. Hein. Et arrivé à la fin du mois d'août, on reçoit Marwal dans cette émission, une émission qui sent un petit peu des pieds. Et on aura également un gros mois de septembre puisque le 6 septembre, on reçoit Rush on Mars. Le 13 septembre, on reçoit Indicible. Et le 20 septembre, on reçoit le Dawn Festival, un nouveau festival qui va donner ses profits au refuge qui combat donc les violences faites aux femmes. Il y a pas mal de choses qui vont arriver en octobre-novembre. On attend un petit peu avant de commencer à lancer notre ligne dans la mare, mais il y a des petites idées à droite à gauche, notamment Laurie qui nous a chiné une idée pour le mois d'octobre. On vous en reparlera. En attendant, n'oubliez pas aussi de nous suivre sur Mastodon, parce que voilà, les réseaux sociaux de milliardaires masculins nazis, ça nous plaisait quand même un peu moyen, en dépit du fait que parfois on est un peu obligé de s'en servir. 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Si vous nous suivez, on vous suivra en retour. N'oubliez pas d'élire votre chroniqueur préféré, et cette semaine c'est un match Fatal 4-Way entre Damien, Vivien, Marco et Mavo, car on le sait, les chroniqueurs que vous préférez, c'est toujours ceux que vous n'entendez pas, malgré tous nos efforts. 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Swampy Vol, merci encore mille fois de nous avoir rejoints pour ce direct. On vous souhaite bon courage et bonne chance dans vos aventures maléfiques et marécageuses, vaseuses, on vous le souhaite en tout cas. Et puis, à très bientôt, hein, ma foi.
2: Ben encore merci, et puis oui, à très bientôt, il n'y a pas de souci. Et promis, si on a un EP, un album qui sort, on vous contacte en priorité.
0: De toute façon, tu auras remarqué que ça va assez vite, hein, parce qu'au départ, notre mois de mai, il était relativement blindé. Et puis Tarzan m'envoie un message, il n'y aurait pas moyen qu'on passe pour annoncer notre concert. Allez. Donc ça pourrait se repasser comme ça plus tard.
2: Si les étoiles s'alignent.
0: Je vous propose qu'on se quitte avec Bad Trip de Headmind, justement. Et puis, chers amis, en tout cas, merci beaucoup de m'avoir rejoint sur ce direct aussi.
3: Merci avec plaisir.
0: Et puis, on se quitte donc avec Headmind. Chers amis, prenez bien soin de vous. Regardez bien de chaque côté avant de traverser la route. Et s'il vous plaît.
4: Ne courez pas avec des ciseaux.
0: Oui, c'est pas bien. Allez, bisous à tous. À la semaine prochaine.

Salut à tous et à toutes, bienvenue sur PFM à 99.9. Pendant une heure, vous allez retrouver Faster Pussycat avec aux manettes Mélanie. Je vous invite à découvrir cet antre magnifique de la folk pour commencer. Il y aura plusieurs voyages sonores tout au long de cette émission. On commence avec Alex Amen, avec un 45 tours sorti en 2026, intitulé California Blues. C'est un Texan, il est voyageur. Il est marin, il s'inspire de ses aventures à bras le corps. Et ce que je vous propose, eh bien, c'est de vous délecter avec justement ce morceau qui sonne comme si nous étions en plein 70s. Rien de tel pour commencer. Alex Amen, California Blues.

Belle invitation au voyage avec Alex Amen et ce 45 tours California Blues, extrait de l'album Son of Amen. Comme je vous le disais auparavant, voyageur qui aussi entre les deux extrémités des États-Unis, allant aussi bien de la côte ouest à la côte est, pour aller puiser toute son inspiration et surtout avec beaucoup de regrets certainement lorsqu'il est de l'autre côté de la Californie, avec ce soleil, les vagues et toute cette puissance poétique qui s'y trouve. On poursuit avec justement une figure emblématique qui nous vient non pas des États-Unis mais d'Écosse, qui est figure emblématique de la scène folk anglaise. 19 albums à son actif, c'est bien sûr Rob Nex avec Jerry Rafferty qui, sur un Demos and Rarities Volume 2, vous propose ce splendide Waiting Here for You, une complainte mélodique à presque vous tirer les larmes des yeux. Je vous propose de le retrouver. C'était dans les années 70, Rob Nex, et avec ce tout à fait rare et mystérieux, et grâce justement à des labels, on peut redécouvrir des démos avec justement un son pur sans rien avoir ajouté, et ça nous fait vibrer davantage. Sans plus attendre, Waiting Here for You.

Toujours en Angleterre, cette fois-ci en 1972, avec justement cette reprise écrite en 1971 par Danny Wyndham et qui est devenue légendaire grâce à l'interprétation de Rod Stewart. Celle-ci, c'est celle de Ian Matthews que je trouve beaucoup plus subtile avec ce « I don't want to talk about it ». Ian Matthews qui a été bien également une icône de ce mouvement folk, country, rock, pop de toutes ces années 60 à 70. Il a été surtout connu par le morceau et l'album If You Saw Through My Eyes, sorti en 1967, avec justement des chœurs écorchés vifs qui viennent eh bien, nous faire trembler de tout notre être. Et c'est tant mieux, voilà le but également de la folk également. Ce que je vous propose, eh bien, c'est maintenant de retrouver Cutworms, qui est beaucoup plus contemporain. 2026, il sort cet album Dream, un album qui a été Transmitter, avec le titre Dream, qui a été produit par Jeff Tweedy de Wilco, voilà, l'un des grands autres pompes de l'Americana. Et ici, il vous invite avec son quatrième album, puisque Cutworm a débuté depuis 2018. Grand musicien, grand également guitariste, qui accompagne eh bien des stars de la musique telles que Norah Jones. Et là, ce que je vous propose, eh bien, c'est de retrouver un morceau qui fait preuve de cette quête d'une musique folk poppy qui atteint grâce et mélancolie avec beaucoup de sensibilité. S'il vous plaît, Cutworms dans Faster Pussycat, avec justement ce titre, Barfly.

Place à un album légendaire, celui de Heartlone, sorti en 1976, unique opus de cet artiste intitulé Piper Owes the Hound, avec cet extrait I Just Can't Neglect You. Il est né en 1949 et mort d'une manière prématurée et tragique en 1977, âgé de 27 ans. Il nous venait de Caroline du Sud et bercé avec beaucoup d'influence juste sur cet album où il a pris beaucoup de temps à enregistrer.

signature Buffalo Springfield, un des groupes chers à mon cœur, avec justement cet album sorti en 1967, Be Ace Again. Il n'y a que trois albums qu'ils ont sortis entre 66 et 68. Ils nous viennent tout droit de Los Angeles, groupe folk, poétique, ambitieux et surtout avec un imaginaire et des compositions incroyables de la folk. Il y avait bien sûr Neil Young que l'on doit compter parmi eux. Il y avait bien sûr Stephen Stills, l'une des plus belles voix de la folk à mon goût. Il y avait également Richie Furay, il y avait Bruce Palmer et Denis Martin, pour donner justement cette œuvre peut-être minimaliste, puisque trois albums, mais quels albums, si vous n'avez pas encore eu l'occasion de les découvrir. Eh bien, je vous propose une petite incursion à travers leur univers. On est tout de suite donc transporté avec ce Sad Memory, The Buffalo Springfields.

Place à une fan de toute cette période, très empruntée à la mode de Carole King, Mia Wilson, qui sortait son premier album en 2025. Elle est également californienne, un album ultra arrangé et soigné avec piano, cordes, pour célébrer toute cette période folk de LA des années 60 et 70. Ça a été un album enregistré en 3 jours, en live, en 2024, justement à Los Angeles. Si vous êtes prêts à frissonner, accrochez-vous avec ce, justement, Mia Wilson et ce « It must be so easy ».

Vous êtes sur les ondes de PFM 99.9 et vous écoutez dans quelques instants Whitney Rose avec ce morceau Marquis.

Je vous proposais de franchir quelques pas du Texas et de la Californie pour délaisser la folk américaine et pour aller eh bien, s'acoquiner du côté de la folk latino. Et rien de tel qu'avec les frères Hermanos Gutiérrez, les frères Alejandro et Esteban, qui le temps d'un 45 tours s'acoquinaient avec Leon Bridges. I'm Coming Home, c'était son titre phare. Et là, donc, pour ce titre, Elegantly Wasted, qui nous charmer, nous enivrer avec ce son latino des années 50, produit s'il vous plaît par Dan Auerbach des Black Keys, puisque c'est sorti sur son propre label Easy Eye Sound, une ambiance très pleine cinématographique à vous ravir. Les Hermanos Gutiérrez, donc, ils se produisent juste sur scène à deux avec deux guitares et d'une manière instrumentale vous enivrent depuis 2017, puisqu'ils ont déjà 7 albums à leur actif. Je vous propose de délaisser le Easy Eye Sound Records pour aller retrouver le Coleman Records avec Adrian Quesada, qui n'est autre que l'ancien eh bien, guitariste de Prince et qui a été à l'origine également des Black Pumas, qui officie toujours du côté des Black Pumas et qui a plusieurs concepts à son actif. Et là, ce que je vous propose, eh bien, c'est le temps de son Bolero Psicodélico, qui l'a sorti en 2025, le volume 2, pour aller retrouver une chanteuse portoricaine qui s'appelle Ile et vous interprète ce Bravo.

Autre forme du folklore latino, bien sûr, le bolero revisité par Adrián Quesada, qui s'est vachement inspiré, lui, de Daniel Mestas Matando, qu'on écoutera dans quelques instants. Et là, il était avec l'une de ses chanteuses, Ile, qui interprétait d'une manière remarquable ce Bravo. On s'en va directement au Venezuela pour aller retrouver Augusto Bracho sur son album, deuxième album sorti en 2022, Musica Moderna, et il nous enivre depuis 2014. Il a le surnom d'El Soldador de los Ritmos, car il est capable de passer aussi bien du bolero que de la ranchera. Son premier enregistrement musical eh bien, a été fait à Buenos Aires, lui également un grand voyageur qui se produit aussi pas mal au Mexique. Et là, ce qu'il vous propose, c'est une complainte de l'être qui vit justement dans un pays étranger, avec beaucoup de poésie, de lyrisme et de peine. Sans plus attendre, eh bien, Augusto Bracho qui vous interprète ce Nubarrón Pasajero dans Faster Pussycat.

0: Augusto Braccio qui nous vient tout droit du Venezuela avec cet extrait de Musica Moderna, Nubarón Pasajero. Ça nous fait fortement penser eh bien, à Mapache. Mapache, eh bien, ce combo qui, depuis pas mal de temps, eh bien, n'a pas du tout réalisé de nouveaux titres, à notre grand désespoir. Mapache, le temps de 4 albums somptueux, influencés par la folk music justement des deux continents, Amérique du Nord et Amérique du Sud, puisque Sam Lasucci est allé s'installer au Mexique pendant pas mal d'années et revenu avec toutes ces corridos qu'il avait pu entendre, et bien sûr les grands standards latinos repris à merveille avec Clay Finch, des harmonies incroyables tous les deux, et surtout un jeu de guitare hors pair qui est prêt à en faire pâlir pas mal. Ce que je vous propose, et bien, c'est de les retrouver sur cet album, le troisième, juste appelé Album Free. Il y a des compositions, très peu, il y a pas mal de reprises. Il y a All About Our Love de Sade, il y a Stevie Wonder, tous des standards qui les ont remaniés. Et ce que je vous propose, et bien, c'est un de leurs propres titres avec Cindy Baby Mapache.
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0: Apache Sandy Baby. Voilà, pour terminer Faster Pussycat, je vous propose, comme je vous l'avais annoncé, de retrouver Daniel Mestas Matando, ce groupe mexicain de bolero glam qui déchire, et surtout avec un grand moment pour eux, car c'est grâce à cette émission de télé sur Tiny Desk qu'ils ont eu la consécration du côté américain. Ce que je vous propose, c'est de les retrouver avec ce Yes, et restez branchés sur PFM à 99.9 et à la semaine prochaine.
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0: Hola a todos muchachas y muchachos, vous êtes sur Radio PFM 99.9 et vous écoutez Easy Rider pour la 1581e fois. Vous écoutez cette émission sur le 99.9 à Arras, une radio libre et sans pub. Kelvin, ça va?
1: Bah oui, ça va Olivier, je suis content de te retrouver.
0: Bah ouais.
1: Pour une fois.
0: Bah oui.
1: C'est pas toujours le cas.
0: Émission en tongs.
1: Émission en tongs, en short. Moi, je suis présentement pieds nus au moment où je vous parle.
0: Ah ouais.
1: On aurait presque envie.
0: On peut pas faire ça si on travaillait dans une banque.
1: Ah ça non.
0: Mais quand tu travailles chez les gauchos.
1: Exactement. On pourrait même faire ça nu si l'envie nous en prenait.
0: Ah oui. Mais il faut faire attention maintenant. On peut plus faire n'importe quoi.
1: Bah non. Puis présentement, là, la fenêtre du studio donne sur une fenêtre d'habitation.
0: Ah.
1: Qui logiquement se demanderait pourquoi il y a des messieurs tout nus dans la radio.
0: On n'a jamais fait ça, tiens.
1: Allez,
0: allez. Comme d'habitude, on est parti pour. T'es prêt là?
1: Bon, moi je suis chaud.
0: Allez, une heure et demie de rock and roll.

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0: I'm an addict. Addicted to my bad habits, c'est eux qui le disent, ils s'appellent Maruja. Maruja, ils sont de Manchester, extrait de leur dernier album, le morceau s'appelle Blood Sports. En concert récemment au Trabendo à Paris, et apparemment ça a tout déchiré.
1: Ouais.
0: Et ben on pourra aller les voir dans quelques jours, la semaine prochaine exactement, le mardi 2 juin, au Grand Mix à Tourcoing. Et il paraît que c'est terrible.
2: Bah écoute,
0: ça m'étonne pas d'ailleurs.
2: Bah non.
0: Quand t'entends ce genre de truc là,
1: quand c'est du poète,
0: du saxe frit un peu, machin énervé, un côté un peu Rage Against the Machine, je trouve aussi.
1: Oh, en colère comme ça, et puis
0: avec la voix qui signe.
1: Ouais, les Black Flag, les Rollins Band, des choses comme ça, c'est très bien.
0: Ah ouais,
1: très bien.
0: On vous racontera, on ira.
1: On va suer des grosses gouttes.
0: Ouais.
1: Il sera en concert, lui, le 7 juillet 2026 à la Maroquinerie de Paris. Pas d'autre date plus proche à ma connaissance. C'est le grand retour de Monsieur John Spencer, sans son blues explosion, mais avec sa youth explosion, si j'ose dire. Des petits jeunes, des Bobilis qui l'accompagnent désormais sur scène et sur disque, puisque l'album à paraître s'appelle Songs of Personal Loss and Protest. On en avait déjà passé la semaine dernière, c'est extrêmement prometteur. Je pense qu'on va quand même essayer de faire le déplacement.
0: Ah oui, moi je pense que je suis décidé.
1: Parce qu'on était vraiment restés.
0: Connaissant la salle en plus.
1: Ouais, puis
0: ça va être bien.
1: Ouais, ça va être bien. Ça va être bien. Allez, on l'écoute avant de peut-être en reparler quand on l'aura vu sur scène. John Spencer, Knock 'em Out.

0: Vous êtes sur le 99.9 et vous écoutez Easy Rider comme chaque mercredi en direct de 20h à 21h30 le dimanche, rediffusé de 18h à 19h30 et deux autres rediffusions cachées dans la grille des programmes de Radio BFM. Encore du pouette-pouette.
1: Encore du pouette-pouette avec l'album de la semaine. C'est le nouvel album de Jim Jones All Star. Il est super avec du pouette-pouette, du saxophone ténor comme tu pouvais l'entendre là. L'album s'appelle Cat Fight, ils sont britanniques, on les suit depuis longtemps, ex-Jim Jones Review, ex-Jim Jones je sais plus quoi, et là c'est Jim Jones All Star, et c'est vrai, l'album est terrible, hein. C'est super bon album. Et ex-Hypnotics, ils sont là depuis tout le temps.
0: Hein. Mais alors,
1: ils traînaient avec les Beautiful Losers, les Jacobites, les machins, tout ça en fait. Ouais, ils étaient copains avec tout cela.
0: Je vais raconter ma vue, j'ai vu les Hypnotics pour mes 18 ans à Calais.
1: Ah ouais.
0: Voilà.
1: Ah ouais.
0: Ah ouais. Donc je me dis, mais. Et alors, comme moi, il a pas trop mal vieilli, Jim Jones.
1: C'est vrai.
0: Hein, franchement.
1: Ah ouais.
0: Parce que ça doit pas être une vie de tout repos.
1: Moi, je l'ai encore vu il y a 2 ans, je pense, la dernière fois. Et, ouais, c'était un très très bon concert. Mais je trouve que les albums, en général, sont mieux que les concerts. C'est un peu inégal, des fois, Jim Jones
0: en concert. Oui, c'est pas toujours.
1: Sur toutes les fois où je l'ai vu, une fois, c'était exceptionnel et les autres fois, c'était toujours un peu bof-bof.
0: Bah ouais,
1: mais
0: ouais.
1: Voilà.
0: Puis j'ai l'impression que le line-up change souvent, non? Les musiciens.
1: Ah ouais, je crois.
0: Il y a du mal à garder ses musiques.
1: Ouais,
0: comme ça.
1: Je pense aussi. Make It Rain, c'était un extrait de cet album qui est l'album de la semaine de Jim Jones All Stars dans Easy Rider.
0: Cardiff serait-il l'épicentre de la musique Grande-Bretonne en ce moment? Je ne sais pas. En tout cas, depuis 2018 que ce groupe de filles existe. Il s'appelle Panic Shack, exclusivement constitué de filles. C'est important de le répéter. Elles sortent un nouveau single cette semaine, me semble-t-il, qui s'appelle Green and Barrett. On les écoute dans Easy Rider.

0: BFM 99.9 Bug Club dans Easy Rider, Alain Sdan.
1: Ouais, l'album à sortir, le titre A Good Day for Dying qu'on écoutait. Ils sont de Cardiff également, hein, le nouvel album de Gun Club. Je chausse mes lunettes.
0: Bug Club. Parce que Gun Club ne fera plus d'album. Ça serait bien, mais c'est plus possible.
1: Bug Club, sorry. Merci de m'avoir rectifié, Sylvain. Every Single Muscle, c'est le titre qu'on écoutait de ce groupe de Cardiff qu'on aime beaucoup, qui est un duo plus ou moins masculin-féminin, un couple à la ville comme à la montagne. Et on... C'est comme ça qu'on dit, hein ?
0: À la ville comme à la campagne. Mais ça marche aussi avec la montagne. C'est bien.
1: Ouais. Si vous n'avez pas la mer, si vous n'avez pas les montagnes...
0: Allez vous faire foutre.
1: Ouais.
2: Ah oui, on a des références.
0: Ah ouais.
2: On a des lettres dans cette émission.
1: Ouais, c'est ça, hein. On a fait A2 à l'époque. À moi.
0: Moi. Toi, mais j'ai fait un bac D.
1: Oh putain, merde.
0: Ouais,
1: un scientifique.
0: Ouais, j'ai fait... j'ai écouté d'ailleurs Straight.
1: Watching the... c'était donc un extrait du dernier album de Bug Club qu'on aime beaucoup. Décidément, j'ai un peu de mal avec.
0: Bah écoute, si tu...
1: C'est trop bien ce groupe, hein.
0: Ouais, c'est bien.
1: On lisait en antenne, on les a vus, on a adoré, s'ils repassent, on y retourne.
0: Et bien évidemment,
1: ouais.
0: Quelle jeunesse, quelle fraîcheur.
1: Ouais.
0: Il sera un petit peu plus vieux. Il va passer... il est annoncé en octobre, je pense, de mémoire, à l'aéronef de Lille, Little Barry.
1: Mmh. Très bon album, hein.
0: Alors,
1: il faut rentrer dedans.
0: C'est ça.
1: Ouais.
0: On est presque dans un album de jazz. C'est-à-dire, c'est de la guitare demi-caisse avec beaucoup d'écho, etc. C'est très, très, c'est très cool. C'est très atmosphérique par moment.
1: Moi, j'aime bien. Je l'ai écouté deux, trois fois déjà.
0: Si vous êtes fan des premiers albums de Little Barry, je vais pas dire passez votre chemin, c'est pas vrai, parce que, mais on s'éloigne quand même un petit peu du style original. Mais c'est bien. Au moins, ça se renouvelle. Et je l'ai souvent dit à cette antenne, moi, j'aime beaucoup ce guitariste. J'aime beaucoup son jeu de guitare. Je trouve que, voilà, il y a une espèce d'identité qu'on reconnaît tout de suite. Il a joué. C'est aussi un gros musicos de studio, hein. On va le chercher pour des tas de trucs. Et forcément, comme beaucoup de guitaristes, un fan absolu de guitare. Il collectionne des grattes et des amplis et des pédales. Pas possible. L'album s'appelle Gravity Freeze. C'est sorti chez Easy Eye Sound. Et j'ai presque envie de dire que ça s'entend.
1: Hmm.
0: Hein ?
1: Ah oui, c'est vrai.
0: Anything You Are par Little Barry dans Easy Rider.

0: C'est groovy, indianisant. Il s'appelle The Bongolian. On le suit depuis un petit moment. C'est un londonien, en fait, qui est organiste aussi et qui sort des albums uniquement instrumentaux depuis un petit moment. Extrêmement groovy et tout ça. Et la thématique.
1: Il est d'origine indienne?
0: Non, pas du tout.
1: Pas du tout.
0: Pakistanaise? Non, pas du tout. Mais le dernier album s'appelle Indian Summer of Love. Il va tout juste sortir bientôt sur le label Blow Up. Et The Bongolian, en fait, c'est ce qu'on écoutait à l'instant, Beyond the Perfumed Garden, Sylvain. Et c'est que instrumental avec sitar, machin. J'adore.
1: Ça donne envie de boire des cocktails sur un rooftop, tout ça.
0: Ouais, complètement.
1: On est d'accord.
0: The Bongolian.
1: On peut dire ce qu'on veut de Jack White et de son label Third Man Records, mais il y a une vraie volonté chez ce garçon de faire vivre et revivre des légendes oubliées, ou pas du tout des légendes complètement oubliées du rock'n'roll. Et c'est le cas avec Ted Lucas, ce musicien originaire de Détroit. Je pense que c'est pour ça que Jack White... porte une attention particulière à cet artiste décédé au début des années 90, qui a eu son petit succès dans les années 60-70 en tant qu'artiste. Il a fait artiste solo, pardon. Il a fait aussi partie de pas mal de groupes. Il a même joué avec des groupes de la Motown, etc. Enfin bref. Ça fait plusieurs années maintenant, hein, parce que ça fait un petit bout de temps que Soundman Records réédite les albums solo de Ted Lucas. Et c'est le cas pour ce Impossible Love qui vient, je pense, de sortir là, courant du mois de mai. Eh bien écoutez, on est dans les années 60-70, c'est de la folk, c'est les États-Unis comme on les aimait, on va dire ça. Comme ça, on a l'impression d'être sur CNews ici. Searching for Love par Ted Lucas dans Easy Rider.

0: Pour ceux qui connaissent l'Element Twix, vous savez, vous devez vous douter que ce sont des copains. In Advance, c'était le titre qu'on écoutait de ce groupe qui s'appelle Modeling. Et tout fan de Big Star qui se répète sait que c'est de là que ça vient, c'est une chanson de Big Star. Et c'est le nom du groupe Modeling de Détroit qu'on écoutait à l'instant. Et c'est l'album que j'ai le plus écouté depuis une semaine, Sylvain. Il est absolument génial. La première fois que je l'ai écouté, je me suis dit, ouais, c'est bien, c'est très sympa. Et en fait, non, les morceaux sont vraiment très très bons. Ils sortent du lot, c'est de la power pop, c'est super bien foutu. Ça sonne Red Cross à mort sur certains morceaux et superbe album. Modeling, c'est comme ça qu'il s'appelle.
1: Eh ben écoute Olivier, on va faire un pas de côté et des fois il faut savoir ne pas céder à la facilité et se lancer dans des choses compliquées musicalement. Il y a des... J'ai envie de dire, c'est presque facile en 2026 d'avoir des groupes qui jouent des trucs très compliqués, mais dans Easy Rider, c'est vrai qu'on est assez classique. Et là, je suis tombé sur ce nouveau single d'un monsieur qui s'appelle Bob Burt, que je viens de me renseigner. En fait, je ne le connaissais pas, mais il a tenu, c'est un batteur, il a tenu les baguettes dans Pussy Galore et Crumb Cranks, pour
0: d'accord,
1: ceux que, à qui ça évoque quelque okay chose. Et il s'est dit, tiens, je vais faire
0: Crumb un... Cranks vu au Demo Crazy, je crois.
1: Probablement, probablement.
0: Ouais, il faut que je fouille dans ma mémoire.
1: Ouais, ouais, ouais. Pussy Galore, jamais vu. Non. Premier, enfin, un des tout premiers groupes de John Spencer, dont on parlait un petit peu plus tôt, dans cette émission. Et lui, il prend le parti de dire, bah, je suis batteur, je vais faire un truc, mais qu'avec de la batterie.
0: Ah bah.
1: Voilà. Son nouveau single s'appelle Mississippi Queen.
0: C'est du prog, en fait.
1: Non, tu vas voir. Mais c'est pas facile. Mais des fois, c'est ça. La vie, c'est pas que des choses faciles.
0: Non.
1: Bob Burt, Mississippi Queen. Dans

0: Un des rois du soft rock aux États-Unis, Albert Hammond Jr., le papa de Albert Hammond des Strokes. C'est lui qui chante ce morceau, It Never Rains in Southern California, extrait du même album. C'est son seul hit, hein. Mais quel titre!
1: Mais quel morceau! Oh,
0: ouais, quel morceau! 1972. Et quand il fait chaud, quand c'est l'été, t'as envie d'écouter Albert Hammond Jr., It Never Rains in Southern California.
1: T'as envie peut-être aussi d'écouter Natural Child, ce groupe originaire du Tennessee, de Nashville plus précisément, dont on avait parlé un petit peu en pointillé, on va dire, dans cette émission. Ça fait quelques années qu'il répète une recette un petit peu connue d'une espèce de folk country américaine. Voilà, le nouvel album est sorti, il s'appelle Wooden. Je vais peut-être le préciser. La particularité de cet album, c'est que un titre acoustique, enfin pas acoustique, instrumental, pardon, alterne avec un titre chanté. On n'en fera pas un album de la semaine ni de la journée, mais pourquoi pas écouter ça quand il fait chaud aussi. Cette jolie petite ballade, Christine, par Natural Child dans Easy Rider.

0: te laisse annoncer, Olivier.
1: Bah, ça file du mauvais coton hein, dans Easy Rider.
0: Exactement. Hein.
1: Can't Buy a Thrill. Moi, là, j'avoue que je n'aurais jamais cru passer un jour du Steely Dan. On se croirait à PFM dans les années 80. L'album Can't Buy a Thrill, on écoutait Midnight Cruiser. Et j'avoue que c'est un super album. J'ai vraiment craché sur ce genre de truc à un moment.
0: Mais je te répète, si un jour tu
1: En fait, je crois que je foutais tout ça quand on était gamin, dans le même sac que le prog. J'ai réécouté tout à l'heure l'album de King Crimson. Oh, quelle horreur. Wow, c'était compliqué,
0: ouais,
1: quoi, tu sais.
0: Mais si un jour tu te
1: dis. Steely Dan, rien à voir.
0: Si dans 10 ans on fait encore cette émission et que tu me dis, tu sais, Simple Minds, c'est pas si mauvais que ça, je quitte le navire.
1: Ah, moi je trouve que Simple Minds, c'est pas si mauvais que ça, c'est vrai.
0: Putain, bref, voilà, je quitte le navire.
1: Non, sans déconner.
0: Non, non, tu peux pas dire ça. Tu peux pas dire ça.
1: En tout cas, Steely Dan.
0: On va pas se fâcher aujourd'hui. Steely Dan, oui, mais qui est dans une espèce de hype aujourd'hui, hein, chez les, ouais, chez les beaucoup plus jeunes que nous.
1: Ouais. C'est vrai. Mais c'est un peu eux qui me remettent à tout ça.
0: Bah écoute, c'est dingue.
1: Les jeunes. Hein. Enfin voilà, c'était le titre Midnight Cruiser qu'on écoutait juste avant.
0: Bah écoute, Olivier, que faisais-tu le 5 novembre 1984 ?
1: Compliqué.
0: Tu étais à peine né, on est bien d'accord.
1: C'est vrai.
0: Eh bien écoute, tu aurais pu être à Margate, en Angleterre, et au jardin d'hiver de Margate, le 5 novembre 1984. Tout ça t'évoque quelque chose d'assez... Voilà. Mais en fait, Motorhead se produisait ce jour-là à Margate. Et on le dit souvent, hein, depuis le décès de Lemmy, on n'a pas fini d'exhumer des bazars et des bidules. Là, c'est... un truc qui s'appelle Motor Tape. Je suis pas ingénieur du son, mais j'ai l'impression que c'est ce qu'on appelle une sortie de console. C'est-à-dire qu'ils ont enregistré live depuis un truc un peu pirate.
1: D'accord. Donc on n'entend pas beaucoup le public.
0: Pas du tout.
1: Ah bon, okay.
0: Pas du
1: d'accord,
0: tout.
1: Bon.
0: Mais tu entends vraiment ce que pouvait être Motorhead en 1984. Je pense qu'au moment du line-up vénéré par tout le monde avec Fast Eddie Clark et puis Filthy Animal Taylor, là, enfin, l'équipe de Ace of Spades, etc. Et moi, pour les avoir vus plus de 30 ans après, quand tu écoutes ça, tu te dis « Ah oui, la drogue, ça marche !» Parce que, franchement, c'est encore plus extrême que quand je les ai vus. Ça joue vraiment très, très vite, très fort. Mmh. Voilà. C'est l'occasion de les écouter, on va dire. Alors, même s'ils ont jamais vraiment, ils sont jamais vraiment descendus très, très bas, mais on va dire, à leur sommet musical, 1984, Motorhead, avec le titre éponyme Motorhead, qui pour moi est le meilleur morceau de Motorhead, parce que c'est du Motorhead, c'est du punk, c'est un morceau punk pour moi, mais ça ressemble aussi à tout ce qu'ils ont fait par la suite.
1: Sur la pochette de cet album, Motorhead, c'est le fameux...
0: La tête de monstre, là, je sais plus comment
1: voilà.
0: Ça s'appelle.
1: Et en fait, il y a une sorte de casque avec des petits pointes. Et sur la version originale, en fait, la petite pointe, il y a une croix gammée dessus qui est gommée avec sur les versions.
0: Bah oui.
1: Les versions d'après, quoi, en fait.
0: On
1: si
0: peut
1: tu
0: plus
1: veux.
0: Mettre des croix gammées sur les disques aujourd'hui, c'est non. Plus possible.
1: Ah ouais.
0: Même si, bah voilà, Lemmy n'a jamais caché sa sympathie pour l'esthétique.
1: C'est ça.
0: Attention,
1: oui.
0: L'esthétique
1: c'est vrai.
0: Nazi.
1: Bon,
0: c'est déjà un peu limite, mais jamais pour l'idéologie. Allez, on en a assez parlé. On écoute et vous allez. Je trouve ce qu'il y a d'intéressant sur ce live, c'est qu'il n'est pas de mauvaise qualité du tout. Et le jeu de basse de Lemmy, qui était quand même assez particulier, il jouait de la basse en accord comme une guitare qui faisait un boucan d'enfer. Et je trouve que là-dessus, on l'entend particulièrement bien. Écoutez ça.

0: Si je ne m'abuse, c'est le quatrième album de Bedouin qui va sortir. On en écoute un extrait de cet album à paraître, On My Own, qu'on écoutait à l'instant dans Easy Rider pour trancher un peu avec Motorhead.
1: Bah, bien évidemment. Écoute, Olivier, c'est l'émission de tous les contrastes et de tous les styles musicaux. On reste chez les femmes, si j'ose dire, et dans les voix féminines. Avec quelle voix, Marianne Faithfull, 1984, comme Motorhead tout à l'heure. La même année, vous pouviez aller voir Motorhead en concert à Margate et écouter cet album Rich Kid Blues de Marianne Faithfull, que je ne connais pas particulièrement, mais mon oreille a été attirée cette semaine par ce titre, It's All Over Now, Baby Blue, par Marianne Faithfull dans Easy Rider.
0: Morceau de Dylan.
1: En plus.

0: on discute et on se fait surprendre par la fin du morceau. On discute immobilier, placement, action, assurance vie, Olivier, parce que tout ça est de notre âge.
1: Bah ouais.
0: Et quand tu écoutes Steely Dan, forcément que tu as ce genre de discussion. Qu'était-ce ?
1: Tu peux écouter aussi l'album Hooked de Josephine Network, qui sont de New York, des copains d'Element Twigs, on y reviendra juste après. Big Star sort de ce corps, encore une fois, c'était le titre Rock and Roll Singer qu'on écoutait, vraiment très bon.
0: Allez, c'est l'album en entier depuis quelques semaines désormais dans Easy Rider, les Subways Power Trio, grand breton qui, il y a 20 ans, sortait cet album Young for Eternity. On arrive bientôt au bout de cet album. Allez, She Sun par les Subways dans Easy Rider.

0: BFM 99.9, vous écoutez Easy Rider et on est en train de parler de nos six caves, Olivier.
1: On était parlé de
0: Nos six caves, tu te souviens?
1: C'est ça, oui, les six caves.
0: Les six caves, les placements pour gagner de l'argent. C'est l'album du mois de mai, le joli mois de mai dans Easy Rider.
1: Look for your mind, interprété par les Lemon Twigs, avec la plage titulaire de ce superbe album. Moi j'adore, toi t'es toujours assez réservé là-dessus.
0: Alors,
1: tu l'as réécouté un peu plus?
0: Oui, mais vraiment, je trouve que ça manque de diversité sur cet album. Ouais. Voilà, c'est ce que je lui reproche. Maintenant, avant de se faire surprendre par la fin du morceau, on parlait des prestations scéniques des Lemon Twigs.
1: C'est pas avant tout.
0: Sur album, c'est chouette, mais c'est aussi un groupe de scène.
1: Surtout un groupe de scène, hein, parce que ça prend une dimension.
0: C'est fun, c'est. Enfin bref, voilà, faut le vivre pour le croire, si j'ose dire. Allez Olivier, un petit peu de nostalgie dans cette émission.

0: C'est pas tout jeune, tout jeune, Altered Beast. Je sais pas si son premier album c'est à Merlock, mais c'est possible.
1: C'est possible.
0: Et ça fait partie, voilà, de notre nostalgie à toi et moi, Olivier, des débuts de l'émission. Et voilà, je sais pas, absolument pas pourquoi j'ai repensé à Matthew Sweet cette semaine, mais je dis, j'avais même préparé deux morceaux, tu vois. Je m'étais dit, je vais en passer dans l'émission.
1: Ah, le Matthew Sweet du début, c'est top.
0: C'est top. Alors, aujourd'hui, voilà, j'ai terminé, ça n'a plus grand intérêt.
1: Fais des trucs avec. Comment elle s'appelle cette chanteuse-là Bon, moi, ça va pas venir, Sylvain. Non,
0: c'est pas grave.
1: Quand ça veut pas venir, j'allais dire Anna Varonker, mais non. Ememan. Voilà.
0: D'accord.
1: Fais des trucs avec Ememan aussi, de temps en temps.
0: Easy Rider, c'est
1: fini.
0: Bah oui, ça passe très vite. On se retrouve la semaine prochaine. Même bat chaîne. Restez sur le 99.9 parce que faire d'autre,
1: c'est vrai,
0: dans la vie. Allez, encore un peu de nostalgie, mais encore plus lointaine. Non, mais tu vas dire que voilà, c'est sexuel ce qui se passe entre nous. Mais j'ai encore pensé à toi en écoutant ce truc.

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Hey, pour tous mes ganja smokers, on va pull up le tune. Lynn Van Thompson, right now dans le cabaret, c'est parti.

Yeah man, on va jouer ça proprement et calmement. Jeune woman que je connaissais pas, je viens de découvrir ça cette semaine. Tai Ja Rain, je sais pas si je prononce bien, excuse-moi sista, mais en tout cas le tune il est bad. Leave the woman them alone, on rejoue ça dans le cabaret, c'est parti.

Yes, I. On vient d'écouter Burning Spear. Woman, I love you. En live. On va enchaîner avec une queen. En live aussi. Back to my roots. Reggae on the rivers. Nkule Dubé.

Yeah, j'espère que vous avez reconnu la vibes qui nous vient direct de Sud-Afrique, hein. Ou Afrique du Sud, excusez-moi. Afrique du Sud, on va dire les choses comme il faut. L'assistance s'appelle Kule Dobe. Back to my roots. Reggae music.

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Et tout ce qu'on a besoin, c'est du reggae music. Plus de reggae, plus de messages authentiques, plus de vérité. Hein? C'est tout ce qu'on aime. Positive vibration. Yes, I. Cool et dobe dans le cabaret ready. Back to my roots. Yeah. Yo les amis, j'espère vous appréciez la vibes en ma compagnie. Je vous rappelle, Bad Smokers pour vous servir. Yes I. Alors on va enchaîner. Ah oui, autre chose. Avant d'introduire la prochaine musique, et je viens de dire ouais, que tout ce qu'on a besoin, c'est du reggae music, positive vibration music, consciousness music, roots and culture, reality music. Et comme disait le prophète Bob Marley, one good thing about music, when you hit, you feel no pain. Alors on va se faire mal encore avec du reggae music. Yeah. Et si tu l'as pas encore fait, pousse le son à fond massif. On enchaîne avec du Robert Dope style. L'homme s'appelle General Echo. Rocking and swinging.

Yes. On va faire ça proprement. Poulope est demandé. Poulope est délivré. Right now dans le cabaret dit. Rocking and swinging par l'homme que l'on nomme General Echo. Right now.

DJ Rena, tell them. Bad, bad, bad, bad, bad. On va ralentir un peu le tempo. On va enchaîner avec un défi Marley, Stephen Marley, Hills of

Yeah, dans le Kabars Ready 99.9 PFM. J'espère que t'apprécies. J'espère que tu kiffes. J'espère que tu vas kiffer ce qui suit right now. On enchaîne avec Neka Leslie. Le tune s'appelle Because I Love You. Right now, c'est parti.

Yeah, man, yes, c'était le dernier Prodigy and Jesse Royal, Something I Said. Un peu hip-hop, j'avoue. Mais j'aime bien aussi ce genre de vibration. Et comme je te dis, on joue ce qu'on aime et on aime ce qu'on joue. Voilà, le dossier est clos. On va revenir à quelque chose de plus classique. J'ai nommé Son of the Slave. Oh, excusez-moi, Son of Slave, interprété par l'homme que l'on nomme Junior Delgado. Right now.

Désolé, désolé les amis, mais quand quelqu'un rentre comme ça dans un morceau, moi je sais pas pour vous, mais en tout cas moi chez moi ça me prend jusqu'aux tripes et j'ai qu'une chose à faire, c'est remettre ça au début. Junior Delgado, Sons of Slave.

Sons of Slave, Junior Delgado, Cabardredi, 99.9 PFM, Batsmokas pour vous servir. Yes, I.

0: Champ.
1: Eh, eh, eh, spécial dédicace au vrai Rasta. Hein? Pas. Toi-même, tu sais de qui je viens parler. Original Rastaman, Ron King Joe dans le cabaret, vrai dit.

On va la rejouer. Never Stop Try Sizzla Kalonji dans le Cabaret Dreddy. C'est parti, mon ami. Right now.

0: J'en profite aussi pour faire un spécial big up à tous ceux qui nous suivent sur les réseaux, tous ceux qui nous donnent la force. Je fais un spécial big up en direct à l'homme que l'on nomme le Malinois, One of my men. Hey, toi t'es un vrai supporter, merci pour la force. Yes I. On va enchaîner avec l'homme que l'on nomme Brigadier Jerry. Le tune s'appelle Kingston City. C'est parti mon ami.
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Vous dire, inutile de se faire la guerre, on est tous dans la même galère, au contraire, entraidons-nous, donnons-nous de la force, et si on avance tous ensemble, c'est génial quoi. D'ici là, faites attention à vous, faites attention à vos proches, one love les amis, on est ensemble, on continue, on lâche rien. Big up à tous ceux qui donnent la force. Force à tous ceux qui sont enfermés, tous ceux qui sont en quête de liberté, qu'on a enfermé injustement. One love. On va pull up. Le morceau s'appelle Demvex et c'est sur ce tune qu'on va se quitter les amis. One love and see you next week.

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On vous propose une programmation musicale pour lève-tôt ou couche-tard en mode musique classique, ambiante et onirique. Ça s'appelle les Nocturnales. Au début, quand on m'a parlé de cette idée, j'avoue, j'étais assez sceptique sur le concept, déjà sur le titre, mais en y participant, j'y ai trouvé pas mal de plaisir en tant que programmateur à dénicher des pistes plus atmosphériques les unes que les autres. C'est un peu nos late night tales à nous. Et donc là, je vais vous proposer cette semaine quelques-uns des titres que j'ai soumis pour cette émission. Bon, sachant que parfois je me les fais refuser pour cause de noirceur extrême ou parce qu'il y a du rythme et qu'il ne faut absolument pas de rythme dans les nocturnales. Bref, je vous propose une heure de trip pour tous vos voyages intérieurs. Vous y reconnaîtrez aussi quelques-uns des morceaux sur lesquels on pose nos textes pour Trou Noir World System. Trou Noir Nocturnal Sound System, volume 1. Andy Stott. Time Away, extrait de Faith in Strangers.

1991, No More Dreams 1.

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11: Bonjour à vous, vous êtes bien sur Radio PFM, fréquence 99.9, et c'est l'atelier fac. Bon, aujourd'hui c'est une émission un peu spéciale, puisqu'il n'y a que moi, Cassandra. J'ai décidé de prendre l'émission en otage afin de pouvoir diffuser librement ma musique. Sur une note plus sérieuse, cette émission sera bien plus musicale que parlée. Alors n'hésitez pas à vous poser et laissez-vous embarquer dans mon univers. Et ce sera fait de manière chronologique. Ainsi, on va commencer par une chanson qui date de 1992. C'est un titre qui mélange des influences de musique urbaine telles que le hip-hop et le New Jack Swing. Mais il est notamment à l'origine d'un genre de musique qui tend de plus en plus à se faire connaître. Je vous passe I Know de Seotaji and Boys et on en parle ensuite.

Et voilà, c'est un grand retour dans les années 90 avec ce son. Et si vous avez essayé d'écouter les paroles de la musique et que vous n'avez pas compris grand-chose, c'est normal, c'est du coréen. Pour ceux qui me connaissent ou pour tout auditeur, j'écoute de la K-pop, ce qu'on appelle en français de la pop coréenne. Vous en avez peut-être déjà entendu parler avec la récente sortie du film K-pop Demon Hunter, dont les sons ont topé les charts, ou simplement avec certains sons qui sont arrivés dans l'Occident, comme Gangnam Style de Psy. Pardon. Et le morceau que vous venez d'entendre est le morceau à l'origine même de ce genre musical. En effet, composé de Seo Taiji, Yang Yusuk et Lee Juno, Seo Taiji and Boys est le premier boys group, enfin boys band coréen qui va poser les fondations du système de groupe et d'idol, qui sont le nom des chanteurs en Corée, qui existent de nos jours. Donc notamment avec ses albums, ses choses très scéniques, etc. Le succès en Corée est inconditionnel avec près de 8 millions d'albums vendus. Et lors de cette décennie, comprenant qu'il y a un potentiel économique dans le divertissement, les grandes agences de K-pop sont créées. De plus, le gouvernement va notamment miser là-dessus pour se sortir de la situation économique dans laquelle il est, qui est toujours au plus bas dû à la guerre de Corée. En fait, les textes de Seo Taiji and the Boys, s'ils marchent autant, c'est parce qu'ils parlent beaucoup à la jeunesse. Ce sont des histoires d'amour liées aux conditions actuelles dans lesquelles ils vivent. Et donc de Seo Taiji and the Boys, en 92, au groupe féminin et masculin qui se sont succédés jusqu'en 2004, c'est ce qu'on appelle la première génération de la K-pop, qui pose, comme je l'ai dit, les fondations de ce que vous pouvez voir maintenant. Je vous propose donc deux titres à la suite de cette même génération. Le premier est Candy, paru en 96 dans l'album de début We Hate All Kinds of Violence du groupe masculin H.O.T. ou Hot. Et le deuxième sera Now, sorti en 2000 dans leur troisième album du même nom du groupe féminin Fin KL.

vous avez pu entendre du coup deux sons, je les ai inversés. Donc le premier c'était Now de Finn KL et le dernier était Hot de Candy de Hot. Du coup voilà, en fait vous voyez que ce sont trois titres qui sont très emblématiques de cette première génération. Et au niveau économique, il faut savoir que la K-pop va devenir 5 fois le poids de l'économie culturelle coréenne entre 1999 et 2003. Et qui dit première génération dit deuxième génération, qui elle va de 2005 à 2011. En fait, celle-ci va marquer une grande extension sur la scène internationale notamment, puisqu'en fait les danses et les chansons très diverses, parce que vous avez pu l'entendre, c'est pas du tout les mêmes choses d'un son à l'autre, mais elles vont permettre à certains groupes de se faire connaître à l'international. On va développer plus l'aspect scénique et des groupes tels que SHINee, 2PM et d'autres vont s'imposer. Du coup, je vais vous laisser découvrir le premier titre qui est Mirotic de TVXQ et paru en 2008 dans leur album du même nom.

Voilà, ce fut Mirotic du coup de TVXQ, paru en 2008. Et comme vous avez pu le voir, en fait, vraiment, la K-pop, quand on parle de K-pop, généralement, on a tendance à juste parler, à juste voir que c'est un type de musique, alors que c'est comme, ce serait comme de la pop anglaise. Il y a vraiment énormément, en fait, de genres dessus et beaucoup d'influences différentes. En tout cas, Mirotic, et notamment le groupe TVXQ, fut donc un grand succès en Asie et notamment au Japon, qui est maintenant l'un des plus gros consommateurs de K-pop. En fait, ça permet d'ouvrir la voie à une expansion coréenne dans les pays voisins. Vous remarquerez aussi qu'on entend déjà un peu plus de mots en anglais dans ces chansons par rapport à la première génération. En fait, ce ne sont pas les seuls à s'imposer sur la scène musicale. Les groupes féminins sont tout autant populaires. Et oui, en fait, les deux marchent, même si on a commencé avec un groupe de garçons, mais en fait, les deux s'imposent énormément, voilà, sur la scène musicale. Donc les groupes féminins, justement, je vais vous en faire écouter deux pour respecter un peu le quota. Donc en fait, en Corée, on va avoir des groupes comme FX ou Wonder Girls qui vont s'imposer, et à l'international, ce sera un peu plus des groupes comme Girls' Generation. Vous pourrez d'abord écouter The Boys, des Girls' Generation, sorti en 2011 et issu de l'album du même nom. Et ensuite, vous pourrez écouter Hot Summer de FX, oui, comme la formule de maths, paru en 2011 dans leur album Pinocchio. GG.

tout d'abord The Boys, The Girls' Generation. D'ailleurs, The Boys, cet album-là et ce titre-là, ça a été le premier album du groupe à être sorti aux États-Unis et en France. Donc véritablement, elles se sont fait connaître grâce à ces titres. Et ensuite, vous avez pu écouter Hot Summer de FX. Et encore aujourd'hui, ces titres sont encore bien marqués dans l'histoire de la K-pop, puisqu'il arrive que de nouveaux groupes fassent des covers, donc des reprises de ces titres. Ensuite, donc maintenant, vous

mondiale. C'est notamment le cas de BTS, qui a été formé en 2013 et composé de 7 membres. Ils vont pouvoir s'imposer sur les marchés américains et occidentaux grâce aux efforts des premières générations. On les connaît notamment grâce à des titres comme Dynamite ou Butter, mais moi j'avais envie de vous faire écouter Black Swan, qui est un titre très joli de ma part, qui parle justement de la peur de ne plus avoir cette envie de continuer à créer. C'est si on perdait la passion de la musique. Du coup, je vous laisse écouter ça.

Et voilà, je vous encourage également, si vous avez le temps, à regarder le clip vidéo, parce que c'est une très belle performance de l'un des membres qui est très calé en danse, et c'est de la danse contemporaine, et c'est très joli. Enfin, le morceau s'accompagne très très bien, et vraiment, c'est un perdre la passion de ce dont vous avez le métier, c'est vraiment quelque chose de touchant. Par ailleurs, pour petite information, en fait, le groupe BTS en 2019, il aurait généré plus de 4,65 milliards de dollars américains de retombées économiques annuelles pour la Corée du Sud. C'est-à-dire 0,3% du PIB du pays. Ça paraît peu, mais pour un seul groupe, c'est quand même très important. Et en fait, ça a attiré un minimum un touriste étranger sur 13 visitant la Corée du Sud en 2019 serait là grâce à BTS. Donc pour vous montrer un peu l'impact du soft power coréen. Donc voilà. Et également, je vais vous passer l'équivalent au niveau féminin un peu de BTS qu'on peut évoquer. C'est le groupe Twice, qui est un groupe féminin composé de 9 membres. Alors là, je vais vous proposer d'écouter Hell in Heaven de leur album Eyes Wide Open, sorti en 2020.

Et voilà, j'espère que le son vous a plu. Moi, honnêtement, je l'aimais bien. Donc voilà, ensuite, toujours dans la troisième génération, je vais vous faire écouter un nouveau morceau que j'aime beaucoup. En fait, c'est une découverte un peu plus personnelle, c'est le groupe Mamamoo. Alors, composé de quatre membres, je vais vous faire écouter du coup l'un de leurs premiers titres, donc c'est l'un des morceaux avec lequel elles ont débuté, c'est-à-dire qu'elles ont fait leur apparition sur la scène musicale. En fait, le groupe en lui-même est très intéressant parce que, pour ceux qui ne le savent pas, dans la Corée, il y a quand même énormément de standards de beauté. Les idoles sont censées être parfaits, notamment au niveau de la danse, du chant, etc. Mais aussi au niveau de l'apparence. Et notamment, ils doivent essayer de respecter certains standards de beauté et critères qui sont imposés par la société coréenne. Et en fait, ce qui change avec Mamamoo, c'est qu'elle n'était pas du tout dans ces standards-là. Et justement, elle, en plus, elle venait d'une petite compagnie, une petite agence. Donc on leur a dit qu'elle ne débuterait pas et qu'elle n'aurait aucun succès. Et maintenant, en 2021, en fait, le groupe avait vendu près de 1,2 million d'albums dans le monde. Ce qui montre quand même que malgré cette imposition des standards, le fait qu'on doit essayer de respecter cette image et ces critères de beauté, il est quand même possible de percer au niveau de la K-pop. Notamment, ils ont un timbre de voix qui est très joli. Du coup, je vais faire écouter Piano Man de Mamamoo, qui est sorti en 2014.

Et c'est avec Pianoman de Mamamoo que l'on conclut la fin de cette troisième génération. Maintenant, je vais vous parler de la quatrième génération qui, elle, date de juste après, donc de 2019, 2018 pardon, à 2023. Et en fait, cette quatrième génération, on assiste à une diversification des groupes et des genres avec des concepts de plus en plus poussés. On peut donc retrouver des groupes dont l'univers se trouve dans du cyberpunk, d'autres dans du digital, mais aussi on peut retrouver des loups-garous ou des vampires. Et c'est le cas de Drunk Days d'Enhypen, dont le concept est totalement le fait que le groupe, composé de 7 membres masculins, sont des vampires. Donc sorti en 2021 dans leur album Carnival, je vous laisse écouter ça.

Et c'était donc Drunk Days de N. Nippon. Donc en fait, aussi, ce qui caractérise la quatrième génération, c'est l'essor aussi du merchandising. Donc en fait, il faut savoir que la K-pop reste une industrie qui va essayer de miser et va faire son chiffre économique, surtout sur la capacité des fans à acheter du merch, donc c'est-à-dire des marchandises, des produits qui sont reliés en fait au groupe, notamment avec les albums via ce qu'on appelle des photocards, qui vont être des bouts de papier un peu comme les cartes Pokémon, où on va avoir des selfies des membres. Et justement, plus on achète d'albums et plus on va avoir la chance d'en avoir, puisque les cartes sont distribuées en random dans les albums. Et voilà, et notamment en plus avec N-Hypen, il y a eu quelque chose d'autre aussi, c'est qu'ils ont un manhwa. Donc un manhwa, en fait, c'est une espèce de BD sud-coréenne qui est un peu dans leur univers, ce qui fait que ils peuvent attracter des fans qui viennent justement du manhwa et ils peuvent les faire venir à eux dans leur univers. On va passer à une autre chanson qui est totalement dans un registre à l'opposé. On n'est pas du tout, on sort de cette ambiance mystérieuse d'N-Hypen, mais c'est Teddy Bear de Stacy, donc qui est un groupe féminin. Donc c'est paru le 14 février 2023 en fait. Il s'impose pour sa mélodie très douce et mignonne. Et Teddy Bear a connu un tel succès qu'une version japonaise et chinoise ont été enregistrées par la suite, d'où l'extension sur les marchés asiatiques, comme je vous expliquais tout à l'heure.

Et voilà, c'est ce qui va marquer la fin de notre quatrième génération. Je vais donc passer à la cinquième génération dans laquelle nous sommes actuellement. Bon, les sons sont de plus en plus pop et les concepts des groupes se retrouvent plus dans des concepts très tendances comme le digital ou la jeunesse. En fait, à ce jour, plus de 150 agences de divertissement coréennes, notamment dans la K-pop, sont à compter. Ce qui fait que pour se démarquer, en fait, les groupes doivent donc sans cesse se renouveler. On assiste à un surenchérissement des chorégraphies ou du spectaculaire pour attirer et garder ses fans. Parce que comme je l'ai dit, en fait, il est très compliqué de se démarquer. Beaucoup de groupes font faillite. En fait, on est sur environ 100 groupes qui débutent par an, mais seulement 5% arrivent à être populaires. Du coup, certains groupes vont donc composer leurs propres chansons et vont essayer de faire des sons spécialement destinés à leurs fans afin de les garder et de fidéliser leur auditoire. Et du coup, je vais vous montrer du coup Boy Next Door, If I Say I Love You, qui est un single sorti en janvier 2025, qui est une ode un peu à leurs fans. Il était en haut des charts coréennes avant d'être remplacé par Golden de K-pop Demon Hunter en juillet. Du coup, je vous laisse écouter ça.

Et on va enchaîner direct avec Do the Dance de Illit, qui est sorti aussi en 2025 de leur troisième album Play Bomb.

Et voilà, donc ce fut tout d'abord If I Say I Love You de Boy Next Door et Do the Dance de Elite, qui a d'ailleurs un peu des inspirations du French House. Bon voilà, donc vous avez notamment eu beaucoup de groupes féminins et de groupes masculins. Il faut savoir que certains groupes sont aussi co-ed, c'est-à-dire composés de membres féminins et masculins, bien que ce soit assez rare. On peut donc citer Troublemaker, qui a fait ses débuts en 2011, mais aussi All Day Project, qui vient de débuter en 2025 et qui a déjà reçu une grande distinction lors des cérémonies de remise de récompenses qui ont lieu en chaque fin d'année. Donc merci déjà de nous avoir écoutés, parce que ça va bientôt être la fin de cette émission. J'espère que je ne vous ai pas trop monté la tête avec la K-pop, mais que je vous ai un peu convaincu de voir qu'il y existe énormément de sous-genres dans la K-pop. Donc je vais vous passer une dernière musique, mais avant je vous redonne les rediffusions de l'atelier fac. Vous pouvez nous retrouver le vendredi à 15h, le samedi à 17h, le dimanche à 23h ou sur www.radiopfm.com. On va se quitter du coup avec Famous de All Day Project. Merci beaucoup de m'avoir écouté.

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2: Bienvenue à vous à l'écoute de Micro Rebelle Hebdo, notre émission d'actualité, diffusée le vendredi à midi en direct, rediffusée le même jour à 17h, le samedi à midi et le lundi à 8h. 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Aujourd'hui, c'est Elsa au micro. Bonjour à toutes et à tous. J'ai le plaisir d'être avec vous pendant une heure sur Micro Rebelle 99.6, la radio libre, solidaire et sans publicité. Au programme, un agenda régional, social et culturel, une revue de presse, l'interview d'une professeure en lycée professionnel au sujet de la correction des examens et de la musique. Avant cela, on commence par la lecture d'un communiqué de presse de la Confédération paysanne en date du 28 mai. La Confédération paysanne Hauts-de-France participera pour la première fois à Terre en Fête, premier salon agricole au nord de Paris, les 5, 6 et 7 juin à Tilloy-les-Mauflaines dans le Pas-de-Calais. Au cœur d'un événement représentatif du paysage agricole régional, la Confédération paysanne Hauts-de-France profitera de ce rendez-vous pour porter une autre voix, celle d'une agriculture paysanne à taille humaine, promouvant des fermes nombreuses, autonomes et respectueuses des travailleurs et travailleuses comme des territoires. L'agriculture paysanne n'est pas une utopie. Chaque jour, des paysannes et des paysans prouvent qu'une autre agriculture est possible, y compris dans une région industrielle comme la nôtre. Une agriculture qui permette aux paysannes et paysans de vivre dignement de leur métier, tout en contribuant à la vitalité des territoires, capable de répondre aux défis sociaux, alimentaires et écologiques de notre époque. Dans le prolongement des élections professionnelles de 2025, nous portons l'envie de sortir d'une logique de face à face et de nous adresser plus largement à l'ensemble du monde agricole et des citoyens, à un moment clé où se dessinent les choix agricoles de demain. Il est important d'aborder les enjeux fondamentaux laissés dans l'ombre, entre autres le revenu paysan, la transition agroécologique, qui façonneront pourtant le paysage agricole de notre région pour les prochaines années. Ce grand rendez-vous est également l'occasion de rappeler que la Confédération paysanne Hauts-de-France ne porte pas seule ses combats. Notre syndicat s'inscrit dans un réseau vivant de professionnels, de paysans d'AMAP, association pour le maintien d'une agriculture paysanne, d'associations et de citoyens citoyennes qui donnent du sens à notre métier et nous permettent de proposer une alimentation de qualité pour toutes et tous. C'est dans cet esprit que nous accueillerons sur notre stand adhérents, adhérentes, partenaires et visiteurs, visiteuses tout au long du salon, au stand 44 sous le chapiteau des OPA. Plusieurs temps forts y sont prévus. Vendredi 5 juin, apéro inauguration à 12h30, en présence de Stéphane Gallet, porte-parole nationale de la Confédération paysanne. Samedi 6 juin, mini-conférence à 15h sur le stand autour des questions de revenus et de prix agricoles, avec les interventions de Christophe Van Horn, membre du secrétariat national, et Jean-Michel Delannoy, paysan, représentant de la CONF au comité régional d'Interfel, c'est l'interprofession des fruits et légumes. Et enfin, dimanche 7 juin, animation et quiz pour toute la famille avec des goodies à gagner. Nous invitons toutes celles et ceux qui veulent faire vivre l'agriculture paysanne en Hauts-de-France à venir nous rencontrer sur notre stand tout au long de Terre en Fête. Voilà, c'est la fin de ce communiqué et rappeler que Terre en fête, ce sont les 5, 6 et 7 juin à Tilloy-les-Mauflaines dans le 62. Fin de lecture donc de ce communiqué de presse de la Confédération paysanne des Hauts-de-France. À présent, je vous propose un entretien réalisé par Lucien avec Nicole Veillé, enseignante au lycée professionnel Béal de Lens.

0: Bonjour Madame Veillé, cet entretien porte sur les opérations de correction du bac pour ce qui concerne les lycées professionnels. Je propose donc de commencer par vous laisser vous présenter et évoquer les épreuves du bac professionnel dans lesquelles vous êtes vous-même impliqué.
1: Bonjour, alors je vous remercie pour l'invitation. Je m'appelle donc Nicole Veillet, je suis enseignante en lycée professionnel dans les matières français, histoire, géographie depuis 1998.
0: Alors quel type de classe est-ce que vous avez ?
1: J'ai des CAP, des bacs pro dans différentes filières. Des MAV, donc des métal alu vert, des élèves qui s'occupent de tout ce qui est fermeture de la maison, porte-fenêtre, porte de garage, véranda. J'ai des élèves d'ASSP, donc qui sont plutôt destinés à travailler avec un public d'enfants ou de personnes adultes dépendantes. J'ai aussi des CAP, des PSR par exemple, qui vont travailler donc en collectivité, restauration collective.
0: Alors on va parler de bac professionnel. Alors quelles sont les épreuves du bac que vous êtes censé corriger typiquement ?
1: Alors moi forcément je vais corriger les copies donc dans ma matière, donc en français et en histoire géo, qui comprend évidemment l'EMC. L'éducation morale et civique.
0: Donc cette année, plusieurs académies, dont l'Académie de Lille, ont confirmé la mise en place de la correction dématérialisée des copies en lycée professionnel. Alors sur le fond, qu'est-ce que vous en pensez ?
1: Alors, c'est une inquiétude. C'est une inquiétude qui n'est pas idéologique, hein. Nous ne sommes pas opposés au numérique que nous utilisons quotidiennement dans notre travail. Mais la question qui se pose, c'est est-ce que cette dématérialisation, elle va réellement améliorer la correction des examens ? Qu'en est-il des conditions de travail des correcteurs et de l'égalité de traitement entre les candidats ? J'ai eu l'occasion de publier un texte sur une page d'un réseau social qui compte de très très nombreux enseignants de lycées professionnels qui travaillent dans toute la France. Et je peux affirmer que l'inquiétude, elle est partagée. L'inquiétude, je peux même parler de colère, parce qu'effectivement, on ne voit pas où se situent les axes de progrès avec cette dématérialisation. La première chose, peut-être, c'est l'absence de concertation, c'est-à-dire que les enseignants, qui sont quand même les premiers concernés, les élèves aussi, hein, les syndicats n'ont pas été sollicités pour participer à une quelconque réflexion. On l'a appris très tard dans l'année scolaire, plus ou moins en catimini, souvent par source syndicale. Donc c'est une méthode qui est quand même pas idéale, loin de là. Et surtout, ce qu'on constate, c'est qu'on a des disparités énormes dans l'organisation. C'est-à-dire que d'un lycée à l'autre, au sein d'une même académie, d'une même ville, ou entre les académies, on va avoir des modalités de correction qui peuvent être totalement différentes. Par exemple, dans certains établissements, les enseignants vont être libérés de cours durant donc un certain nombre de jours pour pouvoir corriger, disons, de façon plus optimum, alors que d'autres ne sont absolument pas libérés et devront le faire en dehors de leurs heures de cours et de toutes les obligations que l'on a en fin d'année et qui peuvent être assez nombreuses, puisqu'il y a des CCF, souvent on enseigne en bac pro et en CAP. Or, les CAP sont en CCF. Il y a des visites de stage avec effectivement des élèves qui sont en entreprise à ce moment-là, plus des réunions pour organiser la rentrée prochaine, pour faire des bilans, des conseils d'enseignement, conseils pédagogiques, voilà, et d'autres obligations. Ce qui nous pose souci très concrètement, c'est que la correction d'un examen, c'est pas seulement un travail individuel, c'est un travail collectif avec des réunions d'harmonisation, des échanges entre collègues. Corriger une copie, c'est pas seulement attribuer une note, c'est s'assurer que tous les candidats sont évalués selon les mêmes critères, ce qui nous amène souvent à échanger entre nous. Parce qu'on a un doute sur la façon d'évaluer une réponse, parce que une copie est très mauvaise, en dessous de 5 par exemple, en général on fait, enfin même pas en général, de façon systématique, on fait une double correction. Et sur tous ces points-là, il y a vraiment un manque qui va s'opérer. Parce que tous ces échanges en fait ne vont pas avoir lieu.
0: Alors justement, par rapport à ce que vous évoquez, d'ordinaire, quand vous corrigez des copies hors numérique, hein, vous êtes en présence d'autres collègues ?
1: Oui, on est dans un centre de correction qui en général est un lycée, qui nous accueille donc pour 2 jours la plupart du temps. Et effectivement, on est répartis. On a d'abord un temps collectif où on nous propose donc un corrigé, où on peut poser des questions de manière à ce que la correction soit harmonieuse. Et ensuite, on est répartis dans différentes salles avec nos paquets de copies, un président de jury et un vice-président de jury qui sont là pour s'assurer que tout se passe correctement et que l'on peut interpeller s'il y a un souci, je sais pas, une copie sur laquelle on trouve des inscriptions qui ne devraient pas se trouver, enfin tout type de problème concernant les copies. En général, donc, on saisit également les notes au moins à 2 pour être sûr de ne pas faire d'erreur. Donc tout ça, effectivement, ce sont des modalités de correction qui vont disparaître. Et vraiment, ça nous inquiète énormément.
0: Avec la correction numérique, on peut imaginer que vous êtes chez vous, seul finalement.
1: Oui, effectivement, pour nous, c'est... C'est très important d'être ensemble et de pouvoir échanger pour justement que la correction se fasse de façon équitable pour tous les candidats. D'autre part, le fait d'être renvoyé chez soi, c'est être renvoyé à ses propres moyens techniques. Tous les enseignants n'ont pas forcément les mêmes moyens pour disposer de matériel adéquat. Certains jeunes collègues peuvent être placés dans des situations difficiles, dans des logements exigus ou avec du matériel qui ne fonctionne pas forcément. Il y a forcément une inquiétude liée à d'éventuels progrès techniques, donc qui peuvent être des bugs, des ralentissements, des difficultés d'accès ou des interruptions de service. Donc effectivement, lorsqu'on est tous ensemble, tous ces problèmes-là sont gérés collectivement avec, comme je le rappelle, donc un président de jury et son vice-président qui sont en lien direct avec nos inspecteurs et qui peuvent justement gérer en temps et en heure ces problèmes. Le fait d'être isolé chez soi, forcément, ça rend la correction plus anxiogène.
0: On peut peut-être aussi évoquer, je ne sais pas si c'est des aspects auxquels vous pouvez penser, tout ce qui touche le numérique, avec les aspects visuels, les aspects travail sur écran, les aspects troubles musculo-squelettiques, enfin, etc. Quoi.
1: Alors là-dessus, il y a 2 choses. La première, ce qui nous inquiète également, c'est que nous... Par exemple, donc moi je vais corriger l'histoire géographie. En géographie, il est bien rare qu'il n'y ait pas un croquis à réaliser par le candidat. Lorsqu'on a la copie, le croquis, on le voit concrètement avec les couleurs que le candidat a utilisées, avec les figurés qu'il a choisi d'utiliser. Une fois la copie scannée, on peut quand même être un petit peu inquiet sur la manière dont ce croquis va être lisible. J'ai pris l'exemple de la géographie parce que je le connais bien, mais il y a d'autres matières, où, notamment des matières professionnelles, où on peut attendre des schémas, enfin tout type de réponses sous forme de schémas, de plans, de documents techniques qui peuvent être difficilement lisibles une fois scannés. Et d'autre part, comme vous le dites très, très justement, il y a une inquiétude qui concerne effectivement la santé au travail, les conséquences sur la santé au travail. Corriger plusieurs dizaines de copies représente de longues heures de concentration. Et sur écran, ça signifie davantage de fatigue visuelle, de maux de tête, de douleurs cervicales et évidemment une exposition accrue aux écrans. C'est une réalité qu'on ne peut ignorer.
0: Peut-être une question qui vient quasi immédiatement, c'est pourquoi est-ce que le ministère s'engage dans cette voie ?
1: J'ai bien peur que la principale raison soit une raison économique, à savoir que c'est un procédé qui va coûter moins cher.
0: Moins cher en rémunération des personnels.
1: Effectivement, nous sommes indemnisés par rapport à nos déplacements, aux frais de repas. Ici, il n'y aura plus ce type d'indemnisation. Il y a forcément un coût pour le lycée qui reçoit, qu'il n'aura pas non plus. C'est plus pratique. Je doute que ce soit plus efficace, mais effectivement, je pense que d'un point de vue logistique, c'est plus pratique. Il y a plus non plus de copies à déplacer. J'ai bien peur que ce soit des raisons purement logistiques et financières.
0: Est-ce qu'il n'y a pas aussi, c'est un questionnement qu'on pourrait avoir, cette volonté d'aller vers une digitalisation, une numérisation du monde, de nos vies. Aujourd'hui, pour demander un service à l'État, que ce soit le RSA, la CAF, tout est maintenant sur des plateformes. Est-ce qu'il n'y a pas cette tendance aussi à aller dans le sens de la déferlante numérique ?
1: C'est sûr, c'est certain. C'est quand même particulièrement préoccupant quand cette déferlante, elle atteint l'éducation. Je pense que les élèves, les parents d'élèves, autant que les enseignants peuvent être légitimement inquiets de cette dérive et que chacun a son point de vue à donner, son point de vue citoyen sur ce type de ce que je qualifie moi de dérive, quelque chose qui n'apporte pas d'amélioration.
0: Et puis quand on corrige des copies numériquement, c'est comme toutes les plateformes numériques, on sait exactement combien de temps tel enseignant a passé sur telle copie.
1: Oui.
0: Il y a aussi peut-être cette traçabilité du travail des enseignants qui est plus précise, plus ciblée aussi.
1: C'est certain, c'est certain.
0: Alors justement, on évoquait la mise en place de ce dispositif. Donc apparemment, personne n'a été concerté.
1: En tout cas, les enseignants n'ont pas été concertés, les syndicats non plus, qui demandent. Je peux citer puisque j'en ai parlé avec eux et qu'ils m'ont autorisé à le faire. Le SNETA, qui est mon syndicat, qui est un syndicat qui défend uniquement des enseignants du lycée professionnel, donc a adressé effectivement une lettre, un courrier très récemment au ministère pour demander au moins une harmonisation dans les modalités de correction et la prise en compte de la parole des enseignants, de leur ressenti vis-à-vis de ces nouvelles méthodes.
0: Et donc justement, puisqu'on parle de l'opinion des enseignants, quelle est la température ? On a parlé de colère, on a parlé de refus, mais c'est limité à un certain nombre d'enseignants peut-être plus sensibilisés, ou alors
1: Si je pense donc à ce texte que j'ai publié donc sur une page qui regroupe de très très nombreux enseignants de lycées professionnels en France, je pense que je peux dire légitimement, vu le nombre de réponses, il y en a à peu près une centaine, d'enseignants, je peux dire qu'effectivement il y a une vraie inquiétude et une colère.
0: Cette inquiétude, cette colère, elle peut déboucher sur quoi ? Est-ce qu'il peut y avoir des actions envisagées ? Alors évidemment, si je sors les grands mots, je vais dire grève des corrections ou boycott. Ou...
1: On n'en prend pas le chemin et les enseignants, en fait, sont toujours très soucieux du bien-être de leurs élèves. Voilà, on sait très bien que si effectivement il y a un mouvement de boycott, de refus, ça va générer pour nos élèves beaucoup de stress, puisque lorsqu'ils passent leurs examens, ils sont en droit d'attendre une correction. Peut-être que le plus judicieux, c'est qu'on soit entendu déjà sur... le fait de bénéficier tous des mêmes conditions de correction avec des consignes et des modalités qui soient claires. Et puis, donc cette année va être une première. À l'issue de cette première fois, de cette première correction dématérialisée, de faire très rapidement un point. Donc notamment par le relais grâce au relais des syndicats et d'interpeller effectivement le ministère, soit pour revenir à une correction avec des copies, avec du papier, soit au moins pour avoir quelque chose de plus confortable. On peut imaginer, par exemple, et ça se fait hein, dans certains lycées, mais c'est relativement rare, on peut imaginer que les enseignants continuent à corriger ensemble, dans un même espace, devant un écran, mais au moins dans un même espace, ce qui leur permettrait quand même d'échanger entre eux et de ne pas... être confronté de façon isolée à de potentiels problèmes techniques. C'est-à-dire, ils sont accueillis dans un espace, une salle avec qui dispose donc d'outils informatiques une personne qui soit là si effectivement il y a un problème au niveau d'une copie mal scannée. Au niveau d'un poste qui fonctionnerait mal, d'un ralentissement, de tout problème technique qui peut se poser.
0: Et puis au-delà des problèmes techniques, la possibilité peut-être d'échanger avec un collègue.
1: Ah oui, c'est la première chose. C'est la première chose. Je l'ai dit, effectivement, ce serait au moins la possibilité d'échanger avec ses collègues sur la correction. C'est-à-dire le collègue est certes devant un écran, mais il est à côté et il peut effectivement prendre quelques minutes pour échanger. Sur le problème que l'on a face à soi devant l'écran.
0: Très bien, je vous remercie Madame Veillé. Peut-être avant de conclure définitivement, est-ce que vous auriez des points à rajouter, des précisions peut-être qu'on n'a pas abordées dans notre échange ?
1: Alors, je pense qu'il faut s'intéresser à ce qui se passe dans certains pays d'Europe du Nord qui justement... reviennent totalement sur le fait d'utiliser les écrans dans l'éducation, qui, voire les suppriment totalement, reviennent au livre, au cahier, au livre, au fait d'écrire et au fait d'apprendre sans écran, sans... On le voit aussi dans certaines universités en France. Certaines universités commencent à interdire les ordinateurs, donc dans les amphis par exemple, pour revenir à quelque chose de plus... à un autre type d'écoute, à une prise de notes plus traditionnelle, parce que il se rend compte justement au moment des examens que les élèves ne savent plus forcément rédiger et que il faut peut-être garder ce lien essentiel avec l'écrit, avec le livre.

0: C'était Nicole Veillé, enseignante au lycée professionnel Béal de Lens.
1: Surtout, ne touchez à rien, ne bougez pas, restez avec nous. Dans un instant, le reste de l'actualité.

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1: Et l'on vient d'entendre Interrupt de Molto Morbidi sur Micro-Rebelle 99.6, la radio libre, solidaire et sans publicité. Vous êtes toujours à l'écoute de Micro-Rebelle Hebdo, l'émission hebdomadaire d'actualité sur Micro-Rebelle et également diffusée sur Radio PFM 99.9 à Arras. Dans cette revue de presse, je vous propose un tour d'horizon de certains sujets traités dans le média Politis depuis la mi-mai. Une brève revient sur le nombre de féminicides perpétrés depuis début 2026. Rien que pendant la première semaine du mois de mai, il y a eu 6 meurtres de femmes en 9 jours, d'après le collectif Féminicide. Sur le site de Nous Toutes, on peut lire qu'au 19 mai, on dénombrait 57 féminicides depuis le début de l'année, soit 2 femmes tuées par semaine. La Fondation des Femmes alerte quant à elle sur la baisse de moyens alloués aux associations de lutte contre les violences sexistes et sexuelles depuis 2024. On découvre dans un article de Hugo Forquès le comédien Redouane Ragel et son parcours particulier, sa découverte du théâtre en prison qui le sauve de la dépression et de l'enfermement, l'entrée dans le monde du théâtre professionnel et son nouveau spectacle À l'ombre du réverbère qui s'est joué le 20 mai au théâtre Paris-Villette et qui revient sur son parcours. Un focus sur le Kenya à présent, où différents mouvements populaires se soulèvent dans la capitale Nairobi ces dernières semaines. Le 7 mai, une partie de la population, majoritairement des femmes, a protesté contre les lois criminalisant l'avortement et restreignant l'accès aux services de santé pour les femmes, notamment reproductives. Dans ce pays, l'IVG, l'interruption volontaire de grossesse, est légale, mais reste taboue. Les femmes se tournent régulièrement vers des cliniques clandestines au péril de leur vie. Et le 18 mai, des manifestantes et manifestants ont dressé des barricades sur la route au cœur de la capitale kényane pour bloquer la circulation et ainsi protester contre la hausse du prix des carburants. Le Kenya est l'un des nombreux pays africains dépendant du pétrole provenant du Golfe et donc durement touché par le blocage du détroit d'Ormuz. Dans son dossier consacré aux luttes écologiques contre la bétonisation des sols, Politis donne la parole à Omaima Bouslama, architecte et maçonne spécialisée en éco-construction, qui

privilégie les expériences de chantiers participatifs utilisant la paille et la terre, un matériau sain et réutilisable à l'infini, accessible à tout le monde. Le virus Ebola sévit de nouveau en République démocratique du Congo. L'Organisation mondiale de la santé a déclaré le 17 mai une urgence sanitaire publique de portée internationale. C'est la 17e épidémie d'Ebola en RDC depuis 1976. Entre 2018 et 2020, l'épidémie d'Ebola avait fait près de 2300 morts dans le pays. Aucun traitement ou vaccin n'existe pour l'heure. Enfin, pour conclure cette revue de presse, j'évoque l'entretien de Politis avec l'artiste roubaisienne Eza Yasuke, rappeuse mêlant dans ses textes combat politique et catharsis et posant son regard acéré sur l'art comme soin politique. Je vous propose ainsi l'écoute de l'un de ses titres, Extreme, de Eza Yasuke, sur Micro Rebelle 99.6.

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0: qu'il y a des gens bêtes. C'est pas de leur faute. Il y a des gens qui ont peur. Ça, c'est de leur faute. Des gens qui ont peur et qui n'assument pas leur peur. Voilà. Je crois que tout commence un peu comme ça.
1: Extrême de Eza Yasuke sur Micro Rebelle 99.6. 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On termine cette émission par un agenda social, local et régional. L'Union syndicale solidaire organise la projection du documentaire L'histoire de Jian, qui retrace son parcours dans les Yépégué. Ce sont les unités de protection du peuple, la branche armée du parti de l'Union démocratique kurde en Syrie. Pendant le printemps syrien, avec les camarades kurdes de l'ouest, c'est-à-dire du Rojava, et de l'est, c'est-à-dire du Rojhelat. Le documentaire dure 1h30, il aura ensuite un échange avec une camarade kurde du Rojava et un buffet traditionnel kurde. Cette soirée de soutien se déroule mercredi 3 juin à 18h à la Bourse du Travail de Lille, 254 boulevard de l'Usine, à Fives. Jeudi 4 et vendredi 5 juin à Boulogne-sur-Mer, la désindustrialisation au village, trajectoire ouvrière dans les mondes ruraux. L'Université Littorale Côte d'Opale, ULCO, accueille un colloque sur la désindustrialisation dans les mondes ruraux. C'est l'histoire recommencée des usines qui ferment, des ateliers qui se vident, des familles qui restent avec les crédits, les maisons, les enfants et plus de boulot autour. Des jeunes qui partent, des anciens, anciennes qui racontent encore qu'avant ici ça tournait. Des villages où l'usine n'était pas seulement un employeur, mais un morceau entier de la vie collective. Pendant 2 jours, différents travaux de recherche vont faire circuler ces histoires d'un territoire à l'autre. On y entendra parler de Roussillon, de Longwy, de Decazeville, de Fumel, de Pont-Audemer, de la Loire, du Limousin, des vallées alpines en Savoie et aussi du Piémont italien, de villages du Maroc, de la Tunisie, du Québec, du Kentucky, ou encore de campagnes romaines marquées par l'industrie et ses pollutions. Quand une usine ferme, il reste un bâtiment vide entouré de colère, de corps abîmés, de savoir-faire qu'on ne sait plus où mettre, d'archives oubliées, parfois jetées, et des récits qu'il faut aller chercher avant qu'ils ne s'éteignent. Ce rendez-vous vous permet de regarder la désindustrialisation comme une expérience vécue, ce qu'elle inflige aux villages et aux familles ouvrières, ce qu'elle imprime dans le paysage et la mémoire collective. Sur le littoral, marqué par l'industrie, le port et les fermetures, ce colloque tombe juste. La fuite du travail constitue encore notre présent et il faut la raconter afin de ne pas laisser d'autres dire qu'il n'y avait rien à sauver. Plus d'infos sur le site Les Journées du Mouvement Social. Pour rappel, ça se passe à l'ULCO, Université Littorale Côte d'Opale, à Boulogne-sur-Mer. Ce seront les 4 et 5 juin. Il faut pour cela s'inscrire. Alors, du 5 juin au 8 juin, exposition « Vivre ou survivre, travail et pauvreté » au 19e et 20e siècle à Roubaix. 40 ans après la création des Restos du Cœur, 80 ans après celle du Secours Populaire Français, des décennies après l'instauration de la Sécurité Sociale et de l'Assurance Chômage, ce sont encore près de 14% des Français qui vivent aujourd'hui sous le seuil de pauvreté. Comment expliquer que ces inégalités demeurent? Comment défier la pauvreté pour vivre mieux? Découvrez l'histoire des luttes contre la précarité et de la construction de la protection sociale en France à travers une exposition inédite, sensible et humaine autour des archives du monde du travail. Et cette exposition prend place aux Archives nationales du monde du travail, au rond-point de l'Europe, à Roubaix dans le Nord. Découvrez les boves d'Arras sous un nouveau regard. Suivez les conteurs dans le dédale des histoires souterraines. À travers les yeux d'un enfant, suivez les histoires aux origines de l'histoire de la ville d'Arras avec un grand H et de ses souterrains exceptionnels. Voyagez dans le passé en remontant le fil des galeries souterraines à travers une balade comptée hors du temps. Cette visite comptée des boves est proposée samedi 6 juin à 17h en partenariat avec l'association Les Émerveilleurs. Le départ se fait depuis le sous-sol de l'office du tourisme de l'hôtel de ville. La réservation est obligatoire sur le site arraspaysdartois.com. Chaque année, les spectacles de culture commune s'échappent des salles pour investir les rues, les places, les terris et les coins les plus inattendus. Trois jours, trois villes pour ces constellettes, avec en fil conducteur Friterie Mon Ami de la compagnie Bonjour Désordre que l'on retrouvera sur les trois dates. Quelles sont ces trois dates et les lieux? Mardi 9 juin à Garbeck, mercredi 10 juin à Richebourg, et jeudi 11 juin à La Beuvrière. Ce festival des Constellettes est gratuit et ouvert à toutes et tous. Enfin, si vous souhaitez donner votre sang, il y a trois dates et trois lieux dans le bassin minier à retenir. Le mercredi 10 juin de 11h à 19h, une collecte mobile des dons du sang sera proposée à Liévin, à la salle Régnier. Le jeudi 11 juin de 14h à 19h, cette collecte mobile se trouvera à Arnes, à la salle polyvalente du complexe sportif à Bigotte. Et enfin à Lens, ce sera le vendredi 12 juin de 10h à 18h. La collecte mobile des dons du sang se trouvera au Louvre Lens, 99 rue Paul Bert. Jeudi 11 juin, la boutique du partage ouvre ses portes au LAG, le lieu autogéré à Liévin. Il s'agit d'un endroit où l'on peut venir déposer ou prendre des affaires en bon état. Des vêtements, des jouets, de la vaisselle et tout autre ustensile utile dont vous ne vous servez pas, vous pouvez venir le déposer, ou dont vous avez besoin, vous pouvez venir le chercher. De 10h30 à 12h30 et de 13h30 à 15h30. Et donc, pour rappel, il n'y a aucune condition d'entrée au LAG de Liévin et à la boutique de partage. On ne vous demande pas votre pièce d'identité ni vos conditions de revenus. C'est ouvert à toutes et tous. Pendant la journée 11-19 spéciale été, découvrez ou redécouvrez le spectacle Bolide d'Aurore Magné. Jo vient de se faire virer du péage dans lequel elle a toujours travaillé. Après avoir roulé des heures au volant d'un Ford C-Max bleu au bout du plein et au bout du rouleau, elle est forcée de marquer un arrêt. Là, elle rencontre les fées de la casse. S'amorce un récit désopilant sous forme de comédie musicale, quelque part entre Titane et Thelma et Louise. Spectacle en plein air, Bolide est une fête. Un coup de projecteur sur l'ordinaire, une ode à la bagnole et son rôle émancipateur. De l'attache émotionnelle à sa voiture, à l'amour du tuning, la pièce fait de l'humour un moteur pour parcourir des paysages inédits du théâtre. Aurore Magné propose un ovni joyeusement subversif où l'émotion n'est jamais bien loin. Ce spectacle dure 1h20, il est proposé à partir de 13 ans. Il est gratuit sur réservation samedi 13 juin à 17h. Voilà. Et donc ce sera, j'imagine, j'ai pas le lieu, mais j'imagine que c'est à la Fabrique théâtrale de Culture Commune. Jusqu'au 6 décembre, assistez à la nouvelle exposition d'art contemporain du 99 bis. Après le souffle en 2024 et l'impact en 2025, c'est au tour de la thématique du risque, mise en parallèle avec le risque mortel de l'activité minière du bassin minier Nord-Pas-de-Calais, que le public pourra découvrir au cœur de l'ancien site minier de Oigny. Chaque printemps et jusqu'à la Sainte-Barbe début décembre, la salle des douches du 99 bis se métamorphose en un écrin d'art contemporain. Entre œuvres récentes et archives patrimoniales minières, une nouvelle exposition donne à voir, à questionner, à réfléchir sur cette activité minière qui a façonné le territoire du bassin minier. Toujours plus loin et plus profond, toujours davantage de charbon, mais à quel prix avons-nous exploité ce précieux minerai? Coup de grisou, éboulement, accident, les risques sont partout. Pourtant, chaque jour, inlassablement, parfois par choix, souvent contraint, les mineurs descendent avec une question toujours la même: vais-je remonter vivant? Cette exposition d'art contemporain et patrimoine est visible donc du mercredi au dimanche de 14h à 18h à la salle des douches du 99 bis à Oigny, et c'est gratuit. C'est la fin de cet agenda local, social et culturel. Et on se dirige tranquillement vers la fin également de cette émission d'actualité. 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Et enfin, il y a l'onglet atelier avec toutes les productions réalisées dans le cadre de nos ateliers radiophoniques d'éducation populaire.

C'est la fin de cette émission d'actualité. Merci à vous, auditeurs, auditrices, pour votre écoute. On se quitte en musique avec Sima Funk Mayboy. Belle écoute pour la suite des programmes sur Micro Rebelle 99.6.

Je vous fais part d'un appel à témoignages. Pour lutter contre les discriminations anti-LGBT, la compagnie Noutic va créer une exposition de 12 portraits photographiques et sonores. Cette installation aura pour but de sensibiliser les ados et prévenir les violences contre la communauté LGBT. Pour cela, la compagnie recherche 12 garçons gays, bi ou trans de 15 à 30 ans. Si vous êtes intéressé pour partager votre parcours, n'hésitez pas à contacter Nicolas au 06 37 72 65 69. 06 37 72 65 69 ou à envoyer un mail à nicolas@noutique.fr, N-O-U-T-I-Q-E. Et sur Instagram, il y a également la compagnie Noutique. Voilà. Dernière petite chanson avant la fin de cette émission. Mon ciel. 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

Si comme moi vous aimez le zouk, le compas, le sega ou encore le reggae, alors l'émission qui suit est faite pour vous et va vous emmener du côté de la musique du soleil. C'est Patrick qui va vous accompagner dans ce voyage musical de 90 minutes du côté des tropiques sur PFM 99.9.

Après avoir fait la sieste en compagnie de Laurence Joseph, vous êtes prêt à partir sur le chemin avec Charlotte Dipanda.

des textes toujours très engagés chez Tikken Jafakoli, qui prend fait et cause pour Constant Mutamba, ex-garde des Sceaux de la République démocratique du Congo, reconnu coupable de détournement de fonds publics.

Les femmes à l'honneur sur ces deux titres compas signés Darlene Deska et Annie Alert. C'est maintenant l'heure de partir du côté de l'océan Indien.